J'étais assis là, à l'armée du salut. Je faisais un atelier d'écriture. C'est comme ça qu'on dit. La plupart du temps, je suis pas chanteur, je suis pas la star que tout le monde connaît. Non, comme tous les artistes ratés, on finit soit prof, soit on fait des ateliers. Moi, je fais des ateliers.

était là à l'Armée du Salut à Paris avec mon petit atelier d'écriture de poésie. Ce jour-là, il n'y avait personne avec moi, j'étais tout seul, avec toute ma belle culture à partager, tout mon amour de l'humanité, seul comme un con, comme un rendez-vous raté, comme Guillaume Depardieu dans Les Apprentis ou comme Cluzet dans le même film, skieur d'escalier, bref, j'étais mal embringué. Personne voulait écrire de la poésie. Ce jour-là, bizarrement, la misère avait autre chose à branler. Bref, il y a un petit gars qui rentre dans la salle et peut-être il a eu pitié de ma solitude. Il est rentré comme ça dire bonjour. Bonjour, j'ai dit. Bonjour, Pascal, j'ai dit que je m'appelais. Enchanté, je lui ai serré la main. Bonjour, monsieur Pascal, il a dit. Et vous, comment vous vous appelez? Hassan. Bonjour, monsieur Hassan, j'ai dit.

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0: mondiaux dans le rouge depuis hier.
1: À faute d'avancer sur la guerre au Moyen-Orient et sur la réouverture du détroit d'Ormuz après la visite de Donald Trump en Chine, ce matin, les cours du pétrole sont en hausse. Nous serons en Inde dans ce journal où le gouvernement a été contraint cette semaine d'augmenter le prix de l'essence et du diesel. Donald Trump qui met par ailleurs en garde contre toute déclaration d'indépendance de Taïwan. Déclaration après sa visite à Pékin et le message ferme de Xi Jinping. Les détails à suivre avec notre correspondante en Chine. Au Brésil, le clan Bolsonaro éclaboussé par un nouveau scandale. C'est le fils aîné de l'ex-président d'extrême droite qui est à son tour dans la tourmente. Flavio Bolsonaro, candidat à la prochaine présidentielle, voit ses liens avec un sulfureux homme d'affaires révélé dans la presse. Et puis on parlera du festival de Cannes. Sur la croisette, le cinéma africain est à l'honneur. Hier, le réalisateur Rafiki Fariala a dévoilé son film Congo Boy, premier coup de cœur de la rédaction Culture de RFI.
0: Les marchés financiers mondiaux dans le rouge, donc, après ce sommet Trump-Xi Jinping, sans avancée concrète.
1: Pas d'accord commercial majeur et pas d'avancée sur la guerre au Moyen-Orient, alors que le détroit d'Ormuz est, lui, toujours bloqué. Résultat, le coût de la dette s'envole avec les craintes inflationnistes et le prix du pétrole, lui, poursuit sa hausse. Le prix du baril de Brent grimpait hier à 109 dollars. Les conséquences sont directes à la pompe dans la quasi-totalité des pays du monde. Jusqu'alors, l'Inde, fortement dépendante du pétrole et du gaz en provenance du golfe arabo-persique, faisait figure d'exception, mais c'est désormais terminé. Les autorités du pays augmentent les prix du carburant dans toute l'Inde. C'est une première depuis 4 ans. Le litre d'essence et de diesel grimpe de 3 roupies, soit près de 3 centimes d'euros. Et l'inquiétude est forcément grande dans le pays auprès d'1,5 milliard d'habitants. Reportage Abdoulaye Rally.
2: Dans cette station-service du sud de New Delhi, moto, voiture et rickshaw débordent jusque sur la route. Rachna enchaîne les pleins comme d'habitude.
3: Les gens savaient que ça allait arriver. Nous, on n'a pas de réaction particulière. On continue simplement notre travail.
2: Pas de colère ouverte, mais une inquiétude qui revient dans les conversations. Davendra est conducteur de rickshaw.
4: Ce ne sont pas seulement les chauffeurs qui sont touchés, le public aussi.
2: Les chauffeurs de taxi et surtout les livreurs à moto sont parmi les plus touchés. Beaucoup roulent avec des véhicules loués. À 20 ans, Ajit passe ses journées à livrer des repas à travers la capitale.
5: Nos revenus ne sont pas élevés. L'essence augmente de 3 roupies par litre. Je fais le plein 3 fois par jour et je dois parcourir de longues distances.
2: La dernière hausse des carburants remonte à 2022. Avec les tensions au Moyen-Orient, les Indiens s'attendaient à cet impact direct. Akhil est commerçant.
6: En Inde, beaucoup pensaient que cette hausse arriverait plus tôt. Le gouvernement absorbait le coût pour un certain temps, mais à un moment, il faut le répercuter sur le consommateur.
2: Pour l'instant, seul le gaz de cuisine échappe à cette hausse. Mais pour combien de temps, se demandent les Indiens, car le pays dépend fortement du détroit d'Ormuz pour ses approvisionnements. Abdullah Eradi, New Delhi.
0: Alors, on évoquait le déplacement de Donald Trump en Chine. Le président américain est revenu à cette occasion sur un autre sujet de tension avec Pékin. Simon, la question de l'île de Taïwan, territoire revendiqué par la Chine.
1: Et en préambule de ses échanges avec Donald Trump, le président chinois Xi Jinping s'était montré particulièrement ferme sur la question, assurant que la question de Taïwan était justement la plus importante dans les relations sino-américaines. Clea Broders, vous êtes la correspondante de RFI à Pékin. Bonjour.
7: Bonjour Simon, bonjour à tous.
1: Il y a quelques heures, donc Donald Trump s'est exprimé au sujet de Taïwan. Il met désormais ouvertement en garde contre toute déclaration d'indépendance de l'île.
7: Oui, et pendant toute sa visite à Pékin, Donald Trump avait soigneusement évité d'évoquer publiquement Taïwan, mais dans l'avion du retour, le ton a changé.
5: Je vais vous dire une chose, je ne souhaite pas que quelqu'un fasse sécession. Et vous savez, on est censé parcourir 15 000 kilomètres pour aller faire la guerre. Ce n'est pas ce que je veux. Je veux qu'il se calme, je veux que la Chine se calme. Nous ne cherchons pas à entrer en guerre, et si vous laissez les choses telles qu'elles sont, je pense que la Chine s'en accommodera. Mais nous ne voulons pas que quelqu'un dise « déclarons notre indépendance » parce que les États-Unis nous soutiennent.
7: Trump reprend ici presque mot pour mot la logique du statu quo défendu depuis des décennies par Washington, pas d'indépendance officielle de la part de Taïwan, mais pas non plus d'unification forcée avec la Chine. Mais c'est vrai que ces propos interviennent surtout après une mise en garde très directe de Xi Jinping pendant le sommet. Le président chinois a prévenu que si la question taïwanaise était, je cite, maltraitée, les deux puissances pourraient entrer en conflit. Alors reste désormais une question centrale.

0: Donald Trump ira-t-il jusqu'à ralentir, voire bloquer les importantes ventes d'armes promises à Taïwan? Pékin pousse clairement en ce sens et les prochains mois diront jusqu'où Washington est prêt à aller pour préserver cette fragile stabilité avec la Chine, Simon.
1: Et après la mise en garde de Donald Trump, Taïwan affirme ce samedi être une nation indépendante.
2: Au Brésil, le camp Bolsonaro éclaboussé par un nouveau scandale.
1: C'est le fils de l'ex-président d'extrême droite qui est à son tour dans la tourmente. Si la campagne n'a pas officiellement commencé, Flavio Bolsonaro se prépare à affronter Lula dans le scrutin présidentiel qui doit avoir lieu en octobre prochain. Mais sa candidature est plombée par les révélations d'un média brésilien sur les liens du clan Bolsonaro avec un sulfureux homme d'affaires. Les détails avec Sarah Cozzolino.
3: Tout a commencé ce mercredi. Le média d'investigation Intercept Brasil a révélé un message audio datant de septembre 2025 entre le sénateur Flavio Bolsonaro et Daniel Vorcaro, propriétaire de la banque Master, au cœur d'un gigantesque scandale financier. On traverse un des moments les plus difficiles de nos vies. Flavio Bolsonaro insiste pour que l'homme d'affaires accélère un paiement promis pour financer un film biographique sur son père. À ce moment-là, Jair Bolsonaro est jugé à Brasilia, il sera condamné à 27 ans de prison quelques jours plus tard. Selon Intercept Brasil, le sénateur aurait négocié un budget de 21 millions d'euros et reçu près de la moitié. Flavio Bolsonaro a reconnu les messages, mais nie avoir reçu des avantages.
4: Il faut séparer les innocents des bandits. Dans notre cas, il s'agit d'un fils qui a cherché à obtenir des financements privés pour un film privé sur l'histoire de son père.
3: C'est un coup dur pour l'équipe de campagne de Flavio Bolsonaro. Il avait jusqu'ici affirmé n'avoir aucun lien avec Daniel Vorcaro. Sa stratégie étant d'associer le scandale au camp rival du Parti des Travailleurs. L'élection est prévue au mois d'octobre et le camp conservateur se divise sur le maintien de sa candidature. Sarah Cozzolino, Rio de Janeiro, RFI.
1: Une nouvelle épidémie d'Ebola détectée en RDC, plus précisément dans l'Est, en Ituri. C'est l'annonce faite hier par l'Africa CDC. Plusieurs échantillons ont été déclaré positif à la souche dite de Bundi Bungyo pour laquelle il n'existe pas de vaccin jusqu'alors. Selon le ministère congolais de la Santé, il y a déjà 246 cas suspects et 80 décès qui ont été recensés. Le voisin ougandais déclare lui aussi une situation d'épidémie.
2: On va essayer de comprendre la situation avec le docteur Jean Kaseya, épidémiologiste, directeur général d'Africa CDC. Rendez-vous vers 6h45, temps universelle. Manifestation anti-immigration en Afrique du Sud. Plusieurs pays africains appellent leurs ressortissants à la prudence.
1: Oui, en Afrique du Sud, dans ces dernières années, le sentiment anti-migrant a gagné en popularité, notamment avec cette dernière manifestation. Alors comment ce climat est vécu par les étrangers qui sont installés dans le pays? Christina Okello a pu échanger avec un Ghanéen qui vit en Afrique du Sud depuis 35 ans.
5: Yao est arrivé en Afrique du Sud enfant, au début des années 90. Aujourd'hui, âgé de 43 ans, ce Ghanéen naturalisé sud-africain travaille dans le secteur bancaire à Johannesburg et vit dans la banlieue plutôt aisée de la ville. Mais malgré ses 35 années passées dans le pays, il raconte être toujours considéré comme un étranger.
6: On nous rappelle tout le temps que nous ne sommes pas sud-africains. Depuis mon plus jeune âge, il y a toujours eu cette distinction où les gens vous rappellent sans cesse que sont sud-africains et que vous ne l'êtes pas.
5: Selon lui, le climat s'est durci ces dernières années. Même les étrangers les mieux intégrés ne sont plus épargnés.
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9: Le marathon de Nolan, un défi sportif solidaire pour le jeune Nolan atteint d'un polyhandicap lourd. Du 29 juin au 4 juillet, deux pompiers, parents et amis de Nolan traverseront la France de Lille à Marseille au service d'une cause humaine. 6 jours de défi extrême pour soutenir Nolan et sensibiliser aux maladies rares. Avec nous, la maman de Nolan, habitant de Chessy-les-Mines en Beaujolais. Sandrine Carval, vous êtes la maman de Nolan.
10: Oui.
9: Et Nolan, c'est un petit garçon, je crois qu'il vient d'avoir son anniversaire.
10: C'est ça. Il y a 2 semaines, il a eu 9 ans.
9: 9 ans. Et Nolan, eh bien, c'est un enfant qui n'est pas tout à fait comme les autres. Et vous êtes venue, effectivement, nous raconter l'histoire de Nolan et aussi de nous parler de soutien, bien évidemment, à sa maladie.
10: C'est ça, exactement. Donc Nolan, il est né le 17 avril 2017 et en fait, à ses 2 mois et demi, il a fait une première crise d'épilepsie. Là, on s'est vraiment demandé ce qui se passait et au bout d'une... Enfin, pour une crise d'épilepsie, on n'est pas considéré épileptique. Sauf qu'une semaine après, il y a eu une deuxième crise d'épilepsie et ça s'est enchaîné. Et en fait, au bout d'un an et demi, le diagnostic est tombé. Il a une maladie génétique qui est très rare. C'est lié à la mutation du gène SCN8A. Et en fait, ça entraîne un polyhandicap lourd. Donc, mon fils, il peut pas parler, il peut pas marcher. Actuellement, il est nourri par une gastrostomie. C'est un petit bouton au niveau de l'estomac. Il mange un petit peu par la bouche, mais c'est pas suffisant. Et voilà. Et en fait, cette maladie, enfin, ce gène, il fournit des informations. Alors là, je vais lire pour être précise, mais ça fournit des informations pour la fabrication des canaux sodiques qui se trouvent principalement dans les cellules nerveuses du cerveau et de la moelle épinière. Et en fonction de la mutation du gène, en fait, cette information, elle est soit trop, soit pas assez. Et voilà. Et malheureusement, mon fils, c'est vraiment le cas extrême de la maladie.
9: C'est une maladie rare.
10: C'est une maladie rare. À l'époque, il y avait 500 cas dans le monde. En France, là, une association a été créée, SCN8A, et pour l'instant, il y a 33 familles qui sont référencées. 33 en France et 500 cas dans le monde.
9: D'accord.
10: À peu près.
9: Donc, il faut s'organiser, bien évidemment. J'imagine que Nolan, il ne marche pas non plus.
10: Il est, oui, dans un fauteuil roulant. Et en effet, bah, ça change la vie, parce que j'ai dû arrêter mon travail pour pouvoir m'occuper de lui. Dans ses premières années, en fait, on était beaucoup à l'hôpital parce que son épilepsie n'était pas du tout stabilisée malgré les traitements. Donc, on enchaînait les hospitalisations. Il y a eu des hauts et des... Enfin, des mieux, on va dire, et des bas, voire très, très bas. Voilà, et c'est... Moi, j'aime bien prendre l'exemple. C'est un peu comme un nourrisson. En fait, il a besoin de nous pour tous les gestes du quotidien.
9: Et évidemment, ça coûte. Vous l'avez dit certainement en énergie, bien évidemment. Et puis, oui, c'est ça. Et donc, il faut avoir toute une organisation très particulière pour Nolan, j'imagine. Hein, voilà.
10: Oui, exactement. Alors, au début, à ses 1 an, il a été suivi au CAMS. Voilà, c'est un établissement où est réuni tous les professionnels de la rééducation. Donc, du coup, il avait de la kiné, psychomotricité, orthophoniste, il peut avoir de l'ergo, enfin voilà, tous les professionnels sont réunis et en fait je l'emmenais plusieurs fois par semaine pour qu'il ait ses séances. Donc ça, il a eu jusqu'à ses 4 ans et ensuite depuis ses 4 ans, il est à l'IME. Donc ça, c'est un institut médico-spécialisé. C'est un peu le même principe, sauf qu'il est à la journée. Donc, comme à l'école, mais c'est adapté. Donc, du coup, avec les professionnels de la rééducation, des éducateurs spécialisés. Et du coup, voilà, il a ses séances de kiné et d'autres choses.
9: Est-ce qu'il a une médicamentation ?
10: Oui, alors ça varie souvent, mais il a des médicaments tous les jours, matin, midi et soir. Et en fait, en fonction des crises d'épilepsie, c'est quelque chose qui change régulièrement. On essaye d'adapter parce qu'à ce jour, il fait toujours des crises. Et l'objectif, c'est vraiment que bah, ça s'arrête parce que c'est jamais bon, les crises d'épilepsie. Mais il est dit pharmacorésistant parce que justement, les médicaments ne stoppent pas ces crises-là.
9: Il souffre ?
10: Pendant les crises, oui, ça c'est une certitude. C'est toujours très difficile d'ailleurs de le voir, même après 9 ans, une crise, c'est jamais évident. Après, dans le quotidien, c'est un petit garçon qui a toujours le sourire. C'est vraiment un rayon de soleil. Ça, il apporte beaucoup de bonheur autour de lui, beaucoup de joie, parce que voilà, il rigole beaucoup. Il s'exprime vraiment par ses sourires et ses rires.
9: Qu'est-ce qu'il soulage à Nolan ?
10: Il aime beaucoup la musique. Moi, je lui fais beaucoup écouter la musique. Et il aime aussi le contact au niveau des mains. Donc, j'essaye de le masser. Et le fait d'avoir du monde autour de lui, des rires, un peu quand ça brasse, je le sens bien. Des fois, il fait ses meilleures siestes quand il y a beaucoup de monde, parce que je pense que ça lui fait du bien, quoi.
9: Et vous avez eu l'idée, effectivement, et sûrement le besoin aussi, parce que j'imagine que tout ça, c'est très lourd à porter, voilà, hein, au niveau financier, certainement.
10: C'est ça.
9: Et donc, vous avez l'idée de créer cette association, hein, qui s'appelle...
10: Nolan, notre champion. Donc, je l'ai créé il y a 2 ans. En effet, c'est vraiment en fait pour améliorer, on va dire, le quotidien de Nolan. Parce que malheureusement, le handicap, ça coûte très cher. On a la chance d'être en France et d'avoir des choses aussi qui sont prises en charge, mais dès que c'est pas pris en charge, les prix sont exorbitants. Et du coup, c'est vraiment une association pour tout ce qui est appareillage, équipement, mais tout ce qui est aussi stage de rééducation. Ça fait depuis l'année dernière, du coup, je l'emmène deux fois par an faire des stages intensifs. Pour donner un petit ordre d'idée, c'est à peu près 2000 euros la semaine, hors logement, hors transport, et ce n'est pas pris en charge. Donc voilà, et comme je dis souvent aussi, ça reste un petit garçon comme tous les autres, et il a aussi le droit de vivre des choses à sensation, des choses sympas, et l'association peut aider aussi à ça, par exemple pour faire du ski avec son papa. On a passé la formation de dual ski, donc on essaye de l'emmener chaque hiver, et ça peut financer la location du matériel par exemple.
3: Travailler.
10: Alors, moi, j'ai dû arrêter mon travail, mais je me suis mis en effet en tant qu'indépendante, donc j'ai toujours gardé une activité pour réussir à couper avec ce quotidien. Moi, j'en avais besoin. Mais voilà, c'est vraiment à temps partiel. Je suis principalement aidante familiale pour mon fils. Et après, à côté, c'est du plus pour garder une activité et pour subvenir aussi à nos besoins et à nos loisirs.
3: Donc, il y a des bonnes volontés autour de vous, oui. Et avec un challenge, en quelque sorte, un défi qui va se faire pour Nolan.
10: Tout à fait. Et j'ai été vraiment touchée par la démarche. Donc, c'est un défi sportif solidaire. En fait, c'est deux pompiers de Lyon qui sont proches de nous, parce que c'est le tonton de Nolan et un ami également qui sont venus me proposer du coup ce défi qu'ils ont nommé le marathon de Nolan. Alors en fait, ils vont traverser la France de Lille à Marseille à pied et à vélo. Et le but, c'est vraiment de montrer... Alors pourquoi le marathon Nolan, c'est en référence à sa vie aussi, parce qu'il vit un véritable marathon. Et c'est vraiment pour sensibiliser aux maladies rares, pour faire connaître aussi la maladie SCN8A, pour venir en aide aux besoins de Nolan, pour améliorer son quotidien. Voilà, ça regroupe plein de choses. Et c'est un gros défi sportif pour eux aussi. Et c'est super... parce que ça touche beaucoup de personnes, donc c'est vraiment touchant de voir ça.
3: C'est un marathon, c'est-à-dire qu'il y a plusieurs disciplines ?
10: Oui, alors du coup, je vais essayer d'expliquer simplement. Donc, marathon, parce qu'en fait, ils vont faire le matin, ils vont faire 12 km à pied et 30 km à vélo. Ensuite, donc il y a un premier qui part et qui fait ça. Le deuxième enchaîne. À midi, ils se retrouvent et ensuite, ils continuent, ils font la même chose l'après-midi. Donc, c'est l'équivalent, en fait, de deux marathons par jour chacun qui se séparent entre la course à pied et le vélo.
3: J'imagine que c'est deux sportifs.
10: Oui, c'est des grands sportifs.
3: Ils sont bien entraînés, voilà. Ils connaissent bien le...
10: Exactement. Ouais. Déjà, ils parlent de leur métier, comme ils sont pompiers professionnels. Et aussi, ils effectuent beaucoup de trails, de courses, ils ont fait plusieurs marathons. Voilà, ils ont fait le Mont Ventoux à vélo. Donc, ils sont habitués et ils s'entraînent vraiment aussi pour ce défi-là actuellement.
3: Donc en fait, ils vont une part de Lille, différentes étapes tout au long de leur chemin.
10: Alors actuellement, on en parle en fait autour de nous, donc il y a déjà des sponsors et on continue à chercher des sponsors.
3: C'est plutôt dans ce sens-là.
10: Donc c'est plutôt avant la course, le marathon de Nolan. Et ensuite, sur le moment, pendant la semaine... Voilà, si les personnes veulent les rejoindre sur des étapes, ce sera tout à fait possible. Ils connaissent déjà des personnes qui vont les rejoindre. Donc, si vous voulez faire quelques kilomètres à vélo ou à pied avec eux, ce sera possible. Voilà, on va partager sur les réseaux sociaux les différentes étapes. Et à ce moment-là, si les personnes veulent donner aussi en les rencontrant directement, ce sera possible.
3: Très bien, et être aussi relativement médiatisé pour pouvoir effectivement donner le coup de pouce aussi.
10: C'est ça.
3: Qui est du monde... Tout au long de ces étapes, il y en a combien d'étapes ? Je ne sais plus si vous les avez dites ou pas.
10: Dans les grosses villes, on va dire Lille, Reims, Troyes, Beaune, Lyon, Montélimar, Marseille. Après, je vous invite à regarder sur Instagram, sur la page Nolan, notre champion. Je vais vraiment partager le détail avec les adresses. Voilà. Mais dans l'idée, c'est ils passeront par ces grandes villes. Voilà, c'est vraiment pour améliorer le quotidien de mon fils. Mais il y aura aussi un don qui sera fait... à l'association SCN8A pour aider à la recherche. C'est pour sensibiliser aussi sur les maladies rares en général, pour montrer aux familles qui vivent la même chose que nous qu'ils ne sont pas seuls. Et voilà.
3: Merci Sandrine.
10: Merci beaucoup.
3: Voilà, il y a un gros bonjour à Nolan.
10: Merci. Merci.
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0: La boutique solidaire de l'unité locale de la Croix-Rouge Beaujolais Val-de-Saône est ouverte tous les premiers et troisièmes samedis de chaque mois de 9h à 12h30. En semaine, elle accueille le public du lundi au vendredi de 14h à 17h30. La boutique est ouverte à tous. Vous pourrez y trouver des vêtements, chaussures, linge de lit, linge de bain, coussins, bijoux, livres, jeux et jouets, petites décorations, vaisselle du quotidien, neuf ou de seconde main. Alors n'hésitez pas à rendre visite à la boutique solidaire de la Croix-Rouge, 1860 route de Francs à Villefranche. L'association Amis Cyclo de Misérieux organise sa randonnée route et VTT le dimanche 17 mai au départ de Trévoux. Cette manifestation est ouverte à toutes et à tous avec un parcours famille de 20 km, une randonnée VTT gravelle et route et une épreuve draisienne gratuite à 15h pour les enfants de 2 à 5 ans. Toutes les informations sont disponibles sur le site amiscyclomisérieux.fr. Dimanche 17 mai, de 10h à 18h, rendez-vous au marché artisanal organisé dans le village de Cogny. Venez à la rencontre de nombreux artisans présents pour vous présenter leurs créations.
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1: 8h.
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4: Il est 6h en temps universel, 9h à Jérusalem et à Beyrouth. 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
4: Le journal international. Bonjour Marion Cazanov.
5: Bonjour Clotilde.
4: À la une trêve prolongée en tout cas sur le papier.
5: Le Liban et Israël se sont mis d'accord pour 45 jours supplémentaires alors que l'armée israélienne poursuit ses frappes dans le sud et que le Hezbollah envoie toujours des roquettes contre des positions israéliennes. La population, elle, reste prise en étau. Israël, dont la participation à l'Eurovision continue de créer la polémique.

0: devrait en principe s'achever demain. Elle a donc été reconduite, mais dans les faits, l'armée israélienne poursuit ses frappes, au moins 6 morts hier dans le sud du Liban. Elle divisait le Hezbollah, le mouvement chiite, lui, continue d'envoyer des roquettes vers les positions israéliennes. Et les Libanais, dans les zones bombardées, sont toujours pris en étau, Noé Pignied.
1: L'armée israélienne est aux portes de la ville de Marjayoun, à 2 kilomètres à peine. Cette ville, à majorité chrétienne, est devenue un refuge pour les Libanais chassés des villages alentours. Quelques travailleurs humanitaires comme Joseph de l'ONG Amel ont choisi de rester.
2: Avec l'association, on arrive encore à coordonner l'aide médicale pour aider la population dans la zone. La situation est vraiment désespérante, mais on tient bon. Les gens vivent dans le stress sans savoir de quoi demain sera fait. Cette guerre est trop longue.
1: Autour, les frappes israéliennes se poursuivent.
2: Leurs avions nous bombardent avec du phosphore. Ils commettent des crimes. Ils ne respectent rien ni personne. On n'arrive même plus à dormir à cause de leurs avions et des drones.
1: Des accusations largement documentées par les ONG. La peur d'une prise de contrôle de la ville par les Israéliens gagne désormais la population. Rabbi Rached est le maire de Marjayoun.
3: La situation économique est terrible. Les gens peinent à trouver à boire et à manger. Est-ce que les Israéliens vont nous envahir, nous occuper? On ne sait pas. On essaye de ne pas y penser.
1: La région de Marjayoun a déjà vécu 2 décennies d'occupation jusqu'au départ des soldats israéliens en 2000. La crainte d'un retour des arrestations arbitraires et des tortures systématiques dans leurs prisons et dans toutes les têtes.
0: Les frappes israéliennes au Liban, mais aussi à Gaza, sur les Palestiniens qui font de nombreuses victimes civiles. D'ailleurs, l'armée israélienne a frappé à nouveau l'enclave hier. Elle dit avoir visé le chef de la branche armée du Hamas. Cette guerre à Gaza, donc, qui a fait plus de 72 000 morts, c'est ce qui a conduit plusieurs pays à boycotter ce soir la finale de l'Eurovision, car Israël participe à ce concours européen de la chanson. L'événement a lieu à Vienne, en Autriche, où est d'ailleurs prévue cet après-midi une manifestation contre la participation d'Israël. Certains pays, je l'ai dit, boycottent l'événement. L'Islande, l'Irlande, les Pays-Bas, la Slovénie et l'Espagne. La télévision espagnole ne diffusera même pas l'Eurovision et ça convient à une majorité de la population, à commencer par le chef du gouvernement à Madrid, Diane Cambon.
4: Pedro Sanchez est convaincu d'être, je cite, du bon côté de l'histoire en boycottant l'Eurovision. C'est aussi l'avis de la majorité des Espagnols, même si pour les fans de ce concours, il s'agit d'une décision cruelle, comme le confirme Maria.
5: Les autres années, je le regardais toujours. J'aime beaucoup ce concours, mais je crois qu'on a raison de ne pas se présenter. Je ne vais pas le regarder cette année.
4: C'est aussi l'avis de son époux, même s'il ne partage pas cette passion pour l'émission.
6: Moi, je ne suis pas fan, mais je trouve cela très bien que l'Espagne n'y soit pas, car c'est une façon de manifester notre désaccord avec Netanyahou. Il ne faut pas jouer son jeu.
4: Les plus jeunes ont décidé, eux, de suivre le concours sur Internet, faute de retransmission sur la chaîne publique.
7: Sur Instagram ou TikTok, on peut suivre les scores des autres pays. C'est sûr que j'aurais aimé voir l'Espagne, car c'est mon pays.
4: Pablo, lui, préfère zapper le programme.
8: Je suis un peu curieux de voir ce que vont faire les autres pays. Mais à quoi bon regarder si l'Espagne n'est pas présente?
4: Les fans de chansons pourront se consoler avec une émission de variété avec des stars espagnoles. Diane Cambon, Madrid, RFI.
0: Et on reparle de l'Eurovision, de ces tensions politiques, de ces boycotts annoncés avec notre invité après ce journal.
9: Oui, on va prendre la température sur place à Vienne avec le journaliste Fabien Randan, spécialiste de l'Eurovision.
0: Et on a parlé de cette trêve prolongée entre Israël et le Liban, étendue après des négociations à Washington. Le président américain, lui, rentre d'une visite en Chine, mais sa rencontre avec son homologue Xi Jinping n'a pas apaisé les inquiétudes des marchés liées au conflit. En l'absence d'avancée sur le détroit d'Ormuz, les prix du pétrole ont poursuivi leur hausse hier, tout comme les taux d'intérêt. Les bourses mondiales, elles, ont fini dans le rouge.
9: Donald Trump, qui avant de quitter Pékin, a mis en garde Taïwan contre toute tentative de déclaration d'indépendance.
0: La Chine considère que l'île fait partie intégrante de son territoire. Taipei a répondu ce matin aux propos de Donald Trump et dit être une nation démocratique, souveraine et indépendante qui n'est pas subordonnée à la République populaire de Chine. Ce sont les mots du chef de la diplomatie taïwanaise il y a une heure.
9: En Ukraine, Marion, le président promet des représailles après les frappes russes sur Kiev.
0: Les frappes massives de jeudi ont fait au moins 24 morts. Volodymyr Zelensky assure qu'il frappera en réponse des sites pétroliers et militaires russes. Il accuse aussi Moscou d'essayer d'impliquer davantage la Biélorussie dans sa guerre. Parallèlement, les deux pays ont échangé hier des prisonniers, 205

0: de chaque camp. C'était le 74e échange depuis 2022. Selon Kiev, il reste encore plus de 7000 prisonniers de guerre. Pour ceux qui viennent de rentrer, après l'enfermement, vient le soulagement du retour au pays. Correspondance sur place d'Emmanuel Chaz avec les documents des autorités ukrainiennes.
1: Alors qu'ils viennent tout juste de fouler le sol ukrainien, les soldats libérés dans le cadre de l'échange 1000 pour 1000 sont euphoriques. Âgés de 21 à 62 ans, certains ont subi plus de 4 ans de captivité russe, comme ce défenseur de Mariupol dont le témoignage a été publié par les autorités.
2: 1494 jours de captivité et demain c'est mon anniversaire, donc je suis plutôt content. Je me suis fait un cadeau pour mon anniversaire.
1: Un autre soldat revient plus que jamais déterminé à défendre l'Ukraine.
3: Ce qui ne nous tue pas nous rend plus forts. Nous voulons tous que la guerre prenne fin. C'est notre but pour notre patrie, pour un destin paisible, pour le bonheur de chacun de nos fils, pour notre liberté. Les Ukrainiens devraient vivre libres. À la mémoire éternelle des héros. Gloire à l'Ukraine !
2: Gloire aux héros !
1: Sur les vidéos qui circulent, tous ont des visages soulagés mais éprouvés après ces années de captivité. Certains supplient de ne pas oublier ceux qui restent emprisonnés. Ces prochains jours, des centaines de familles espèrent la suite de cet échange d'ampleur qui devrait voir 1000 prisonniers ukrainiens retrouver la liberté. Emmanuel Chaz, Lviv, RFI.
4: Dans l'actualité également, cette nouvelle épidémie d'Ebola déclarée en RDC et en Ouganda.
0: Annonce de l'Africa CDC, le Centre africain de contrôle et de prévention des maladies. Le virus pourrait avoir circulé dès le mois d'avril dans l'est de la RDC, en Ituri. Il y a jusque-là, sur 246 cas suspects, 80 morts potentiels. Un décès aussi en Ouganda voisin d'un homme qui s'était rendu en RDC. Selon les analyses, cette épidémie d'Ebola vient de la souche Bundibugyo qui n'avait pas été détectée depuis 2012 et pour laquelle il n'existe pas de vaccin.
4: À Cuba, la population souffre toujours des coupures de courant.
0: Après une panne massive, le pays a été reconnecté au réseau électrique national, mais les délestages se poursuivent à cause des faibles capacités de production de l'île caribéenne. Elle dépend beaucoup des ravitaillements en carburant vénézuélien et mexicain, mais depuis des mois, les États-Unis imposent un blocus de facto. La crise pourrait encore s'aggraver avec les chaleurs estivales et donc avec la demande en électricité pour les climatiseurs. Lucille Gimbert a pu échanger avec le père Ariel Suarez, secrétaire adjoint et porte-parole de la conférence épiscopale cubaine. Elle nous transcrit son témoignage.
5: Avec l'arrivée de l'été, les nuits sont chaudes à Cuba. Et sans électricité, impossible de brancher les ventilateurs ou la climatisation. Mes paroissiens ne parviennent pas à dormir, raconte par messagerie le porte-parole de la conférence des évêques. Le manque d'électricité entraîne aussi des coupures d'eau courante, témoigne Ariel Suarez. Cela signifie qu'on ne peut pas se laver, qu'on ne peut pas nettoyer les maisons et les aliments pourrissent comme on ne peut pas les réfrigérer. Dans sa paroisse, le père Suarez a installé des panneaux solaires, mais au secrétariat de la conférence des évêques, l'électricité vient d'une centrale qui fonctionne au pétrole. Et le pétrole est tout simplement introuvable.

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2: Bonjour à toutes et à tous, Alexandre Carrette au micro, très heureux de vous retrouver pour cette nouvelle édition de l'invité d'ONU Info Genève. La semaine dernière, le Palais des Nations a accueilli la semaine de la gestion durable des ressources de la Commission économique pour l'Europe des Nations Unies. Un rendez-vous qui a réuni experts, décideurs et États autour d'un enjeu devenu central, l'accès et l'utilisation des ressources naturelles. Au cœur des discussions cette année, les minerais dits critiques, lithium, cobalt, terres rares, des ressources indispensables pour la transition énergétique, le développement des technologies numériques et plus largement pour l'économie de demain. Mais ces matériaux posent aussi des défis majeurs, dépendance à quelques pays, délais d'exploitation très longs, impacts environnementaux et nécessité de mieux répartir les bénéfices. Alors, comment répondre à une demande en forte croissance tout en garantissant un accès équitable et durable à ces ressources? C'est la question que nous posons cette semaine à Dario Ligouti, directeur de la division de l'énergie, du logement et de l'aménagement du territoire à la Commission économique pour l'Europe des Nations Unies. Dario Ligouti, bonjour.
3: Bonjour.
2: Et un grand merci d'avoir accepté de répondre à nos questions. Alors, quand on parle de minerais critiques, de quoi parle-t-on concrètement et pourquoi sont-ils devenus si stratégiques aujourd'hui?
3: On parle de série de minerais. Après, il n'y a pas une définition unique mondiale de ce que c'est un minéraux critique. C'est surtout, il y a plusieurs pays qui ont leur liste des minéraux critiques, que c'est des composantes fondamentaux pour les technologies dans l'énergie, dans le monde de l'énergie, technologies digitales et technologies de la défense. Par exemple, le cobalt, le lithium, le cuivre, de temps en temps, est considéré aussi un minéraux critique. Les terres rares, les fameuses terres rares sont tous considérées critiques, mais pas à cause du fait qu'ils ne sont pas disponibles. On a une grande quantité de ces minéraux. Mais c'est leur distribution, d'abord. Donc, et la deuxième fois, le fait que le raffinage, le processus de ces matières premières a lieu dans un nombre limité de pays. Ce qui engendre dans la chaîne de valeur de ces minéraux, dans le traitement de ces valeurs, des étranglements, des fragilités de cette chaîne de valeur. C'est pour ça qu'ils sont considérés critiques de cette perspective. C'est parce que s'il devait y avoir un choc asymétrique, ça crée une dépendance, la fragilité de la chaîne des valeurs à cause de la dépendance de un ou deux ou trois maximum gros fournisseurs de ces produits, une fois déjà de sous forme raffinée, puis pourrait engendrer des problèmes de disponibilité de ces minéraux et que la demande de laquelle est en train d'exploser. Parce que comme on doit produire des panneaux solaires, des fermes éoliennes, mais aussi les technologies digitales, votre téléphone par exemple, mais aussi les technologies de la défense, qui est de plus en plus, et sont plus de plus nécessaires. Un exemple vraiment, un véhicule électrique, un automobile électrique a besoin de 6 fois le contenu en matériaux critiques de ce qui est un véhicule à moteur thermique traditionnel. Donc vous voyez la nécessité, la quantité de ces minéraux critiques nécessaires pour toutes ces technologies.
2: Alors vous dites qu'ils ne sont pas nécessairement rares et que c'est les problèmes de concentration de la production, mais est-ce que avec tout ce que vous venez de dire, le développement de l'intelligence artificielle, nos téléphones, etc., est-ce que l'offre peut suivre ou est-ce un défi à plus long terme?
3: Alors l'offre peut suivre, mais il y a deux problèmes sur la thématique de l'offre. D'abord, c'est la concentration de ces minéraux critiques. Nous, on a déjà exploité, dans le cas du cuivre par exemple, on a déjà exploité les mines les plus abordables, les plus économiquement et les plus en surface. Maintenant, on doit aller chercher des dépôts et des réserves qui sont beaucoup plus en profondeur ou avec des concentrations beaucoup plus faibles. Ce qui implique la nécessité d'une extraction de matériel beaucoup plus important pour produire la même quantité de cuivre. Ça, c'est le premier point. Le deuxième point, c'est aussi, vous savez, pour ouvrir une mine, on prend en général dans le monde jusqu'à entre 15 et 17 ans. Donc le temps de amener ces matériaux sur le marché pour la production de toutes ces technologies est immense. ça prend 15 ans. Nous, on a besoin de ces matériaux maintenant, pour les transitions énergétiques maintenant. Pas dans 15 ans. Dans 15 ans, ça restera trop tard. Et donc, d'ici, la criticalité de ces matériaux, de ces deux aspects, leur concentration, c'est pas la disponibilité, mais leur concentration dans la terre, disons. Et le deuxième, c'est le timing pour la disponibilité de ces minéraux.
1: Et aussi la dépendance stratégique du fait qu'on dépend de certains pays qui peuvent aussi avoir des basculements de gouvernement et qui peuvent subir des événements géopolitiques.
3: Alors oui, alors aujourd'hui l'extraction de minéraux bruts elle est moins concentrée que le processing, que j'ai dit, que le raffinage de ces. Le raffinage, il y a en particulier il y a la Chine qui s'est positionnée depuis plus de 20 ans dans le raffinage de beaucoup de ces produits, mais pas seulement, il y en a aussi d'autres. Et donc, on a des marchés individuels pour certains de ces minéraux qui ont tous des processus différents de raffinage, très, très concentrés. Et ça crée un problème, pas seulement d'un point de vue géopolitique, mais aussi d'un point de vue, par exemple, de l'impact, je veux dire, de l'impact de changement climatique, de l'impact d'une crise naturelle, un tremblement de terre, ou des impacts locaux asymétriques géographiques différents.
1: Aussi le problème du fait que ces ressources stratégiques sont dans les mains de quelques puissances, ça fait qu'il y a de nouveau des pays qui sont en dehors du système et qu'il y a une sorte d'asymétrie par rapport à l'accès à ces ressources.
3: Alors oui, et en fait c'est notre travail d'ailleurs, c'est essayer d'éviter cette situation. C'est justement de rendre ces minéraux critiques disponibles pour la transition énergétique, pour toutes ces technologies qui sont nécessaires. Donc ça c'est un rôle principal ici chez nous à la CEONU de faciliter ce processus. Bien évidemment, il nécessite des temps longs parce qu'il faut construire, il faut déjà établir des mines là où ces minéraux sont disponibles. À deuxièmement, ou autrement, utiliser des non, implanter, mettre des usines de traitement, de raffinage. Donc tout ça, ça prend du temps, tout ça, ça prend des capitaux. Et ça prend aussi, comme nous, si on veut le faire d'une façon durable, ça prend aussi de le faire d'une certaine façon. C'est pas de répéter les erreurs qu'on a fait quand on a découvert le pétrole et on a mis un peu de centrales de raffinage de pétrole un peu partout, sans des considérations environnementales et sociétales et sociales primordiales. Et donc voilà, d'ici la difficulté en fait de faire face à cette criticalité.
1: Vous évoquez l'impact environnemental et sociétal de l'extraction de ces ressources. Est-ce que vraiment c'est possible d'avoir une exploitation durable de ces minerais?
3: Alors, toute activité d'extraction a un impact environnemental. Ça, c'est que c'est clair. On fait des trous, donc forcément, il y a un impact environnemental sur la biodiversité, sur la géographie, mais aussi sur les populations qui habitent dans ce pyramide. Ceci dit, il y a des façons de faire que ça peut créer des opportunités économiques pour les populations locales. Et c'est un des piliers de notre travail. C'est ce qui s'appelle la value addition. Ça veut dire que de faire si que les populations qui ont la chance d'être en proximité de ces ressources, qui puissent en profiter, qui pas seulement qui comme c'est passé dans le passé, qui soient exploités pour après la richesse être générée ailleurs, mais qui aussi qui reste une partie de la richesse, une partie de la chaîne de valeur puisse rester là pour créer des opportunités de développement. Deuxièmement, d'un point de vue environnemental, il y a des façons de faire ces opérations qui ont quand même un impact, mais de mitiger cet impact environnemental. Et d'ici, par exemple, le travail que nous chez la CEONU on fait, c'est avec deux grand cadre qui s'appelle le United Nations Framework Classification for Resources, que c'est une méthodologie pour la classification de ces ressources sur la base des standards économiques et financiers. Bien évidemment, si c'est pas économiquement, financièrement viable, ne sont pas exploitables, mais aussi environnemental et social. Donc les trois au même niveau. Et ça, c'est unique dans le monde, ce travail qu'on fait avec de cette méthodologie qui permet de comprendre l'exploitation de ces minéraux, quels sont les impacts sur ces trois axes. Mais après, une fois qu'on a pris la décision d'investissement, qu'est-ce qu'on fait? Pour ça, on a développé le United Nations Resource Management System, UNRMS, que c'est une série de principes qui prend en considération tous les aspects que vous avez évoqués. Comment faire que cette richesse puisse bénéficier aux populations locales? Comment faire que l'impact environnemental soit mitigé? Comment faire que les soucis des générations futures, une mine, si on la ouvre, normalement, dure plus de 100 ans, voire beaucoup plus, il y a donc des générations dans le futur qui vont profiter, mais aussi ils vont, à un certain moment, devoir gérer la fermeture de cette mine. Et qu'est-ce qu'on va faire à la place? Donc, tous ces plusieurs aspects environnementaux, sociaux, sociétal et intergénérationnels, ils sont pris en considération dans notre travail.
1: Alors on voit que des grandes puissances comme les États-Unis, la Chine ont fait une priorité de l'accès à ces minerais critiques. Est-ce que il y a moyen de les faire entrer dans cette dynamique que vous expliquez de coopération internationale dans ce domaine?
3: En fait, nous on travaille avec tous les pays du monde et vous avez bien évidemment, il n'y a pas que les États-Unis, la Chine, aussi l'Union européenne avec le Euro Materials Act. Elle s'est dotée d'une politique stratégique dans ce secteur, mais il y a beaucoup de pays dans le monde, qui soient des pays de consommation comme l'Europe par exemple, ou des pays de production qui sont quand même sensibles. Tous les pays, l'Union africaine par exemple a adopté notre méthodologie parce que eux ils sont sensibles aussi à l'aspect environnemental. Bien évidemment, ils veulent pas que leur pays et leur population pâtissent des effets négatifs. Donc c'est un langage universel. Donc c'est pour ça nous on travaille afin que tout le monde puisse communiquer dans le même langage, que les mêmes considérations soient prises par tout le monde. Et donc, on travaille avec tous les pays du monde, en fait.
1: Alors, pour terminer, si le principal enjeu, selon vous, derrière cette question des minéraux critiques aujourd'hui, ce serait quoi?
3: Le principal enjeu, c'est la disponibilité de ces minéraux à court terme. Parce que les technologies, la course à l'intelligence artificielle, à la construction des data centers, c'est un peu réductif parce qu'il y a, les technologies digitales sont bien plus que l'intelligence artificielle. Mais disons, la course à l'intelligence artificielle et on a vu aussi l'impact de la crise du Golfe sur notre système énergétique qui nous pousse à accélérer la transition énergétique, nécessite de tous ces minéraux critiques en grande quantité, ou en quantité disponible partout dans le monde pour faciliter, pas que dans certains pays, mais à niveau global, cette transition énergétique et l'adoption de ces technologies digitales de façon importante. Et c'est ça l'aspect le plus critique en ce moment. C'est la disponibilité de ces minéraux qui sont tous très particuliers, ils ont tous des marchés très particuliers en ce moment où les besoins ils sont très forts, sont très grands et en même temps la nécessité, le temps pour avoir cette disponibilité est très court.
1: Dario Ligoutier, un grand merci d'avoir répondu à mes questions.
3: Merci.
2: Et c'est la fin de cette édition. À la réalisation, il y avait Justine Abette et Johanna Thibessard. Un grand merci d'avoir suivi ce podcast du service de l'information des Nations Unies à Genève. L'actualité de l'ONU continue sur notre nouvelle chaîne WhatsApp ONU Info Genève et sur l'ensemble de nos réseaux sociaux. À très bientôt.
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2: La boutique solidaire de l'unité locale de la Croix-Rouge Beaujolais Val-de-Saône est ouverte tous les premiers et troisièmes samedis de chaque mois de 9h à 12h30. En semaine, elle accueille le public du lundi au vendredi de 14h à 17h30. La boutique est ouverte à tous. Vous pourrez y trouver des vêtements, chaussures, linge de lit, linge de bain, coussins, bijoux, livres, jeux et jouets, petites décorations, vaisselle du quotidien, neuf ou de seconde main. Alors n'hésitez pas à rendre visite à la boutique solidaire de la Croix-Rouge, 1860 route de Francs à Villefranche. L'association Amis Cyclo de Misérieux organise sa randonnée route et VTT le dimanche 17 mai au départ de Trévoux. Cette manifestation est ouverte à toutes et à tous avec un parcours famille de 20 km, une randonnée VTT gravelle et route et une épreuve draisienne gratuite à 15h pour les enfants de 2 à 5 ans. Toutes les informations sont disponibles sur le site amiscyclomisérieux.fr. Dimanche 17 mai, de 10h à 18h, rendez-vous au marché artisanal organisé dans le village de Cogny. Venez à la rencontre de nombreux artisans présents pour vous présenter leurs créations.
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2: Il est 7h en temps universel, 9h ici à Paris. 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
2: L'actualité internationale, c'est avec vous Simon Bourtembourg et dans ce journal, on va tenter de comprendre l'origine de la nouvelle épidémie d'Ebola qui frappe la RDC et l'Ouganda.
4: La souche Bundibugyo n'avait pas été recensée en RDC depuis 2012. Cette souche d'Ebola pour laquelle il n'existe pas de vaccin a été retrouvée donc dans plusieurs échantillons analysés par les équipes de l'Institut National de Recherche Biomédicale de Kinshasa. 80 décès ont été enregistrés en RDC où le virus pourrait avoir circulé dès le mois d'avril. Le Liban et Israël s'accordent sur une prolongation de la trêve pour 45 jours supplémentaires. Nous le verrons, les autorités libanaises sont décidées à poursuivre le processus de négociation malgré l'intensification des opérations militaires israéliennes et l'opposition ferme du Hezbollah à ses pourparlers. Au Grand Dam de Varsovie, les États-Unis annulent le déploiement de 4 000 militaires en Pologne. À la fois voisin de l'Ukraine et de la Biélorussie, le pays compte pourtant sur ses relations privilégiées avec Washington pour assurer sa défense. Et puis, on parlera également en fin d'édition du Festival de Cannes et du cinéma palestinien.

0: pouvoir circuler dès le mois d'avril en RDC. Les précisions de Paulina Zidi.
1: Selon ce rapport, les premiers décès suspects pourraient remonter au mois d'avril, mais ce n'est que le 5 mai que des messages d'alerte sur les réseaux sociaux attirent l'attention sur une augmentation de la mortalité dans la zone de santé de Mongualou en raison d'une fièvre hémorragique. Une rumeur évoque d'abord une cause mystique. Un pasteur qui aurait brûlé des fétiches serait mort peu après. Des autorités médicales se penchent sur cette question et découvrent un tableau clinique récurrent. Fièvre, maux de tête, vomissements, fatigue intense. Il découvre aussi que 4 personnels de santé sont décédés en 4 jours. Et le rapport évoque enfin le cas d'une famille qui a perdu 15 de ses membres après un rassemblement à Mongualou. 5 des victimes sont mortes après leur retour à Bounia. Pendant tout ce temps, des prélèvements ont bien été faits. Ils sont revenus négatifs au Covid, au Mpox et même au virus Ebola. Mais les tests n'ont dans un premier temps porté que sur la souche dite Zaïre, celle qui circule le plus souvent dans le pays. Or, l'on sait depuis ce vendredi que c'est le variant Bundibugyo qui est à l'origine de cette nouvelle épidémie, un virus qui n'avait pas été détecté depuis 2012. Paulina Zidi, Kinshasa, RFI.
0: Le ministère de la Santé ougandais, cette fois, a par ailleurs de son côté confirmé également un décès à cause de ce virus Ebola. Un homme qui s'était rendu en République démocratique du Congo est donc mort. Le groupe État islamique frappé au cœur au Nigeria, Abu Bilal Al-Minouki, un des cadres de l'organisation, a été tué. C'est en tout cas à ce qu'affirme sur son réseau social le président américain Donald Trump, qui parle d'une opération conjointe entre forces nigérianes et américaines.
2: Les États-Unis ou le Liban et Israël se sont accordés sur la prolongation du cessez-le-feu, 45 jours de prolongation malgré de nouvelles frappes.
0: La trêve en vigueur depuis le 17 avril dernier entre l'armée israélienne et le Liban devait en principe s'achever demain, mais c'est à nouveau à Washington et donc au terme de 2 jours de pourparlers que des représentants libanais et israéliens ont acté la reconduction du cessez-le-feu. Beyrouth demande désormais un mécanisme indépendant et des garanties américaines pour éviter les échecs des accords précédents. De son côté, Washington annonce une réunion au Pentagone le 29 mai prochain entre des délégations militaires libanaises et israéliennes. Paul Ralifet, vous êtes le correspondant de RFI au Liban. Les autorités libanaises semblent décider à poursuivre le processus de négociation et ce, malgré l'intensification des opérations militaires dans le sud Liban et l'opposition toujours ferme du Hezbollah. C'est pour parler.
3: Oui, Simon, le Hezbollah dénonce désormais un complot dirigé contre lui et accuse presque ouvertement les dirigeants libanais de trahison. Le vice-président du conseil politique du parti chiite, Mahmoud Komati, a reproché au président Joseph Aoun d'avoir abandonné ses engagements envers le Hezbollah. Il a déclaré que les négociations s'inscrivent dans un contexte de complot contre la patrie, sa souveraineté et sa résistance. Selon Mahmoud Komati, le chef de l'État n'a pas respecté sa promesse de ne pas participer à des négociations directes avec Israël avant un cessez-le-feu complet et global. La réponse ferme et sèche est venue de la bouche du Premier ministre. Nawaf Salam a appelé le Hezbollah à cesser ses aventures absurdes au service d'intérêts étrangers en allusion à l'Iran. Assez de surenchères et d'accusations de trahison, cela ne nous impressionnera pas et ne nous intimidera jamais, a martelé le chef du gouvernement. Nawaf Salam a demandé au Hezbollah de ne plus insulter l'intelligence des Libanais, en qualifiant de victoire les morts, les destructions, les déplacements et tragédies. Cette prise de bec montre à quel point les positions vis-à-vis des négociations sont polarisées, ce qui n'augure rien de bon pour la suite des événements.
0: Paul Ralifet en direct de Beyrouth. Et dans ce contexte, la participation d'Israël au concours de l'Eurovision pousse de nombreux pays à boycotter la compétition. La finale doit avoir lieu ce soir. Parmi les pays qui boycottent, on retrouve notamment l'Islande, l'Irlande, les Pays-Bas, la Slovénie et l'Espagne. Le président ukrainien l'assure dans un message publié sur Telegram. Volodymyr Zelensky accuse Moscou de vouloir impliquer davantage la Biélorussie dans sa guerre en Ukraine. La Russie préparerait des plans d'attaque contre le nord de l'Ukraine ou un pays de l'OTAN à partir du territoire biélorusse.
2: Autre voisin de la Biélorussie et de l'Ukraine, Simon, la Pologne regrette que Washington ne déploie finalement pas 4000 militaires dans son pays.
0: Et ce, après avoir déclaré le retrait de 5000 soldats d'Allemagne au début du mois. Le Pentagone vient donc d'annoncer l'annulation cette fois d'un déploiement sur le territoire polonais. De quoi semer le trouble à Varsovie. Adrien Sarlat.
4: 4000 soldats américains de moins que prévu, les déclarations du général Christopher Leniv sonnent comme un coup dur pour la Pologne. À la fois voisine de l'Ukraine, de la Biélorussie et de l'enclave russe de Kaliningrad, le pays compte historiquement beaucoup sur sa relation privilégiée avec les États-Unis pour assurer sa défense.

0: défense. Mais pour la ministre des Politiques régionales, Katarzyna Pełczyńska-Nałęcz, le pays doit faire face à une nouvelle réalité.
1: La présence de soldats américains en Pologne est dans notre intérêt en tant qu'alliés des États-Unis. Mais les décisions qui sont prises outre-Atlantique sont ce qu'elles sont. Et nous nous devons d'être réalistes sur la façon dont agit le président Trump.
0: De son côté, le Premier ministre Donald Tusk se veut rassurant.
2: J'ai la confirmation que ces décisions sont d'ordre logistique et qu'elles n'auront pas d'impact sur les capacités de dissuasion polonaise et la sécurité des relations américano-polonaises.
0: La thèse du gouvernement voudrait que les 5000 soldats américains retirés d'Allemagne début mai soient relocalisés en Pologne, rendant ainsi le déploiement de 4000 soldats supplémentaires inutile.
3: La réorganisation menée par le Pentagone peut avoir un impact sur le type d'armée déployée ou sa répartition géographique en Europe. Mais ces changements ne concernent pas une réduction du contingent américain en Pologne.
0: Le Pentagone, de son côté, a refusé de commenter ou d'expliquer sa décision. Adrien Sarlat, Varsovie, RFI.
4: Il y a tout juste 60 ans, la révolution culturelle débutait en Chine. Un épisode sanglant de l'histoire du Parti communiste chinois, lancé le 16 mai 1966. La révolution culturelle a fait entre 1,5 et 2 millions de morts selon les historiens. Nicolas Roca a pu recueillir le témoignage d'un témoin de cette révolution culturelle.
5: Liu Shaoqi, hier, était chef d'État. Il est devenu ennemi du peuple.
6: Le président ennemi du peuple, le concept marque Cai Chongguo, 11 ans, quand la révolution culturelle éclate dans sa ville de Wuhan.
5: Il y avait la manifestation, il y a le conflit, il y a une sorte de guerre civile, quoi, à Wuhan.
6: Une image reste gravée dans sa mémoire.
5: Une trentaine d'hommes étaient tués, leurs cadavres exposés à côté de chez moi.
6: Livre brûlé, professeur lynché, séance d'autocritique. Dans la décennie qui précède sa mort, Mao a poussé la jeunesse à se soulever contre la bureaucratie avec un objectif.
5: Éliminer tout cet individualisme, il voulait façonner l'homme d'Ovo.
6: Comme tous les jeunes chinois de l'époque, Tsai part à la campagne, il y découvre l'extrême pauvreté, lit Marx avec assiduité, une expérience qui l'éveille politiquement. Le philosophe a beaucoup écrit sur la révolution culturelle, période révolue dont l'influence perdure selon lui.
5: La Chine, aujourd'hui, il y a les caméras partout. On encourage les élèves, surveille leurs propres professeurs. Tout ce genre de dénonciation, c'est radicalement différent. Mais
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9: Benjamin Certelon est directeur de l'école des professionnels de la périnatalité EDPP. Il s'agit d'un organisme de formation installé à Trévoux, mais qui rayonne également à l'international. La curiosité de mieux comprendre et connaître ce secteur périnatal, spécialiste des soins de santé et du bien-être psychologique ainsi que social, nous pousse à l'interroger. Commençons par mieux cerner l'école des professionnels de la périnatalité.
10: Qui forme des professionnels de santé, mais aussi de la petite enfance et des personnes en reconversion professionnelle qui viennent de partout en France et même du monde entier, d'Afrique, de Suisse, des DOM, etc.
9: Mais au fait, qu'est-ce que la périnatalité et sa période ?
10: La périnatalité, donc, c'est la période qui est autour de la naissance, qui va commencer à la grossesse, même, on peut dire, au désir d'enfants, et puis qui va se poursuivre. Alors, on va avoir différentes interprétations. On va dire, il y a certaines personnes qui vont dire, tu sais, jusqu'à 3 ans, jusqu'à 7 ans. Alors, en fait, nous, si on a pris le mot périnatalité et pas parentalité dans notre nom, c'est parce que, effectivement, on englobe une grande période et même des soins que l'on apprend aux soignants, justement, peuvent être donnés pour des enfants qui vont jusqu'à 7 ans et même des personnes âgées. Donc la périnatalité, on va dire que ça commence au désir d'enfant. Quand on doit accompagner des personnes, par exemple, dans un parcours pour avoir un enfant, et ça va terminer, on va dire, aux alentours de 3 ans.
9: Qui sont les formateurs ?
10: Pour ma part, je suis directeur. On a ma femme qui est cofondatrice, qui est Isabelle Certelon, qui est formatrice au portage des bébés soins du nouveau-né et depuis maintenant 17 ans. Et on a une équipe de 6 formatrices. Et en fait, qui vient se former chez nous, les professionnels de santé. On a donc les professionnels de santé comme les auxiliaires de puériculture, les infirmières puéricultrices, les sages-femmes, vous avez les médecins, du personnel hospitalier, vous avez les professions de soignants en rapport avec les enfants et aussi le personnel d'accueil petite enfance, les personnes qui vont travailler en crèche et puis des personnes qui sont en reconversion professionnelle ou en création d'entreprise qui veulent s'inscrire dans les acteurs de la périnatalité pour accompagner des parents, par exemple en ville, à leur domicile.
9: Un organisme qui exerce sur le territoire, mais pas que.
10: On travaille sur tout le territoire français parce que on a des gens qui viennent de partout en France, d'Europe francophone, aussi d'Afrique, des Émirats arabes unis, mais aussi nous, on se déplace dans tous les hôpitaux, partout en France, dans les crèches, les structures d'accueil, les départements, les PMI.
9: Quel est le métier de la périnatalité et sa spécialité ?
10: Alors, on a une spécificité. Donc déjà, on a 16 thématiques qui vont, pour n'en citer que quelques-unes, de l'allaitement au massage des femmes enceintes, mais aussi des femmes ayant accouché, ou du massage des bébés, la psychomotricité, les pleurs et le sommeil du bébé, le portage des bébés. Vous avez déjà vu des mamans avec des écharpes de portage. Nous, on forme les professionnels à montrer le geste aux mamans. Notre spécificité, c'est deux choses qui sont très très importantes pour nous. La première, ce sont les soins du développement, et on pourra revenir après sur ce que sont les soins du développement. C'est vraiment notre ligne de conduite. Et la deuxième chose, c'est l'inclusion, donc des familles en situation de handicap, parce qu'on est vraiment engagé dans la gestion, dans l'accompagnement des familles en situation de handicap, et puis bien sûr l'accueil aussi des personnes en situation de handicap. Donc vous pouvez venir comme vous êtes, vous former chez nous, il y aura certainement quelque chose qu'on peut faire pour vous.
9: En quoi consiste l'accompagnement des soins du développement ?
10: Alors, les soins du développement, c'est très simple. Par rapport à, il y a, on va dire, de nombreuses années, où on protocolisait à l'hôpital des soins pour les bébés, notamment en néonatologie, des soins des bébés selon un protocole qui était établi selon l'âge du bébé. Donc, à tel âge, on peut à nouveau le mettre au sein de sa maman, à tel âge, on peut le changer de pièce très éclairée. On s'est rendu compte qu'il fallait mieux, donc avec des études vraiment et des expérimentations vraiment sourcées scientifiquement, on s'est rendu compte qu'il valait mieux que le protocole, parce qu'il faut toujours qu'il y ait un protocole à l'hôpital, soit plutôt dans la lecture des signes de stress, de confort, d'inconfort du bébé, et donc que le protocole était en fait un accompagnement individualisé à chaque bébé. On appelle ça le soin individualisé. Peut-être que ce bébé a besoin de rester en couveuse encore quelques jours. Peut-être que maintenant, il a besoin d'être avec sa maman en peau à peau, peut-être près d'une fenêtre, parce que lui, il aime être près d'une fenêtre, ou au contraire dans la pénombre. Et donc, c'est tout un protocole qu'on a comme ça formalisé sur les sons qu'on va mettre ou pas mettre dans certaines pièces, les bips, vous savez, hein, plus ou moins forts, les bips de scope, ou alors la pénombre pour que l'enfant ne soit pas agressé, le bébé ne soit pas agressé. Et on s'est rendu compte que avec ces soins de développement, les bébés restaient moins longtemps en néonatologie. Ils avaient des meilleures constantes et donc ils sortaient plus vite.
9: À quels enfants s'adressent les soins du développement ?
10: C'est pour les bébés en situation de prématurité, en néonatologie, mais en fait, cette ligne de conduite, elle va pouvoir s'adapter à tous les bébés, même nés à terme et en bonne santé. En fait, on va répondre aux besoins du bébé, d'une part, et on va valoriser la compétence parentale, d'autre part. Donc, on répond aux besoins du bébé, c'est-à-dire que vous avez remarqué que des bébés, des enfants marchaient tous à un âge différent. Et bien, en fait, on se rend compte, même dans le développement psychomoteur de l'enfant, qu'il n'y a pas de règles, il y a des chemins qu'on emprunte, et puis des étapes qu'on fait, mais les enfants, ils ont besoin qu'on s'adapte à eux. Et ils auront bien le temps de s'adapter à la société plus tard. Et d'autre part, la valorisation de la compétence parentale, c'est important. C'est-à-dire qu'avant, le parent, donc que ce soit même en maternité pour un enfant né à terme en bonne santé. Le parent, c'était celui à qui on posait l'enfant en fin de protocole, on va dire. C'est l'heure du bain, c'est l'heure de ci, c'est l'heure de ça. On pouvait même faire sortir les parents quand on avait besoin de faire des soins pour les enfants. Bon, bah là, maintenant, le parent, c'est vraiment un aidant naturel. C'est son statut. Donc, on va demander aux parents comment il lit son enfant, comment il ressent, et ce, même à la néonatologie. Donc la maman va pouvoir dire, bah, moi, il est bien en peau à peau, comme ça, il est bien quand la lumière est baissée, quand on chuchote. Parce qu'en fait, les infirmières, par exemple, ne peuvent pas se souvenir de tous les bébés et de tous les soins à faire. Donc en fait, le parent va être valorisé dans sa compétence parentale.
9: Qu'entendez-vous par aidant naturel des parents ?
10: Les parents, ils font plus qu'adhérer, en fait, c'est une demande. C'est-à-dire que maintenant, on se rend compte de plus en plus que les parents, ils sont mal à l'aise lorsque leur enfant pleure. Ils n'ont pas envie que leur enfant pleure. Ils osent plus s'exprimer sur la réponse aux besoins de leur enfant. Donc, en fait, c'est naturel, ça se fait naturellement. De la même façon que vous avez un protocole pour, je vous dis peut-être une bêtise, mais pour les piqûres, pour les ponctions, pour la délivrance des médicaments à l'hôpital, vous avez un protocole qui correspond aux soins de développement et c'est tout à fait naturel en fait. Les soignants l'amènent et les parents le vivent. Et ils le vivent très bien puisque justement ça permet de meilleurs échanges et une meilleure prise en charge de l'enfant.
9: Les soins de développement sont-ils enseignés lors des formations ?
10: Alors nous, on ne forme pas aux soins de développement. En fait, on axe nos thématiques sur ce que les soins de développement nous ont apporté. Donc c'est-à-dire l'allaitement, par exemple. Que nous disent les soins de développement sur la thématique de l'allaitement ? Donc on va former pendant 4 jours des personnes sur cette thématique précise et on va répondre, si vous voulez, à une sorte de cahier des charges qui sont les soins de développement, l'accueil individualisé. Donc c'est pour ça qu'on ne dira jamais un bébé, il doit téter tant à telle date et puis tant à telle date et s'il ne fait pas ça, il faut faire ça. Et donc on va vraiment être dans l'accueil et la valorisation toujours du parent. Le parent sait, le parent connaît son bébé.
9: Conclusion, les infos pratiques et les contacts.
10: Alors nous, on est trouvable sur Internet, bien sûr. On a donc edpp.fr, c'est notre site Internet où vous avez toutes nos formations. On a aussi un compte Instagram EDPP Périnatalité et qui est intéressant parce qu'on va mélanger les conseils qu'on va donner aux accompagnants, hein, aux soignants et puis aux libéraux, et aussi les conseils qu'on va donner aux parents sur le bain, sur la tétée, etc. Donc c'est un lieu où on peut se retrouver et régulièrement on fait aussi des masterclass gratuites pour tout le monde. Donc si vous voulez faire une formation chez nous, on se retrouve à Trévoux en présentiel ou en visioconférence pour certaines thématiques. On se déplace aussi, si vous êtes soignant d'une structure, partout en France, dans les crèches, dans les PMI, les multi-accueils.
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0: Et tu fais quoi dans la vie ? Une question à laquelle on répond souvent, mais pas foncièrement. Un temps d'échange à la rencontre de professionnels qui nous parlent de leur métier, de leur parcours, de la réalité du terrain. Une façon de découvrir ou redécouvrir une profession. Et pourquoi pas même se découvrir une vocation. Bonjour et bienvenue dans notre émission « Et tu fais quoi dans la vie ?» Aujourd'hui, nous recevons Pauline. Bonjour Pauline.
1: Bonjour.
0: Merci de nous accompagner pour cette nouvelle émission, durant laquelle on parlera du coup de ton métier. Avant de parler de ta profession, je vais te laisser te présenter à nos auditeurs, s'il te plaît.
1: Oui, alors bonjour, je m'appelle Pauline, j'ai 37 ans, je suis mariée, je suis maman de deux petites filles, Brune et Martha. Je suis brune, avec un carré, une frange et des petits yeux noirs. Je suis également fille de deux personnes qui font le même métier que moi. Je fais le même métier que mes parents.
0: Super, bah merci pour cette charmante présentation. Et du coup, Pauline, puis-je te demander, qu'est-ce que tu fais dans la vie ?
1: Alors, je suis infirmière. Plus précisément, infirmière libérale, donc à domicile.
0: Ok, et donc, bon, le métier d'infirmier en soi est plutôt bien connu du grand public, mais peux-tu nous dire en quoi consiste ton métier ?
1: Alors, mon métier, c'est le métier d'infirmier, en fait, c'est quelqu'un qui dispense des soins de nature préventive, curative ou palliative, visant à promouvoir le maintien et à restaurer la santé. Il contribue également à l'éducation, à la santé et à l'accompagnement des personnes dans leur parcours de soins. Voilà, pour bien résumer la globalité de notre métier.
0: Super. Et du coup, est-ce que tu peux nous raconter quel a été ton parcours pour devenir infirmière ?
1: Alors moi, j'ai un parcours plutôt atypique, parce qu'il faut savoir qu'à la base, infirmière n'était pas mon choix premier. Depuis toute petite, depuis l'âge de 6 ans, je rêvais d'être sage-femme. Donc j'avais tout d'abord entrepris un parcours pour être sage-femme. Donc j'ai fait une première année de médecine, mais que j'ai arrêtée en cours d'année en me rendant compte que c'était irréalisable. Donc j'ai interrompu mon année. Après, je suis partie travailler en EHPAD en tant que agent du service hospitalier spécialisé. En gros, je faisais le même métier que les aides-soignantes sans avoir le diplôme. Dans l'hôpital où travaillait ma maman. J'avais déjà travaillé plusieurs étés, mais sans être au contact direct des soins. Je travaillais plus dans la restauration, dans les cuisines. Et j'ai découvert le premier rapport aux patients à ce moment-là, donc avec les personnes âgées. La question, donc, s'est peut-être posée à ce moment-là, mais j'avais toujours cette idée de vouloir être sage-femme. Donc j'ai entrepris un parcours de partir en Belgique, parce qu'en France, à part la première année de médecine qu'il fallait réussir et être dans à peu près les 200 premiers, en tout cas sur les facs de Lyon, il n'y avait pas d'autre solution. Donc j'ai visé la Belgique. Donc j'ai commencé à créer un dossier pour partir sur Bruxelles en vue de faire sage-femme. Le problème, c'est qu'il y avait un tirage au sort. Donc j'ai fait les tirages au sort que je n'ai pas eu, mais il y a un tronc commun entre infirmiers et sages-femmes là-bas de 2 ans. Et du coup, chaque année, je retentais le tirage au sort en espérant pouvoir prendre le chemin de sage-femme. Et malheureusement, je n'ai jamais eu les tirages au sort. Donc je me suis arrêtée à un cursus infirmier et j'ai vraiment découvert le métier en faisant plein de stages, etc. Et je me suis dit que c'est un métier qui me plaisait et j'ai continué dans cette voie-là.
0: D'accord, donc même si on sent que c'était pas ton choix premier, on sent surtout que t'as beaucoup d'affection pour ton métier aujourd'hui,
1: oui.
0: Qui est peut-être même une vocation aujourd'hui.
1: Peut-être.
0: Et qu'est-ce qui te passionne le plus dans ton métier d'infirmière ?
1: Alors, ce que j'aime dans ce métier-là, c'est le contact humain, le fait de se sentir utile. C'est un métier où les journées, on les voit pas passer. Il y a énormément de diversité dans les différentes possibilités pour travailler. Je dirais également les responsabilités. Le côté médical aussi qui me plaît bien. Le diagnostic. On est quand même assez, surtout moi à domicile, assez libre de faire un peu ce que je veux. J'ai pas de hiérarchie directe. Donc on a vraiment un rôle central dans les soins de ville et en dehors de l'hôpital, quoi.
0: C'est vrai que tu nous as déjà un peu parlé du libéral, mais vous avez la chance du coup d'avoir différents terrains de jeu hein, sur ce métier-là. Tu peux nous en dire plus sur la diversité des lieux d'exercice ? Moi, je connais donc l'hospitalier, le libéral. Il y a peut-être les institutions publiques ou même les entreprises privées.
1: Oui. Alors, en tant qu'infirmier, on peut bien sûr travailler dans différents services hospitaliers qui sont tellement variés, entre une infirmière qui travaille en réanimation, ou en psychiatrie, ou en pneumologie, ou en chirurgie, ou en médecine. Il faut savoir qu'on ne fait pas du tout les mêmes métiers, même au bloc opératoire, ou avec un public comme les enfants. C'est vraiment des métiers qui peuvent paraître différents, parce que ce n'est pas le même public, ce n'est pas les mêmes soins. Entre un service de réa ou un service de psychiatrie, ce n'est pas du tout les mêmes soins qui sont faits. Il y a également le libéral, donc moi ce que j'ai fait et au fond ce que j'avais toujours voulu faire, parce que mon papa du coup était infirmier libéral et ma maman infirmière en hospitalier. Il y a également tout ce qui est scolaire dans les entreprises et en fait des infirmières on en trouve un petit peu un peu de partout, hein. C'est un métier qui est quand même assez fondamental et nécessaire.
2: Et pourquoi aujourd'hui toi avoir fait le choix du libéral?
1: Alors, moi, je pense que c'est plus une question de caractère. C'est que je n'ai jamais aimé les contraintes et la hiérarchie. J'aime bien être autonome dans mon travail. Je dirais pas que j'aime pas le travail d'équipe, mais je suis quelqu'un de plutôt solitaire dans mon travail. J'ai quand même des collègues, je travaille avec 3 autres femmes. Donc, on est quand même une équipe de 4 personnes. Mais moi, c'est plus, oui, le côté hiérarchie que je n'ai jamais vraiment apprécié. C'est très, très hiérarchisé, l'hôpital.
2: Et il me semble que pour passer en libéral, il y a quand même des règles à respecter, non?
1: Oui. Alors peut-être que ça a changé. Il me semble qu'en discutant avec des étudiants que j'encadre, ça a pas mal changé ces dernières années. Il faut avoir un certain nombre d'heures en hospitalier dans des services techniques. Par exemple, je sais que tout ce qui est infirmière, il y a de crèche. D'ailleurs, on peut également être infirmière en crèche. Par exemple, c'est des heures de pratique qui ne comptent pas dans les heures pour pouvoir exercer en libéral. Voilà, dans des services techniques. Moi, je sais qu'avant le libéral, j'avais travaillé dans des services d'urgence, dans des services de pédiatrie, de chirurgie et de gériatrie. Donc, tout ce compte d'heures m'a permis après de pouvoir avoir l'autorisation de travailler en libéral. Par l'ordre, l'ARS et par l'Ordre national des infirmiers.
2: Et selon toi, aujourd'hui, quelles sont les compétences clés pour exercer cette profession et pour être un bon infirmier?
1: Alors, il y a des qualités qui sont essentielles et des compétences essentielles. Pour moi, c'est la rigueur, l'organisation. Si on n'est pas organisé, c'est pas possible. Si on n'est pas rigoureux, c'est pas possible. Il faut aimer le contact humain. Il faut être très observateur. Empathique, ça c'est primordial. Il faut être très souriant aussi. Et comme je dis souvent aussi aux étudiants, il faut être caméléon. C'est-à-dire qu'on passe d'une personne à l'autre, surtout moi en libéral, sur une matinée où je vois entre 15 et 20 personnes. Je passe d'une spécialité à l'autre, d'une personne à l'autre. Voilà, et donc il faut toujours savoir s'adapter pour que ça se passe au mieux. Donc c'est vraiment s'adapter à la personne qu'on a en face de soi.
2: Il est vrai que le métier d'infirmier aujourd'hui est souvent au cœur de l'actualité. On sent une envie de renforcer justement l'attractivité de vos métiers qui parfois manquent peut-être d'une certaine reconnaissance sociétale. On sent une envie en tout cas de revoir la copie. On entend souvent parler dans l'actualité de refonte, de réforme de vos métiers, dans l'idée d'accorder justement plus de poids à vos actions. Est-ce que tu pourrais nous partager aujourd'hui ton regard sur ta profession et selon toi, quelles sont les évolutions que tu vois venir et avancer?
1: Oui, alors déjà, on a pu voir l'avant et l'après-Covid, où enfin le métier d'infirmier s'est révélé essentiel, parce qu'on l'a vu pendant la crise, sans infirmier, rien ne tournait. Je sais, moi j'ai des connaissances qui travaillent dans des services de réanimation, des infirmiers qui apprenaient à des médecins de ville ou des médecins spécialisés à faire des soins typiques de la réanimation qu'ils ne savaient plus faire ou pas faire. Donc on a vraiment été essentiel. Moi je sais qu'en tant qu'infirmière libérale, j'ai donné beaucoup de mon temps pour aller vacciner dans les centres de campagne, vacciner la population âgée et on va dire rurale. En centre de vaccination. Donc le métier a été vachement revalorisé. Je sais que par exemple en milieu hospitalier, il y a eu des primes salariales où le métier a vraiment été revalorisé financièrement. Nous, je vois dans ma profession libérale, que ça fait très longtemps que j'ai quitté l'hôpital, on nous lâche de plus en plus de responsabilités, comme là récemment le droit de réaliser les actes de décès. Les certificats de décès, ça c'est quelque chose qu'on demandait depuis un moment, parce que c'est très fréquent, moi, d'arriver le matin, de trouver une personne décédée à 6h du matin, Donc de constater, de par ma profession, de par mon savoir, que la personne est décédée, la personne est à la maison, le temps d'appeler un médecin. Les médecins maintenant de ville, ils se déplacent plus vraiment à domicile. Donc c'est faire appel à un SOS médecin qui va venir en fin de journée, vient en fin de soirée, où le corps du patient va être toute la journée à la maison. Il y a un laps de temps énorme. Et nous, si on avait la possibilité justement de faire ce certificat de décès, en quelques heures, le corps serait parti de la maison et traînerait pas. Moi, j'ai vu des corps des fois traîner jusqu'au lendemain matin, le temps qu'un médecin de SOS médecin passe constater le décès et faire un simple papier pour que les pompes funèbres après puissent emmener le corps.
2: C'est vrai que c'est un métier qu'on peut considérer en tout cas en tension et qui pourtant fait vraiment partie des métiers d'avenir.
1: Tout à fait.
2: Et tu parlais de ton rapport aux étudiants que tu peux recevoir de temps en temps. Comment tu sens la future génération ?
1: Alors la future génération, je la sens quand même motivée, mais on constate également beaucoup d'abandon, d'arrêt de la profession dans l'année qui suit. Parce que je pense que c'est un métier où on a énormément de responsabilités, de plus en plus de responsabilités, sans que les choses suivent derrière, forcément, et que ça soit la reconnaissance ou même les salaires qui restent quand même assez bas malgré les compétences qu'on a, le savoir qu'on a. Parce que mine de rien, on parle d'un diagnostic médical, mais nous, je le vois en libéral, on a toutes les notions de diagnostic infirmier qui est primordial dans la profession. Je vois, nous, par exemple, en tant qu'infirmier libéral, depuis, je dirais, 2 ans, voire un peu plus, il y a ce qu'on appelle les bilans de soins infirmiers, où c'est nous, en lien avec la Sécurité sociale, sur le site Pro, qui réalisons le bilan de dépendance de la personne âgée, donc dans sa globalité, et qui permet d'évaluer le degré de dépendance de la personne.
2: Super. Juste avant de poursuivre, je vais vous proposer une petite pause musicale avec un morceau choisi spécialement par Pauline. On vous laisse découvrir.

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2: De retour dans notre émission avec Pauline qui est là aujourd'hui pour nous parler de son métier d'infirmière. Pour poursuivre, Pauline, j'aimerais bien que tu puisses nous emmener avec toi sur une journée type dans ton travail, dans ton aventure d'infirmière. À quoi ressemble une journée avec toi ou même une semaine avec toi ?
3: Alors, je vais vous décrire deux journées. Donc, tout d'abord, une journée en libéral. Donc, malheureusement, mais ça, on le sait, quand on choisit ce métier, on se lève tôt. Donc, je me lève environ à 5 heures. J'arrive sur ma tournée à peu près à 5h45 du matin. Voilà, donc j'ai une liste de patients que j'ai organisée la veille en fonction des horaires. Voilà, parce qu'il y a des horaires qu'on doit respecter. Par exemple, chez des diabétiques qui m'attendent pour manger le matin. Voilà, donc on organise également au niveau du secteur des endroits où les gens habitent. Donc moi, c'est très varié, hein. Je fais de tout. Je passe d'une spécialité à l'autre, d'une personne à l'autre. Donc je fais autant du diabète que du soin de personnes âgées, c'est-à-dire donner une petite douche, donner des médicaments, prendre une petite tension. Je fais également des pansements autant chroniques chez des patients diabétiques ou âgés, des pansements de suivi de chirurgie, parce que les gens, mine de rien, restent de moins en moins à l'hôpital. Donc c'est vrai qu'en libéral, on voit qu'on a de plus en plus de boulot. J'ai également des patients avec des pathologies psychiatriques chez qui je vais donner des médicaments, des bipolaires, des schizophrènes, des dépressifs, où il y a énormément de soins oraux, des soins d'écoute, de contact. Je vais surveiller des chimiothérapies, débrancher des chimiothérapies. C'est très très varié et j'aime bien parce que à part les patients chroniques qu'on a un petit peu tous les jours, moi il y a des gens, ça fait plus de 10 ans que je vais chez eux tous les jours.
2: C'est ce que j'allais dire, il y a peut-être la partie officieuse du projet ou la partie plus informelle ou qui est vraiment le relationnel au quotidien avec ces gens-là,
3: oui.
2: Qui fait partie aussi de ton temps de travail.
3: Oui, et puis c'est quelque chose que j'adore. Il y a des personnes, ils m'ont connue toute jeune, pas mariée, sans enfant. Je les ai connues, moi, comme je leur dis, jeunes, à 80 ans, ils en ont plus de 90 maintenant. Donc c'est vrai que ça crée des liens quand même assez intenses et c'est le genre de passion que j'aime et que je recherchais dans mon métier, le suivi sur le long terme. Et on les accompagne en généralement, leur soit c'est jusqu'au bout à domicile avec une fin de vie à la maison. Donc c'est ce qu'on leur souhaite et ce qu'on essaye de faire au maximum avec un maintien à domicile. Ou alors malheureusement, il y en a quelques-uns qui finissent dans des institutions gériatriques. Voilà, donc c'est très
2: varié. Tu fais partie de la famille.
3: Oui. Et puis on passe voilà, d'un patient à l'autre. Donc voilà, comme je disais, caméléon, on s'adapte un patient à l'autre, aux humeurs des uns et des autres. Je finis en général ma tournée vers 13h, 13h30 et c'est fréquent aussi qu'on reparte le soir refaire des soins. L'avantage c'est que on peut concilier un peu les horaires avec notre vie de famille. Moi ce que j'ai fait en étant maman, donc j'ai adapté mes horaires, donc ça c'est l'avantage. Et en hospitalier c'est totalement différent, c'est un planning établi. Moi, j'ai fait beaucoup de 12 heures, donc levé tôt aussi. En général, le service, on prend la relève à 6h30. On finissait du coup vers 19h. On faisait souvent du RAB. Et pareil, c'est une journée, moi, dans les services où j'ai travaillé, services d'urgence, de pédiatrie, de chirurgie. C'est très, très intense. Moi, ce que j'aime, c'est un métier où on ne voit pas le temps passer, on ne s'ennuie jamais. Mais c'est très physique et ça demande beaucoup de temporisation, c'est-à-dire... Ça demande beaucoup de self-control. Ça nous ramène à beaucoup de choses. Ça nous confronte à beaucoup de choses aussi. Et il faut savoir, en rentrant à la maison, laisser couper le travail. Sinon, c'est pas tenable.
2: Ok. Et justement, depuis le temps que tu exerces, tu nous parles de tous ces gens que tu as côtoyés. J'imagine que tu as dû vivre de nombreuses scènes mémorables. Mais est-ce que tu aurais une anecdote particulière à nous partager ?
3: Alors moi j'ai trois anecdotes, je vais faire courtes, qui m'ont particulièrement marquée, parce que ça fait déjà plus de 14 ans que je fais ce métier-là.
2: La première.
3: Alors, c'est un patient, donc je vais commencer par les moins fun, parce que c'est vrai que c'est un métier, mine de rien, on est confronté à la maladie et malheureusement à la mort fréquemment. Donc j'étais jeune infirmière libérale. C'était un patient à l'époque qui avait pas une trentaine d'années, qui était un tout petit peu plus âgé que moi, qui vivait avec sa maman et sa sœur dans un appartement, et on le suivait pour une fin de vie. Il avait contracté un cancer du poumon en travaillant dans des usines marocaines de peinture, où je pense qu'il avait inhalé pendant des années des vapeurs toxiques. Et donc on savait qu'il était en fin de vie, on savait pas exactement combien de temps il restait. Et j'arrive un soir pendant ma tournée, et je le vois dans les bras de sa maman était en train de lui caresser le visage, etc. Et là je me rends compte qu'il était mort, qu'il était décédé, et que j'allais devoir l'annoncer à sa maman, là, cet instant précis, qu'il tenait dans ses bras et qu'il câlinait. Et c'est pas évident, c'est pas évident, parce qu'on n'est pas forcément formé à ça, les médecins le sont. Nous, pas forcément, parce qu'à l'hôpital, c'est quelque chose que le médecin voilà, fait. Et je me rappelle, à ce moment-là, je me dis, là, dans 2 secondes, je vais lui annoncer quelque chose qui va lui changer sa vie à tout jamais. Même si elle est préparée, je pense qu'une maman n'est jamais préparée à ça. Et je me rappellerai toute ma vie des cris qui ont résonné dans cet appartement. Et nous, bah, qui devons gérer et rester stoïques, et qui devons prendre le lead, parce que les gens comptent sur nous, et ça, voilà, on doit faire remettre en place, ben, appeler les pompes funèbres, appeler un médecin, enfin tout ce que, dont je parlais dans la première partie. Le deuxième fait marquant, je me rappelle, j'étais à l'hôpital, je prenais une garde dans un service de pédiatrie de nuit, et à la relève, on me dit qu'il y a une petite fille, elle avait, je me rappelle, 12 ans, qui venait de se réveiller d'un coma, donc elle venait d'arriver dans le service. Et elle venait de rencontrer l'équipe psychologique qui voulait lui annoncer qu'elle était la seule survivante de l'accident de voiture, voilà, qui l'avait mise dans le coma. Et du coup, son papa, sa maman et son frère étaient décédés. Donc, qu'elle était la seule survivante et qu'elle était surtout tétraplégique. Et je me rappelle de cette nuit où j'ai beaucoup couvé cette petite fille qui ne faisait que pleurer, pleurer, pleurer. Et c'est très, très marquant aussi. Et l'anecdote un peu plus mignonnette, je dirais, j'ai travaillé dans un service d'EHPAD où, en poussant la porte d'un petit papy très très très discret, en fait, en discutant avec lui, en s'intéressant un peu à son intérieur, il s'avère que c'était un très grand résistant lyonnais qui a œuvré auprès de Jean Moulin, principalement à l'époque, et qui m'a raconté l'anecdote d'une magnifique histoire d'amour avec sa femme. Ils s'étaient rencontrés pendant la résistance, où c'était une jeune fille de 17 ans, ils avaient quand même un bon écart d'âge, où elle avait poussé la porte, une jeune bourgeoise de Lyonnaise à l'époque, qui avait dit « Bonjour, je m'appelle Étiennette et je veux rentrer dans la résistance. » Et j'avais trouvé ça, il parlait de sa femme qui était décédée peu de temps, avec amour, c'était beau.
2: Bah oui, on se rend compte que c'est un vrai métier de rencontre, un métier de communication, un métier de relationnel. Et c'est ce qui fait aujourd'hui la beauté de tes anecdotes.
3: Tout à fait.
2: Et c'est vrai que, là, pour parler un peu plus dans le corps de votre métier, c'est vrai que dans chaque métier, on utilise du jargon professionnel, du vocabulaire, propre à notre profession. Est-ce que tu aurais justement un mot emblématique, quelque chose que vous utilisez quand vous êtes infirmier? Il y a un mot typique qui ressort fréquemment. T'en aurais rien à nous donner?
3: Je pense qu'il est utilisé certainement dans d'autres métiers, mais nous, on le voit souvent dans notre relève. Et on adore voir ça, c'est RAS. Rien à signaler. Ça veut dire que
2: c'est
3: tout va bien.
2: C'est une bonne
3: nouvelle. C'est une bonne nouvelle. Il n'y a pas de problématique à gérer.
2: RAS.
3: Voilà,
2: parfait.
3: Tout le monde se porte bien.
2: C'est vrai que tu nous as parlé de ton envie d'être sage-femme initialement. Et c'est vrai que je voulais te demander si tu, dans ta prochaine vie, quel métier tu penses que tu aurais aimé faire? C'est sage-femme toujours ou...
3: Oui, je pense que c'est toujours sage-femme. Et j'aurais pu garder ce lien-là, mais je me dis que des fois, le destin a fait que je ne sois pas sage-femme. Je n'ai jamais eu mes tirages au sort, et je voulais parler d'une petite anecdote où la dernière année où j'ai passé ce tirage au sort, je crois pour la 4e ou 5e fois, en discutant avec une nana de ma propos, qui venait également, on avait fini notre cursus infirmier, on était dans la file d'attente pour attribuer des numéros. Et dans la file d'attente, j'ai, sans faire exprès, interchangé ma place avec cette fille qui a été tirée au sort. Alors que là, à la base, c'était censé être mon numéro. Donc je me suis dit, il y a trop de signes qui m'ont fait qu'il ne fallait pas que je fasse ce métier-là. Et peut-être que j'ai été destinée, vouée à être infirmière dans un métier dans lequel je m'épanouis vraiment. J'avais même hésité à rester plus longtemps en Belgique pour faire une spécialité d'infirmière pédiatrique qui correspond à puéricultrice en France, ou IBOD, pour pouvoir bosser dans des blocs de césarienne ou dans la maternité. Mais voilà, j'ai pris un chemin différent. Des fois, le destin...
2: C'est bien, il faut croire aux bonnes synchronicités de la vie. Et avant de nous quitter, Pauline, je voulais te proposer de faire une sorte de petit portrait chinois rapide de ton métier. C'est parti ?
3: C'est parti.
2: Alors, si une infirmière était une couleur ?
3: J'aurais envie de dire le blanc, mais c'est trop basique. Et je vais dire le vert, qui est ma couleur préférée, c'est la couleur de l'espoir.
2: Très bien. Et si une infirmière était un vêtement ?
3: Des baskets. Des très très bonnes baskets, parce qu'on a très mal aux jambes et très très mal aux pieds. On fait que courir toute la journée. Pour les gens hyperactifs, foncez, c'est un métier, ça va vous claquer.
2: Si une infirmière était une chanson ?
3: Résiste. Prouve que tu existes.
2: Une fleur ?
3: Alors, pour la blague, je voudrais dire des chrysanthèmes, mais non. Non, je vais dire la pivoine, parce que j'aime bien, c'est rond, c'est beau. Je sais pas, ça m'inspire.
2: Et pour terminer, si un ou une infirmière était une devise ?
3: L'espoir fait vivre.
2: Parfait, merci Pauline, c'était super.
3: Avec plaisir.
2: En tout cas, si vous cherchez à vous orienter ou à vous réorienter, vous l'aurez compris, on ne peut que vous encourager à rejoindre la belle équipe des soignants. N'hésitez pas surtout, et puis une douce pensée justement aux membres de ma famille qui font partie de cette famille-là. C'était Tu fais quoi dans la vie ? Et à très vite pour un prochain Focus Métier.
3: Merci, au revoir.
2: Au revoir Pauline.
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4: Bonjour, c'est Cinérama, une demi-heure pour parler de cinéma et une demi-heure pour parler en partie du Festival de Cannes dont la 79e édition a débuté. Nous aurons l'occasion de parler du film français qui fait l'ouverture de ce Festival de Cannes. C'est La Vénus électrique de Pierre Salvadori et nous aurons aussi l'occasion de jouer à un blind test pour découvrir des palmes d'or du Festival de Cannes. Ça, c'est quelque chose qui revient régulièrement dans notre émission, mais toi, tu ne vas pas parler de film cannois du tout, Guillaume.
12: Non, je vais vous parler d'un film d'animation qui s'appelle Ciao, ou K.O., hein, si on lit littéralement sur l'affiche, et un documentaire sur les 50 ans, en gros, hein, d'Iron Maiden, qui s'appelle Burning Ambition.
4: Allez, cap sur Cannes.
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4: C'est la 79e édition du Festival de Cannes avec comme président du jury Park Chan-wook. Parmi les jurés, tu le sais Guillaume, il y a Demi Moore notamment, Chloé Zhao, il y a Paul Laverty, Diego Céspedes. Il y en a plein que je connais pas, comme Ruth Negga par exemple. Je ne vois pas qui c'est. Bon, peu importe.
12: Mais bon, Park Chan-wook, c'est un acteur du meilleur quand même. C'est un réalisateur exigeant, donc on attend un beau palmarès.
4: Oui, mais parfois, les réalisateurs qu'on estime beaucoup font des choses.

0: vraiment énormément apprécié, c'était Cold War. Eh bien, il revient avec un nouveau drame historique très attendu par la critique, hein, le réalisateur polonais. Il y aura aussi le dernier film de Rodrigo Sorogoyen, ou Sorogoyen d'ailleurs.
1: C'est mon petit chouchou, plutôt. J'avoue, pour le coup.
0: Ah oui, ton petit chouchou. Eh bien, après Asbestas, il a fait un nouveau film qui est revendiqué comme plus intense et politique. Et puis, il y aura aussi Kore-eda, hein, le japonais qui a déjà été Palme d'Or avec Une affaire de famille il y a quelques années. Et puis, lui aussi qui fait son retour avec un drame familial. Et puis, il y a eu le repêchage du film de James Gray avec Paper Tiger. Et là aussi, c'est un film forcément attendu parce que ça fait partie des réalisateurs très appréciés, en tout cas en Europe.
1: James Gray, hein, oui. Une filmographie qui parle pour lui.
0: Et oui, effectivement. Voilà, donc ce 79e Festival de Cannes nous donne l'occasion de parler du film qui a fait l'ouverture. C'est celui de Pierre Salvadori, La Vénus électrique, à Paris. Dans les années 20, une foraine se fait passer pour un médium auprès d'un peintre endeuillé et voit peu à peu la supercherie lui échapper.
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4: Tu me jugeras pas. 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
0: Quelle belle idée pour le Festival de Cannes d'ouvrir sa 79e édition avec La Vénus électrique, dernier film de Pierre Salvadori, l'un des cinéastes les plus précieux quand il s'agit de construire une comédie. Pour ce 11e long métrage, il en revient finalement à un thème déjà abordé dans ses précédents films, le mensonge. Alors c'était dans le cas dans Comme elle respire, portrait d'une mythomane incarnée par Marie Trintignant, ou dans De vrais mensonges avec Audrey Tautou écrivant des lettres enflammées pour que sa mère retrouve l'amour. Le mensonge est un formidable moteur cinématographique, surtout lorsqu'il se joue aux dépens d'un personnage, car il crée un décalage dont le spectateur est évidemment complice. C'est précisément le principe de La Vénus électrique qui débute sur un quiproquo.
5: Comment s'appelait l'être cher ?
6: Irène.
5: J'entends quelqu'un murmurer un prénom.
6: Quel prénom ?
5: Antoine ?
0: Nous sommes dans les années 1920. Antoine Pio Marmaille, peintre ayant sombré dans l'alcool après la mort de sa compagne, cherche à entrer en contact avec elle. Il se rend à la foire de Saint-Ouen pour consulter une médium. Il tombe alors sur Suzanne, Anaïs Desmoustiers, qui ne possède alors là aucun don, mais décide de jouer le rôle lorsqu'il lui tend 10 francs, une belle somme pour l'époque. Suzanne, elle vit, elle, des baisers électriques sur scène. Elle attend qu'un inconnu vienne l'embrasser avant qu'une décharge électrique envoyée depuis les coulisses ne traverse le couple improvisé. Suzanne n'en est donc pas à sa première imposture. Elle se fait passer donc pour médium afin d'empocher quelques billets et improvise des transes où elle fait parler la défunte. Armand, Gilles Lelouch, marchand d'art et ami du peintre, se montre alors d'abord furieux de ses séances occultes avant d'y voir un intérêt. Antoine cesse de boire et recommence à peindre. Il propose alors à la fausse médium de poursuivre les séances en échange d'un pourcentage sur les tableaux vendus. Il va même jusqu'à lui fournir anecdotes et détails afin de rendre les possession vraiment crédible. Tout le monde semble y trouver son compte. Où serait donc le mal ?
7: Qui êtes-vous pour abuser du malheur d'un veuf, pour profiter ainsi de sa fragilité ?
5: Tu es ma lumière dans les ténèbres.
7: Est-ce que tu m'as pardonné ?
5: Mm-hmm.
7: Oh, dis-le, s'il te plaît.
5: Je t'ai pardonné, Antoine.
7: Aux séances avec M. Balestro, je vous propose de les reprendre. Quand il vous voit, il peint, et quand il peint, je vends.
5: Je vous croyais son ami. Il n'y a pas de place pour les scrupules dans ce grand corps ?
7: Il est large. Il peut contenir l'ami et le marchand.
0: Le film de Salvadori prend une autre tournure lorsque Suzanne découvre les journaux intimes de la défunte, Irène, interprétée par Vima Laponce, flamboyante. À travers une série de flashbacks, le cinéaste fait surgir cette femme libre avant l'heure, fréquentant les jeunes artistes fauchés de son époque. Salvadori filme merveilleusement la rencontre entre Irène et Antoine, une scène qui commence sur un motif comique avant de glisser vers l'émotion. Et c'est là vraiment tout l'art, hein, utiliser la comédie pour éclairer des sujets plus profonds. Les deux récits s'enchassent alors. Alors d'un côté les séances de spiritisme entièrement truquées, de l'autre les véritables confidences d'Irène. Son histoire se dévoile peu à peu, presque comme une série, hein, par fragments, avec des cliffhangers, des surprises et du suspense.
7: Bonjour, je vous propose 100 francs par tableau achevé et 150 francs pour les grands formats.
5: Peins le monde pour moi.
7: Elle m'a demandé le parapluie, c'est merveilleux ça. J'avais pas touché un pinceau depuis son décès. Ce lac, je voudrais parfois y retourner et m'y laisser couler.
5: Hein ? Je te l'interdis, tu m'entends ?
0: La Vénus électrique entretient aussi un lien évident avec la fabrication du cinéma ou des images, hein, entre les procédés forains dont on aperçoit les ficelles et ces séances de médiums construites comme des scénarios, Armand soufflant à Suzanne les phrases destinées à émouvoir Antoine. Le film joue constamment avec l'idée de

0: manipulation du spectateur. Antoine devient alors ce spectateur crédule auquel on raconte une histoire. Mais cette réflexion théorique n'empêche jamais le plaisir vraiment du récit. À mesure qu'elle fait réapparaître la défunte, Suzanne semble elle-même disparaître avant de renaître autrement en découvrant le désir. Le peintre manipulé n'y reste lui pas insensible. Ce bouleversement donne lieu à des scènes pleines de subtilité, de drôlerie. Car oui, la Vénus électrique est drôle, mais d'un humour délicat, jamais tonitruant. Le plaisir vient surtout de voir un univers proche du conte dévoiler ses artifices. Tous les personnages sont solidement écrits et interprétés. Pio Marmaille traverse avec finesse le chemin qui mène de la solitude à une forme de renaissance avant que l'imposture ne soit révélée. Quant à la conclusion, elle ne laisse guère de doute. Pierre Salvadori s'initie un hommage au cinéma, à la fiction, à ses illusions, en choisissant pour décor le monde forain qui concurrence encore le 7e art dans les années 20. La Vénus électrique est un film drôle, précis, intelligent et également interprété, qui part d'un baiser truqué, électrifié pour nous conduire vers un vrai baiser de ceux qui vont jusqu'à réveiller les morts.
1: Galade.
0: Et puis si on écoutait Pierre Salvadori, présent à Cannes, nous parler de son film.
2: Le mensonge, c'est une arme absolue dans la comédie, l'ironie dramatique. Au fond, on sait que quand un personnage ignore ce que les spectateurs ça crée une espèce d'ironie et de rapport fort, ce qu'on appelle une ironie dramatique. Le spectateur sait quelque chose qu'un des personnages ignore, ça aspire très rapidement le spectateur dans le film, parce que au fond il a une forme d'avance sur les personnages, et je trouve qu'il y a un truc très beau là-dedans, c'est que ça invite aussi le spectateur dans le film. Voilà. Et ça m'intéresse énormément d'avoir ce rapport presque intime avec le spectateur. Les films que j'aime, j'ai parfois le sentiment, les films que j'ai vraiment aimés, j'avais l'impression que le réalisateur me parlait à l'oreille, que j'avais un rapport intime avec le film.
3: Je connais sa vie, ses secrets. Je vous soufflerai des histoires.
4: Et le peintre, il est beau ?
5: Ah oui, il est beau.
2: J'ai été obligé de faire un film d'époque parce que sinon le personnage de Pio aurait été trop crédule. Début du 20e siècle, on croit à l'au-delà, on croit à l'occulte. C'est faire même preuve d'une forme d'ouverture d'esprit. C'est vraiment la fin des religions et l'avènement de quelque chose d'un peu plus, une sorte de mystique et de logique. Où vont les âmes, etc. Comme c'est dit dans le film, certains intellectuels de l'époque, des ingénieurs, des gens qui étaient des esprits puissants, des érudits, croyaient en l'au-delà. Edison, il avait fabriqué une machine pour parler avec les morts. Donc tout ça, c'est intéressant parce que j'étais obligé de le faire à cette époque-là. J'ai essayé de le faire à la nôtre et ça faisait de Pio un Candide, trop longtemps. Alors il aurait fallu qu'il soit ivre-mort pendant tout le film, et c'est aurait été un peu monochrome. Donc, il n'aurait pas su le faire en plus. Alors l'époque, c'est quelque chose, ensuite, il faut réfléchir, mais j'ai plus pensé par défaut. C'est-à-dire, je me suis pas dit, il faut faire comme ça, je me suis dit, ce qu'il faut éviter de faire. Je me suis dit, il faut éviter de filmer l'époque, il faut éviter de filmer les décors, et d'emblée, j'ai dit au cadreur et au chef opérateur, il faudra toujours qu'il y ait une émotion forte, véhiculée par le comédien, entre le décor et la caméra.
6: Il l'embrassait, elle aussi l'embrassait, mais c'était à moi qui rendait ses baisers.
7: T'es plus à l'appareil. Ben moi, il me voit.
3: Il a pris conscience qu'il vous embrassait, vous, et là, on a ressenti un mélange de stupeur et de désir.
6: Ah oui ?
3: Et aussitôt de honte, attention.
6: Ah bon ?
2: Je demande aux acteurs de jouer le film et de pas jouer le rôle, c'est-à-dire de comprendre le ton du film, sa langue, et on joue pas le deuil, on joue pas la surprise, ou on joue pas la tristesse de la même façon chez moi ou chez un autre cinéaste, chez moi ou chez Desplechin, ou chez moi ou la vérité, elle appartient à un film, et il faut qu'un acteur comprenne le ton de ce film et quelle est la vérité de ce film, quel est l'accent de ce film, et jouer avec cet accent-là. Et les acteurs qui comprennent ça d'emblée, quand ils le comprennent dès les premiers jours, je sais que ça va être merveilleux.
0: C'était Pierre Salvadori, présent à Cannes pour présenter en ouverture La Vénus électrique, film qui est maintenant sur de nombreux écrans dans le pays. Ce film nous donne l'occasion de jouer un blind test autour des Palmes d'Or du Festival de Cannes. Alors on aurait pu en chercher 79 au moins, puisqu'il y a eu 79 éditions du festival. Mais là, nous avons que 5 extraits à écouter. Voici le premier.
8: J'ai juste transposé ce que vous m'avez dit en dialogue direct.
9: Mais j'ai pas dit ça dans cette langue.
1: Le plus important, là, c'est le niveau sonore. Alors, le français, c'est plus simple pour tout le monde.
5: Hélène, on peut lancer la musique.
8: Ça s'est bien passé ?
9: Oui, rien de spécial.
8: Ça va être quoi la suite de l'après-midi ?

0: entendu quelque chose.
1: Ok, on va recommencer un cran plus fort.
2: Plus fort, mais je vais pas crier. J'ai jamais crié à ce moment-là.
1: Oui, mais là, le sens de la reconstitution, c'est de savoir quel niveau de voix est crédible.
2: Mais Vincent, j'ai jamais crié.
3: Écoutez, elle n'a pas parlé plus fort que ça, et surtout, son fils maintient que les voix étaient calmes.
1: Enfin, vous voyez que ça colle pas, là. La musique recouvre tout, donc...
3: Ma cliente n'a pas crié, elle ne criera pas. Voilà.
4: Extrait d'un film étonnant. C'est Anatomie d'une chute de Justine Triet. Et oui, Palme d'Or 2023. Là, on écoutait eh bien l'extrait d'une reconstitution. Voilà, c'est un film qui est vraiment fabuleux. Une écrivaine est accusée du meurtre de son mari après sa chute mystérieuse dans leur chalet. Le procès révèle les failles et les tensions du couple. Si vous ne l'avez toujours pas vu, essayez de le louer. Allez, nouvel extrait de ce blind test. On cherche une palme d'or à Cannes.
5: Voilà, c'est le docteur Vitali de Milan qui vous a recommandé. Non, franchement, je n'avais jamais entendu votre nom. Vous me semblez un peu jeune. Vous avez 4 ou 5 ans de moins que moi. À mon avis, les analystes de votre âge sont les pires de tous.
1: Ah oui? Pourquoi dites-vous cela?
5: Parce que vous êtes plus cynique. Vous faites ce métier comme si c'était un métier quelconque. Et puis en plus, vous êtes plus jeune que moi. Moins riche que moi. Et j'ignore si vous êtes plus intelligent que moi.
6: Il se peut l'effet que je ne sois pas suffisamment intelligent pour vous, mais il n'est pas question de mettre en compétition notre intelligence s'il s'agit de bien autre chose.
5: Et combien de temps dure la thérapie? Et qui décide d'y mettre fin? C'est vous ou moi?
6: Ça ne se décide pas. C'est quelque chose qu'on comprend en général, qu'on comprend ensemble.
5: J'avoue que vous m'impressionnez. Vous êtes si tranquille, vous êtes si serein.
6: Ah oui? Eh bien, tant mieux, non? Tant mieux pour vous et pour moi.
4: Alors, ça n'a pas été trouvé dans les studios. Alors, j'ai pris un extrait qui était
7: disponible. On a le doubleur de Nicolas Cage, d'ailleurs. Le doubleur français de Nicolas Cage.
4: Oui, mais c'est pour un film qui est italien. Qu'est-ce que je pourrais donner comme gros indice? Ce réalisateur, une fois que Pulp Fiction a eu la palme... expliquer que
7: c'est Nanni Moretti.
4: Voilà, c'est Nanni Moretti à expliquer.
7: La chambre de fils.
4: Oui. Pour le Pulp Fiction, il a expliqué que voilà, ça ne méritait pas du tout une palme d'or, que c'était à peine du cinéma. Donc, la chambre du fils, en 2001, la mort accidentelle d'un adolescent bouleverse une famille unie. Chacun tente de survivre au deuil et à l'absence. Nouvel extrait, nous cherchons une palme d'or.
8: Je trouve ça vraiment dingue que ce soit toujours si difficile de parler de. De fric. C'est un sujet super délicat. Tu trouves pas?
9: Ouais, je trouve que ça a rien de sexy de parler d'argent.
8: D'accord. Mais d'après toi, c'est dû à quoi?
9: J'en sais rien, c'est pas sexy, c'est tout.
8: Et tu crois pas que c'est parce que c'est lié à la définition des genres? Putain, le menu qu'ils t'ont donné tout à l'heure, il avait même pas de prix.
9: C'est pas juste, Carl. C'est pas rare que je paye.
8: Non, je parle pas de toi, là. Je parle des femmes, en général.
9: Je me considère comme quelqu'un de généreux, tous mes amis te le diront.
8: Oui, bien sûr, t'es généreuse, mais...
9: Mais...
8: Des fois, j'ai l'impression que toi et moi, en tant que couple, on joue des rôles que je déteste. Ça me gonfle de jouer le mec. Et toi, tu joues la femme. Je veux qu'on soit meilleurs amis.
9: J'ai pas envie de coucher avec mon meilleur ami.
8: Non, c'est pas... Je crois que tu comprends pas ce que je dis. Il faut qu'on évite de tomber dans les rôles masculins, féminins, hyper stéréotypés, comme font plein de gens. Je veux qu'on soit égaux.
4: Et une séquence avec le bruit d'essuie-glace qui vient perturber un dialogue. Alors, hyper important pour moi, c'est une séquence extrêmement importante du cinéma contemporain. Tu as trouvé?
7: Oui, moi, je ne suis pas du tout d'accord avec toi, mais c'est parce que je suis sans filtre, comme Robin Oslund, dont c'est le film.
4: Et oui, qui a un autre titre à l'étranger, c'est Triangle of Sadness, et on apprend pourquoi, d'ailleurs, dans la scène d'ouverture. Une croisière de luxe vire au chaos après un naufrage, les rapports de pouvoir s'inversent sur une île déserte. C'est un film en trois parties, en fait. Hein. Palme d'Or 2022 pour Ruben Oslund, qui est l'unique réalisateur avec ses trois films à avoir toujours remporté le plus grand prix à Cannes. Allez, nouvel extrait pour ce blind test. Nous cherchons une palme d'or.
10: De quel droit interférez-vous avec une décision de justice?
11: Et commencez d'abord par vous calmer.
10: Réponds à la question, de quel droit?
11: C'est à vous de répondre.
0: Vous voulez nous mettre à dos tous les commerçants et les hommes d'affaires de la région avec de tels jugements?
11: Tu entraves le cours de la justice avec de tels actes, Teddy.
0: Vous n'avez qu'à ainsi me mettre en prison. Qui fera la guerre alors, vous?
10: Ce que M. Sweeney a fait à Mme Rafferty est inqualifiable. Vous ne pouvez pas le cautionner.
0: Vous avez raison, mais l'argent de cet homme nous permet d'acheter des armes. Que voulez-vous faire sans armes? Ce n'est pas ainsi qu'on mène une guerre. On ne se bat pas avec des discours.
10: Comment pourrons-nous garder la confiance du peuple si vous sapez les décisions de justice?
0: Nous garderons la confiance du peuple avec des armes à la main. Parce que nous avons des hommes aux quatre coins de cette ville qui la défendent en ce moment même. Et que nous avons pris aux Anglais par la force.
12: Et le tout premier jugement rendu par un tribunal indépendant, tu le bafoues en décidant d'aller régler ça au peuple.
7: Trouvé. C'est Le Vent se lève de Ken Loach.
4: Et oui, réalisateur habitué à la Palme d'Or. Celle-ci, c'était en 2006. Dans l'Irlande des années 20, deux frères rejoignent la lutte pour l'indépendance, mais la guerre civile finit par les opposer. Allez, dernier extrait de ce blind test.
13: Mon Dieu, moi je pourrais t'en raconter des histoires.
0: Et voilà ce qui importe. Nous vivons tous des histoires. Les espoirs et les rêves de l'homme du peuple sont aussi nobles que ceux d'un roi. C'est l'étoffe même de la vie. Pourquoi ne serait-ce pas l'étoffe du théâtre? J'aimerais qu'on m'explique pourquoi on fait comme si c'était si dur d'avaler une telle pilule. N'appelons pas ça le nouveau théâtre, Charlie. Appelons ça le vrai théâtre. Appelons ça notre théâtre.
13: En tout cas, t'as une vraie passion pour ton métier.
0: Mais je sais, je devrais pas monter sur mes grands chevaux. Mais pourquoi ne pas en profiter pour observer le monde? On se fout de la vie du centième comte de Bastrop et de Lady Higginbottom et du meurtrier de Nigel Grange Gibbons.
13: Bah, ces pièces me démangent le cul à moi.
4: C'est trouvé, peut-être.
7: Est-ce que c'est Shakespeare in Love?
4: Alors non, pas du tout. Non, c'est la Palme d'Or 1991 d'un duo de réalisateurs qui sont frères et qui sont américains. Et là, on entendait John Turturro et John Goodman.
7: Quelle honte, c'est oui, Barton Fink.
4: C'est un mauvais doublage. Cohen, oui, oui, oui, oui.
7: Ah, de ma part, parce que justement, je suis en train de me dire pendant que tu diffusais l'extrait que j'aime tellement les voix de cette époque. Donc autant leur rendre hommage. Merci, messieurs les doubleurs.
4: Un dramaturge new-yorkais part à Hollywood écrire un film de série B en panne d'inspiration. Il sombre peu à peu dans un univers inquiétant. Et là, il parlait à son voisin d'hôtel. Là.
7: C'est difficile quand même, hein. Je tiens à le repréciser, ces blind tests, quand on est habitué à voir certains films en VO.
4: Évidemment. Mais on n'a pas le choix, parce que sinon, il faudrait faire ces blind tests qu'avec les anglophones. Et nous ne sommes pas tous anglophones en France, tu le sais bien. Ainsi s'achève ce blind test consacré donc aux Palmes d'Or du Festival de Cannes, puisque la 79e édition vient de s'ouvrir. Des pubs de l'Est londonien en plus grande scène du monde, un documentaire retrace 50 ans d'histoire du groupe Iron Maiden. Et même si, comme moi, vous n'écoutez jamais Iron Maiden, il faudra quand même écouter la chronique de Guillaume.
14: Par ici, s'il vous plaît.
15: Cinérama.
14: Ah, mais avec joie.
7: Et si le Number of the Beast, le nombre de la bête, n'était pas 666, mais 2026. Mais si, rappelez-vous, même si on n'a été que trois, allez le voir en salle, dont toi aussi, Vincent. 28 jours plus tard, le Temple des Morts, sorti en janvier, voyez sa meilleure scène, mettre en scène Ralph Fiennes, possédé, qui dansait sur The Number of the Beast d'Iron Maiden, dans une séquence hallucinatoire. Alors, l'énergie d'acteur et du morceau rattrapait bien des tièdeurs, de la mise en scène assez peu inspirée de Nia DaCosta, et Alex Garland, le scénariste, rendait ainsi un hommage quasiment obligatoire à l'une des figures les plus célèbres et mythiques de la scène britannique de ces 50 dernières années. Et voilà que sort sur grand écran cette même année. Donc, un énorme documentaire tout entier consacré à la Vierge de Fer. Pas le premier, certes, mais l'un des plus ambitieux.
16: What an amazing thing this is. If you're not a Maiden fan, you're part of one family, my friends.
17: Of metal.
18: We were playing locally around East End of London. It started to snowball for us. We were picking up fans for the first gigs we did.
19: Whenever I see a Maiden shirt out in the wild,
7: Iron Maiden, Burning Ambition, c'est une plongée dans l'histoire de l'une des légendes les plus brillantes et indomptables de l'un des groupes de chefs de file de la New Wave of British Heavy Metal. Alors brillante car Iron Maiden est devenu un monument absolu, un groupe à la musique immortelle et aux paroles qui transportent dans des univers fantastiques dès les premiers vers. Indomptable car combien de groupes se sont remis d'un premier album au son révolutionnaire et dévastateur pour ensuite se séparer de son premier chanteur, Paul Di'Anno, et renaître instantanément en encore plus fort, plus grand, plus invincible. Et quel groupe recréa cette situation une autre fois dans son histoire pour revenir à sa formation la plus iconique et continuer à remplir les stades du monde entier. Iron Maiden, ce sont des ouvriers fans de foot qui vont partir à l'assaut du monde de la musique, avec un bassiste comme chef de file, alors que c'est souvent l'instrument que l'on perçoit le moins dans ce genre de groupe. Et pour mieux marquer cette différence, quoi de mieux que de prendre le nom d'un instrument de torture médiévale ?
15: Steve had this vision. If you interfered with that vision. Hello there. That's right, it's Bruce.
7: Burning Ambition est relativement classique dans sa forme puisqu'il propose un voyage à travers toute l'histoire du groupe de 75 à nos jours avec entretien de quasiment toutes les figures historiques ayant fait les grandes heures de la formation. Alors tout s'y délivre avec plaisir et sans phare les hauts, les bas, les refus de compromis et une cohérence artistique rare pour un groupe ayant traversé presque 5 décennies sans se corrompre dans les modes du moment. Les copains musiciens mais aussi les fans sont invités à parler et tous se rassemblent autour de l'idée maîtresse du groupe. L'identité, c'est le son. Et pour qui les a vus sur scène, comme c'est mon cas par deux fois, Burning Ambition est, s'il en est besoin, un parfait rappel du génie de Steve Harris et de ses copains, et invitera les novices et néophytes à prendre des places pour leur tournée actuelle, idéalement intitulée Run for Your Lives. Il n'y a pas la 3D de James Cameron pour son film sur Billie Eilish, mais il y a la légende musicale, et ça, ça n'a pas de prix.
4: Nous parlions de Iron Maiden Burning Ambition, un film documentaire qui est en salle depuis le 13 mai. Tout comme Chao, ça, c'est un film d'animation japonais dans un univers futuriste. Une rencontre improbable bouleverse le destin d'un jeune homme et d'une princesse venue du monde marin.
17: Non mais bon, de toute façon, ce film est une catastrophe.
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21: C'est vrai, oui ou non ?
7: Alors, lors du Festival international de films d'animation d'Annecy de 2025, je pense que peu de spectateurs auraient misé sur Chao, face à des titres beaucoup plus attendus comme Amélie, la métaphysique des tubes, Arco ou encore Planète dont tu as parlé, Vincent. Le film de Yasuhiro Aoki, avec son esthétique et sa forme plus anarchique que celle de ses collègues, avait tout de l'outsider marginal, et ce même si la richesse de l'animation japonaise n'est vraiment plus à démontrer de nos jours. Et ça ne manque pas, parce que dès les premières minutes, Chao impose une personnalité extrêmement forte. Alors l'histoire prend place dans un Shanghai futuriste où humains et sirènes coexistent dans un étrange équilibre à mi-chemin entre le conte urbain et une espèce de fantaisie burlesque. Et si cette histoire est basée sur cette du conte de la petite sirène que vous connaissez tous, on va voir assez vite qu'il s'en éloigne. Alors Stéphane, modeste employé de bureau englué dans un quotidien parfaitement réglé, voit sa vie basculer lorsqu'il se retrouve fiancé malgré lui à Chao, princesse du royaume des sirènes. Ce point de départ assez absurde pourrait donner lieu à une simple comédie romantique décalée comme on en a vu quand même pas mal, y compris dans le monde de l'animation, mais ce film a choisi une voie beaucoup plus intéressante car je pense que le maître mot ici est instabilité. Ou comment derrière ce chaos apparent se dessine progressivement une réflexion plutôt solide sur l'altérité, la peur du changement et la manière dont l'amour vient parfois désorganiser des existences qui sont entièrement construites sur un contrôle permanent. Alors on reconnaît assez vite la patte, la signature visuelle du studio. Alors je crois que c'est 4 degrés Celsius, si je ne me trompe pas en français. Et comme souvent chez eux, les cadres, eux, ne sont jamais figés. Alors les lignes, ça vibre, les personnages, ça se déforme, les proportions, ça se change suivant les émotions ou les situations. Alors cet anarchisme informel, il obéit en réalité à une logique assez précise. C'est-à-dire que le corps devient ici le prolongement direct de l'état intérieur de ces personnages. Chaque silhouette possède son propre rythme, une énergie propre, accentuée par le fait que le film est majoritairement animé à la main, et ça se ressent constamment dans la texture des images qui ont l'air de toutes être atteintes de Parkinson. Et si l'animation ultra organique refuse ses contours trop nets, les décors, eux, ils sont débordants de détails et participent à une sensation d'immersion, ce qui est pratique pour une histoire de sirène, permanente dans un univers qui ne reproduit jamais deux fois le même tableau. Alors voilà, à ce stade, ce sont même plus les lois classiques de l'animation qui sont chamboulées, mais celle de la physique en général. Alors cette énergie, elle a un prix, bien évidemment, parce que c'est aussi, bien sûr, le principal défaut qu'on pourra trouver au film. Parce qu'un petit peu comme un poulet sans tête, il semble incapable de se concentrer pour suivre un semblant de ligne droite. Alors chaque scène apporte une nouvelle idée visuelle, un nouveau gag, une nouvelle rupture de ton. Mais bien que ça soit très, très, très intéressant et fascinant, le problème, c'est que ça finit par produire une fatigue. Alors, le récit avance à 1000 à l'heure et c'est souvent au détriment du développement de ses personnages. Certaines séquences sont à peine esquissées, se sont déjà faites bouffer par les idées de la suivante. Alors après, il faut accepter aussi de se laisser emporter par ce train fou, parce que c'est une partie intégrante de la narration et du projet en général. Le film ne s'appelle pas Ciao, Chao, quelque part, pour rien. Il y a beaucoup d'humour, forcément absurde, tout le temps physique, à la manière de l'âge d'or du slapstick, et ça arrive malgré tout à être capable de passer de ce grotesque formel à une mélancolie existentialiste en un claquement de doigts. Alors, sous la fureur, il y a des thèmes beaucoup plus sensibles qu'il n'y paraît, comme une certaine solitude propre à notre monde moderne, l'acceptation de l'autre, ou encore la difficulté de sortir d'une vie entièrement dictée par des automatismes sociaux. Et en bonne comédie slapstick, se termine dans un tourbillon, où les animateurs se lâchent les rênes, et se font plaisir dans une euphorie communicative qui satisfera les clients de ce genre de spectacle et qui, je pense, achèvera tous ceux pour qui ça va trop vite. Alors, on peut pas vraiment dire que c'est un film totalement maîtrisé, voire même parfois toujours cohérent, mais j'ai envie de dire c'est justement pour ça qu'on est venu le voir. Et il sait délivrer tout ça avec une liberté qui fait plaisir. Et une chose est sûre, il a une énergie qui, à défaut de convaincre tout le monde, fera l'unanimité sur sa fraîcheur.
4: C'est un film d'animation qui n'est pas forcément pour les enfants, on le répète, c'est plutôt pour les adultes. Ce film, Ciao, en salle depuis le 13 mai.
2: Terminé pour aujourd'hui.
21: Pardon ?
22: J'espère que nous aurons le plaisir de vous revoir.
21: Ça ne servirait à rien de le nier.
4: Puisque le Festival de Cannes a débuté, nous avons préparé nos valises et nous allons y aller. Pour la prochaine émission, nous aurons l'occasion de parler des films que nous aurons vus. À la semaine prochaine. C'était Cinérama sur Calade, ma radio.
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0: La boutique solidaire de l'unité locale de la Croix-Rouge Beaujolais Val-de-Saône est ouverte tous les premiers et troisièmes samedis de chaque mois de 9h à 12h30. En semaine, elle accueille le public du lundi au vendredi de 14h à 17h30. La boutique est ouverte à tous. Vous pourrez y trouver des vêtements, chaussures, linge de lit, linge de bain, coussins, bijoux, livres, jeux et jouets, petites décorations, vaisselle du quotidien, neuf ou de seconde main. Alors n'hésitez pas à rendre visite à la boutique solidaire de la Croix-Rouge, 1860 route de Francs à Villefranche. L'association Amis Cyclo de Misérieux organise sa randonnée route et VTT le dimanche 17 mai au départ de Trévoux. Cette manifestation est ouverte à toutes et à tous avec un parcours famille de 20 km, une randonnée VTT gravelle et route et une épreuve draisienne gratuite à 15h pour les enfants de 2 à 5 ans. Toutes les informations sont disponibles sur le site amiscyclomisérieux.fr. Dimanche 17 mai, de 10h à 18h, rendez-vous au marché artisanal organisé dans le village de Cogny. Venez à la rencontre de nombreux artisans présents pour vous présenter leurs créations.
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2: La boutique solidaire de l'unité locale de la Croix-Rouge Beaujolais Val-de-Saône est ouverte tous les premiers et troisièmes samedis de chaque mois de 9h à 12h30. En semaine, elle accueille le public du lundi au vendredi de 14h à 17h30. La boutique est ouverte à tous. Vous pourrez y trouver des vêtements, chaussures, linge de lit, linge de bain, coussins, bijoux, livres, jeux et jouets, petites décorations, vaisselle du quotidien, neuf ou de seconde main. Alors n'hésitez pas à rendre visite à la boutique solidaire de la Croix-Rouge, 1860 route de Francs à Villefranche. L'association Amis Cyclo de Misérieux organise sa randonnée route et VTT le dimanche 17 mai au départ de Trévoux. Cette manifestation est ouverte à toutes et à tous avec un parcours famille de 20 km, une randonnée VTT gravel et route et une épreuve draisienne gratuite à 15h pour les enfants de 2 à 5 ans. Toutes les informations sont disponibles sur le site amiscyclomisérieux.fr. Dimanche 17 mai, de 10h à 18h, rendez-vous au marché artisanal organisé dans le village de Cogny. Venez à la rencontre de nombreux artisans présents pour vous présenter leurs créations.
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0: ce soir.
1: Comment?
0: Oh là, je te dérange.
1: J'adore.
0: On s'était dit qu'on allait se revoir.
1: Mais quand?
0: Mais tu vois qui je suis ou pas?
1: Aucune idée.
0: Mais tu m'avais dit de te rappeler.
1: Ah bon?
0: Pourtant l'autre nuit...
1: J'ai oublié.
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les rues et sur les piquets entre le 10 et le 18 septembre, on a beaucoup parlé du Népal, où la génération Z a dans une révolte éclair incendié la quasi-totalité des lieux de pouvoir de la capitale et fait démissionner un gouvernement corrompu. Or, le soulèvement népalais a pris racine en Indonésie. Retour sur cette boule de neige continentale pour le deuxième épisode de l'Actu des oubliés. En Indonésie, à la mi-août, il est annoncé que l'indemnité logement des députés est augmentée, atteignant l'équivalent de 2600 euros, de 10 à 20 fois le salaire minimum indonésien. Cette allocation nouvelle avait déjà suscité la colère lors de sa création il y a un an, alors que les représentants du peuple gagnent déjà 5000 euros par mois, soit 30 fois le salaire minimum. En parallèle, malgré une croissance du PIB de 4% par an ces 10 dernières années, le salaire moyen n'a grimpé que de 0,6%, sans compter que l'augmentation de l'allocation logement des députés survient 10 jours après que le président Subianto ait annoncé de nouvelles mesures d'austérité, alors que la roupie connaît cette année sa pire dévaluation en près de 30 ans. La situation économique fait déjà l'objet de rassemblements et de grèves sectorielles ou régionales. Dans les provinces, en particulier sur l'île de Java, on manifeste début août contre l'augmentation de la taxe foncière. L'histoire des allocations des députés vient donc alimenter la colère sur une autre thématique récurrente dans le pays, le détournement de l'argent public par les élus, la corruption et l'indécence de leur train de vie.

D'abord, la politique est devenue une culture de l'argent. Les politiciens sont des personnages aisés qui consacrent beaucoup de sous à leur campagne et parviennent par le clientélisme, voire par l'achat de votes, à se faire élire. Une vidéo montrant les députés du parti au pouvoir danser joyeusement au Parlement pour l'augmentation de leur allocation logement soulève l'indignation sur les réseaux, où régulièrement les images du faste train de vie de l'élite fait scandale. Lorsque les premières manifestations surviennent, certains élus se moquent de la foule et font étalage de leur richesse. C'est dire le mépris de classe éhonté qui les anime. Ahmad Saroni, un député particulièrement aisé, lâche dans une interview que les manifestants sont les personnes les plus stupides sur Terre, tout en rappelant toute l'étendue de sa puissance et de sa richesse. Quelques jours plus tard, l'une de ses maisons sera littéralement pillée. Sur les

Revolusi Dimulai. L'Indonésie est sombre, nous commençons la révolution. Les premières revendications exigent les démissions du président et du vice-président du gouvernement et de tous les députés. D'après Asialist, c'est dès l'après-midi que surviennent les premiers affrontements, alors que la police tente d'empêcher les cortèges étudiants de rejoindre la manifestation syndicale. En trois jours, les rues du pays sont pleines. Les cortèges étudiants emplissent les artères des grandes villes, tandis que les syndicats multiplient les appels à cesser le travail. Le 28 août, les étudiantes et étudiants se réunissent devant le Parlement et tentent de s'y introduire. La police intervient violemment et les émeutes se poursuivent jusque dans la soirée. C'est alors qu'un camion blindé de la BRIMOB, la brigade mobile, fonce dans la foule, percute un homme, s'arrête et repart finalement en lui roulant dessus. Afan Kurniavan meurt peu de temps après, à l'hôpital. On apprend alors qu'il est chauffeur de mototaxi informel, même pas manifestant, puisqu'il était en train de livrer un repas au moment de se faire renverser. L'assassinat assomme le pays et répand la colère. Dans la nuit, le quartier général de la BRIMOB est attaqué. Le lendemain, à la première heure, les conducteurs de mototaxi en font le siège, tandis que les plus jeunes attaquent le siège de la police nationale. La BRIMOB est une unité paramilitaire liée à la police indonésienne qui s'est illustrée dans plusieurs cas de violence ces dernières années. Elle est notamment mise en cause lors des débordements au stade de Malang, lors d'une rencontre de football. Les tirs de gaz lacrymogène avaient alors affolé la foule et dans la panique, 135 personnes avaient trouvé la mort. Depuis, la BRIMOB est régulièrement mise en cause et de plus en plus de voix s'élèvent pour exiger sa dissolution. Car outre la situation économique et la corruption, l'autoritarisme et le verrouillage du pouvoir par une minorité suscitent une profonde inquiétude. Le président Subianto est un ancien du dictateur Suharto tombé en 1998, et pas n'importe lequel. Non seulement il est marié à la fille du dictateur, mais dans son rôle de général en 1998, il était chef de la répression, soupçonné d'être le commanditaire de centaines d'assassinats d'opposants. En outre, il gouverne avec comme vice-président le fils du dernier président, avec qui il a fait alliance alors qu'ils étaient anciennement opposants. Les combines politiques et le clientélisme font partie intégrante du système politique indonésien, ce qui suscite la méfiance de la population. C'était l'une des raisons principales du soulèvement de l'année dernière, en août 2024. La crainte de la constitution d'une dynastie politique par l'ancien président Joko Widodo via l'appui de Subianto, le président actuel, qui ne serait finalement qu'un pont entre le père et le fils. D'autre part, plusieurs décisions rappellent les mauvaises heures de la dictature. En premier lieu, le pouvoir et les ressources publiques se concentrent de plus en plus près de l'île de Jakarta et de la capitale. Le régime se présidentialise et les proches du président sont accusés de corruption. Les agences gouvernementales responsables des droits humains ou de la lutte contre la corruption ont été considérablement affaiblies par l'ancien président, qui nourrissait en parallèle des projets mégalomanes et pharaoniques, comme le fait de construire à partir de rien et en plein marécage une nouvelle capitale pour le pays. Le chantier est ruineux et toujours en cours alors qu'il devait s'achever en 2024. De nouvelles lois viennent enfin criminaliser la lutte sociale, en élargissant la définition du terrorisme et de la désinformation afin de pouvoir poser ces termes sur toute forme d'opposition. Bref, l'éventail répressif de l'État ne cesse de s'élargir. Enfin, depuis mars dernier, les officiers militaires ont le droit d'occuper davantage de postes politiques. Et symbolique mais inquiétant, ils ont désormais le droit de conserver leur uniforme dans leur fonction civile. Dans l'ensemble, Widodo et Subianto s'éloignent donc des grandes lignes du réformati qui avaient cours depuis la dictature, à savoir mise à distance de l'armée loin du pouvoir, décentralisation, démocratisation, diminution de la violence d'État, tentative de réduction de la corruption et des inégalités sociales. Oui,

La mort d'Afan est donc ressentie comme le meurtre d'un jeune travailleur populaire qui galère avec un emploi informel par la police spéciale d'un régime de plus en plus autoritaire et liberticide, qui ne défend plus qu'une élite corrompue, dont les enfants se pavanent sur les réseaux sociaux. La lutte contre les violences policières s'ajoute alors à celle contre les inégalités et la contestation d'une élite politique déconnectée des besoins de la population. La colère se répand dans toutes les couches de la société indonésienne et dans l'ensemble de l'archipel. Les revendications gonflent. On réclame désormais un contrôle strict de l'intervention de l'armée dans la société civile. On dénonce la violence policière et les arrestations arbitraires. Sur les réseaux, le hashtag BorbakanDPR, dissoudre la chambre des représentants, devient viral. Le lendemain, les funérailles d'Afan commencent par une procession de milliers de mototaxis qui occupent les artères de Jakarta. Dans toutes les villes d'Indonésie, la colère explose, symbole de la corruption du monde.

une politique. 37 parlements régionaux sont attaqués et 8 sont incendiés, comme à Makassar, Mataram ou Kediri. Le soir même de ce 29 août, le président Prabowo Subianto intervient à la télévision, annonçant la réduction des avantages des députés et l'annulation de l'augmentation de l'indemnité logement. D'autres allocations sont suspendues, ainsi que le financement de voyages à l'étranger. Il est annoncé que les 7 policiers présents dans le camion lors de la mort d'Afan seront jugés pour avoir violé le code d'éthique de la police, placés en détention spéciale, et l'un d'eux est immédiatement démis de ses fonctions. Dans le même temps, le président déploie l'armée dans la capitale et accuse la trahison et le terrorisme des émeutiers et meutières, ce qui fait craindre une criminalisation encore plus grande du mouvement. Autrement dit, vous obtenez de petites satisfactions pour cette fois, mais il n'y aura désormais plus de limites à notre violence. Or, le samedi 30, les manifestations reprennent de plus belle. Les maisons de plusieurs députés, ainsi que celles de la ministre des Finances, qui appelle depuis plusieurs semaines à l'austérité, sont attaquées. Les pillages sont diffusés en direct sur les réseaux, à tel point que TikTok décide de suspendre sa fonction live dans le pays pour que ça ne donne pas d'idée à d'autres. La répression devient de plus en plus féroce. D'autres personnes sont tuées par la police, décuplant la colère. Le peuple tente parfois de répondre, comme à Surabaya, où le commissariat central est attaqué par des milliers de personnes, pillées et incendiées. Le 1er septembre, une liste de revendications est établie. Elle comporte 17 plus 8 demandes. 17 d'abord, en référence à la date de la fête nationale du 17 août. 17 revendications à satisfaire immédiatement. Vérité et justice pour Afan et toutes les personnes victimes de répression policière. Renvoi de l'armée dans les casernes. Amnistie pour toutes les personnes qui ont manifesté. Certaines revendications économiques aussi, telles que la garantie d'un salaire décent pour tous. L'interdiction des licenciements massifs et la protection des contrats précaires. Puis une série de revendications visant à la probité et à la transparence des députés, ainsi qu'à l'obligation de dialogue avec les organisations populaire et à l'instauration de sanctions pour les députés qui trahiraient leur mandat. Les 8 autres revendications, elles, comportent un échéancier à 1 an plus tard. Nettoyer et réformer en profondeur la Chambre des représentants, réformer le système des partis politiques, renforcer le contrôle sur le pouvoir exécutif, présenter un plan de réforme fiscale plus équitable, adopter et appliquer la loi sur la confiscation des biens des personnes condamnées pour corruption, renforcer la commission anticorruption et la commission pour les droits humains, réformer la police et réviser en profondeur les politiques économiques et sociales. À la suite de l'établissement de ces revendications, la Chambre des représentants se réunit et accepte de se défaire de certains de ses privilèges, à commencer par l'allocation logement. Le 7 septembre, les forces armées acceptent à leur tour les revendications du peuple en assurant qu'elles regagneront leurs casernes, qu'elles ne chercheront pas à s'impliquer dans des questions de sécurité relevant de la police et qu'elles respecteront la suprématie du civil. Le lendemain, le gouvernement est modifié en profondeur, avec notamment l'écartement de la ministre des Finances controversée. Mercredi 3 septembre, des centaines de personnes sont encore devant le Parlement à brandir des pancartes colorées, imprimées de phrases comme « balayez les saletés de l'État » ou « vos 12 promesses donnent le diabète ».

site d'Europe Solidaire Sans Frontières, Edward Aspinall estime que la dynamique protestataire en Indonésie se rapproche de plus en plus de celle des années 90, qui avait mené à la chute de la dictature. D'une part, la culture de la protestation chez la jeunesse s'oriente de plus en plus vers une volonté de mettre fin au régime. C'est tout le système de la réformatie que l'on veut faire tomber, et l'entretien d'une caste qui se renouvelle sans cesse au pouvoir. Dans les deux cas, dit Aspinall, la situation économique est première responsable d'un mécontentement larvé dans la population. D'autre part, c'est la violence d'État qui entretient la détermination de la contestation. En 98, c'était la fusillade de l'université de Trisakti à Jakarta qui avait enclenché le mouvement final vers la chute du régime. En 2025, c'est le meurtre d'Afan qui déclenche les émeutes. La force du soulèvement, en 98 comme aujourd'hui, réside enfin dans sa répétition. La chute de Suharto a été précédée de plusieurs années de contestations incessantes dans le milieu étudiant comme dans les classes populaires, forgeant à la fois des idées et pratiques politiques novatrices et des expériences de confrontation avec les forces de sécurité qui permettent d'entrevoir la chute du régime non plus seulement comme une lointaine perspective, mais comme possible et nécessaire. Août 2025 est en effet la cinquième vague d'intenses protestations depuis 2019, toutes marquées par un dynamisme dans les actions et les idées, par une diffusion de plus en plus large des idées anarchistes, comme nous en parlions dans un épisode déjà consacré à l'Indonésie dans la saison 5. Le mouvement d'août 2024, Peringatan Darurat, avertissement d'urgence, en était un bon exemple. En février dernier, à nouveau s'allumait une étincelle, nommée cette fois Indonesia Gelap, Indonésie sombre, par opposition au slogan du gouvernement Indonésie dorée. Le milieu étudiant dénonçait alors les coupes budgétaires face à l'éducation et à la santé, et déjà les politiques répressives au sommet de l'État. Ce à quoi le tout nouveau président avait répliqué que les étudiants étaient payés pour lui nuire. Le 17 février, ce sont ainsi des milliers de personnes qui descendaient dans les rues de plusieurs villes. Marque de l'animosité contre la classe dirigeante et symbole numéro un de la révolte récente, le drapeau pirate à chapeau de paille se répand dans le pays à partir de la fin du mois de juillet. Ce Jolly Roger, revisité par le manga One Piece, est le symbole des bandes de pirates qui se battent pour leur liberté contre un régime autoritaire, aux élites corrompues et aux institutions dysfonctionnelles. Facile d'établir un parallèle avec la société indonésienne. Or en août, c'est le mois des drapeaux. On affiche traditionnellement ses couleurs, en premier lieu celle du pays. Cette année, le président lui-même avait appelé à afficher à sa fenêtre la bannière indonésienne, jouant sur la fibre nationaliste. Or à de très nombreuses fenêtres, c'est le Jolly Roger de One Piece qui est levé pour exprimer son désaccord avec la classe dirigeante, à tel point que le ministre des Droits humains affirme que le drapeau sera interdit lors de la fête nationale. Faute de base légale à une telle déclaration, rien ne peut être fait pour empêcher la piraterie de prendre le contrôle des balcons. Lorsque les manifestations éclatent, le drapeau à chapeau de paille est naturellement partout. Il témoigne lui aussi de l'émergence d'une nouvelle forme de protestation, marquée par une antipathie profonde à l'égard des élites. Elle rassemble les éléments de nouvelles formes de résistance à travers le monde. L'omniprésence des réseaux sociaux pour s'organiser est comme source d'informations interne au mouvement. Des rapports humains de plus en plus horizontaux, sans leader, sans pour autant abandonner les connexions avec les syndicats ou les organisations étudiantes, qui demeurent des outils de veille très présents, surtout au début des mouvements. C'est la qualité rhizomique, selon le terme de Deleuze et Guattari, qui constitue de plus en plus de soulèvements contemporains. Cette qualité est parfois célébrée pour sa flexibilité qui les rend très complexes à démanteler pour les autorités, parfois critiquée pour l'absence de lignes directrices qui parfois semblent les maintenir loin d'une victoire finale.

0: 2019. Alors certes, en Indonésie, la vague retombe après ces quelques victoires. C'est qu'après une dizaine de morts avérées, une vingtaine de disparus et un demi-millier de personnes blessées, certaines organisations parties prenantes de la lutte annoncent qu'il devient trop dangereux de manifester. Après le 6 septembre, les manifestations se poursuivent plus doucement. Made Supriyatma, chercheur à l'Institut ISEAS, commente dans Courrier International « Si la capitale s'est calmée, le mouvement est loin d'être éteint. Les manifestations se déplacent désormais vers les régions. » Or, près de 4500 km au nord-ouest de Jakarta, une autre révolte se prépare. Au Népal, tout le pays a suivi sur les réseaux la révolte indonésienne. Il l'a même soutenue, notamment en achetant des repas en ligne en solidarité. C'est désormais quelque chose qui se fait régulièrement en Asie et qui a été baptisé Siblings, contraction de SEA, l'abréviation de Southern East Asia, Asie du Sud-Est, et Siblings, qui signifie frères et sœurs. Lorsqu'un peuple est dans la rue, on peut depuis l'étranger acheter des cafés suspendus ou des repas solidaires pour les personnes qui luttent via les sites internet des cafés proches des lieux de manifestation. Ainsi, sur place, n'importe qui peut venir consommer gratuitement une boisson chaude ou un repas. La diaspora coréenne l'a énormément utilisé l'hiver dernier et la recette se diffuse désormais dans tout le continent asiatique. Cette fois, c'est de Malaisie, de Thaïlande ou des Philippines que des internautes ont payé des repas en ligne. D'abord en solidarité avec les chauffeurs de mototaxi après l'assassinat d'Afang par la police. La racine de la colère est très similaire entre le Népal et l'Indonésie.
1: Rest in peace.
0: Le régime népalais est lui aussi un régime profondément clientéliste, népotiste et corrompu, en décalage complet avec le niveau moyen dans le pays et la difficulté pour le commun des mortels à voyager loin des frontières. Les élites, en particulier la jeunesse dorée de Katmandou, se vautrent dans le luxe et se pavanent sur les réseaux pour exhiber les voyages qu'elles se payent à l'étranger. On leur donne même un nom, les Népo Kids. De népotisme, qui est l'art de distribuer des faveurs à ses proches lorsque l'on est au pouvoir, et kids, enfants. Plus que tout pour dénoncer l'indécence de cette démonstration de richesse, parfois pour s'en moquer, les vidéos postées par les Népo Kids sont de plus en plus largement partagées et commentées par des gens du peuple. Et ça devient une véritable mode. De manière croissante, la colère accompagne les publications. En fait, l'idée vient déjà d'Indonésie, et les deux mouvements sont dès lors intimement liés, alors qu'au même moment, Jakarta est déjà en proie aux flammes. Ayusha, 18 ans, explique dans Mediapart.
2: Les étudiants indonésiens postaient sur TikTok des vidéos contre les fils de politiciens corrompus, qui étalent un mode de vie fastueux et indécent. Au Népal, nous avons les mêmes Népo Kids, et nous avons commencé à les incriminer en ligne.
0: On trouve notamment un montage vidéo représentant toute une série de Népo Kids pris en photo devant des monuments du monde entier, avec en fond sonore la musique Money Money Money du groupe ABBA. Le pouvoir commence à prendre peur. Alors le 4 septembre, le gouvernement prend la décision d'interdire une trentaine de réseaux sociaux et de sites médiatiques, y compris YouTube, Facebook ou WhatsApp. Le prétexte, forcer les plateformes à respecter de nouvelles règles de modération. Or, dans ce contexte, et dans un pays où 70% de la population n'a pas 35 ans, couper l'accès au réseau est immédiatement vécu comme le franchissement d'une ligne rouge, mue par la volonté de censure pour mettre un voile sur l'injustice. Une trentenaire confie à Mediapart.
2: Au Népal, beaucoup de personnes dépendent des réseaux sociaux pour leur gagne-pain. L'interdiction a été un coup dur. Je fais partie des jeunes qui tentent de se construire une carrière ici. Je ne veux pas partir, je ne suis pas intéressée par les pays européens ou les États-Unis. Or, les réseaux sociaux sont nécessaires à mon activité professionnelle. Et l'interdiction a été imposée sans alternative, malgré les pétitions. Le ministre de l'Information a fait preuve d'intransigeance. Peu de parlementaires ont été consultés, alors cette décision nous a semblé arbitraire. Nous sommes donc descendus dans la rue, en particulier la génération Z.
0: Immédiatement, le drapeau pirate de One Piece apparaît comme référence silencieuse à l'Indonésie. Une manifestante affirme
2: « Ils se rebellent, luttent pour la liberté et maintenant c'est notre tour. Le monde corrompu de One Piece reflète notre pays aujourd'hui et il est temps de se lever et de se rebeller. »

Lors de cette première journée de manifestation, aux environs de midi, et alors que tout est très calme, la foule avance, les bras levés vers le Parlement, tout en réclamant la démission du Premier ministre. Et là, sans prévenir, la police se met à tirer à balles réelles. Dans la tête du cortège, c'est la panique. Personne ne s'y attendait. 19 personnes sont tuées sur le coup. 3 autres décéderont le lendemain de leurs blessures. Et à l'autre bout du pays, 2 personnes sont également assassinées par la police. Près de 500 personnes sont officiellement blessées et soignées dans les hôpitaux. Face à l'indignation, le gouvernement ordonne le soir même le rétablissement des réseaux sociaux, ainsi qu'une enquête indépendante sur les conditions de cette répression. Un couvre-feu est aussi décrété pour la nuit et toute la journée du lendemain à Katmandou. La jeunesse népalaise va alors avoir une réaction extrêmement courageuse. C'est qu'ici, on est dans l'attente du décollement économique du pays tant promis, après près de 250 ans d'une monarchie qui s'est éteinte en 2008. Cette année-là, après 4 ans de guerre civile entre le dernier roi du Népal qui voulait rétablir la monarchie absolue, un monde étudiant et syndical en lutte et une guérilla maoïste qui a fini par contrôler 75% du pays, des élections libres sont convoquées. Elles sont remportées par les communistes maoïstes qui installent une république en promettant un capitalisme démocratique. 7 ans plus tard, une constitution est enfin adoptée. Elle est source d'espoir et accompagnée de nombreuses promesses. Or, par la suite, si les gouvernements soi-disant communistes se succèdent, ils pratiquent un capitalisme de connivence et les scandales de corruption se succèdent, aboutissant à la situation que l'on connaît. La population est finalement laissée pour compte, le PIB par habitant demeure le plus faible de cette région du monde et le travail informel représente 82% de l'activité. C'est dire la frustration que ce régime a générée. Durant 20 ans, le peuple a attendu un changement à 180 degrés qui n'est jamais arrivé et les nouveaux rois ont simplement remplacé.

0: Alors, face à cette violence, et malgré les concessions minimes du gouvernement, le matin du 9 septembre, la jeunesse revient. Faisant fi du couvre-feu, elle envahit les rues de Katmandou. Yujan Rajbandari, étudiant, confie. Une vingtaine de personnes ont été assassinées par l'État. Ils doivent assumer la responsabilité de toutes ces vies perdues. En prévision de potentielles évacuations d'urgence des responsables politiques, les vols réguliers de l'aéroport de Katmandou ont été annulés. On dénombre bientôt plus de 300 hauts fonctionnaires sur le tarmac, prêts à monter dans des avions. C'est alors que les premières fumées noires s'élèvent de la capitale népalaise. Plusieurs cortèges parcourent la ville, insaisissables, et incendient tout ce qui sur leur passage ressemble à un lieu de pouvoir, à une résidence de politiciens ou à un symbole de l'État. D'abord des voitures, puis les commissariats, et bientôt la foule parvient à rentrer de force dans le quartier gouvernemental de Bansepati. Plusieurs ministères sont très vite en proie aux flammes. Les ministres démissionnent d'ailleurs les uns après les autres, en commençant par celui de l'intérieur. Les forces de sécurité du régime ont la tête coupée. Les mutineries se succèdent dans les prisons et au total, 13 500 prisonniers parviennent à se libérer et à s'évanouir dans la nature. L'ancien palais de Sinjadurbar, siège du gouvernement, est lui aussi incendié, ainsi que la Cour suprême et le Parlement. Puis les jeunes, parfois si jeunes qu'ils sont en uniforme de lycéennes ou de collégiens, vont chercher les responsables chez eux. Les villas de l'élite sont pillées et saccagées. C'est lorsque sa maison personnelle brûle que le Premier ministre annonce enfin son évacuation en hélicoptère et sa démission. L'armée dit alors prendre les commandes pour assurer le retour au calme. Et immédiatement, le président du Népal convie des porte-paroles de la jeunesse pour trouver une personnalité qui conviendra à toutes et tous au poste de Premier ministre. Dans les jours qui suivent, les débats se déploient sur les réseaux sociaux, en particulier sur Discord, réseau de discussion conçu à la base pour le jeu vidéo. Tout le monde donne son avis et des personnalités sont plébiscitées ou au contraire rejetées par une majorité.
1: The Prime Minister of Nepal has resigned.
0: Une journée aura suffi. Comme au Bangladesh un an plus tôt, le pouvoir politique et le pouvoir militaire acceptent de se faire dicter le nom de celle qui sera première ministre par la jeunesse, qui s'organise en ligne. Et le 12 septembre, Sushila Karki accepte le poste. Il s'agit de la présidente de la Cour suprême, magistrate éloignée du système des partis à la réputation de personne transparente et incorruptible, souvent d'ailleurs investie sur des affaires de détournement de fonds. C'est aussi la première femme à prendre la tête du pays. La procédure est bien entendu inhabituelle et totalement inconstitutionnelle. Et les jeunes de Katmandou célèbrent leur victoire en plaisantant. C'est la première chef de gouvernement à être élue sur Discord.

0: son premier geste pour contenter les plus radicaux qui exigeaient un refondement politique total et de dissoudre le Parlement et d'appeler à de nouvelles élections en mars prochain. Elle a aussi annoncé la prise en charge par l'État de tous les soins pour les victimes de la répression, la reconnaissance des personnes assassinées par les forces de sécurité comme des martyrs de la nation et le versement par l'État de réparations financières à leurs familles. Tout au long du mois de septembre, les manifestations se poursuivent pour accompagner les transformations à venir. La Gen Z veut montrer qu'elle veille. Karen Koulong, 18 ans, explique.
1: Avant, je pensais partir à l'étranger pour saisir de nouvelles opportunités, car je pensais qu'il n'y avait pas d'avenir ici après avoir terminé mes études secondaires. Mais maintenant, mon point de vue a changé. Mon objectif est désormais de contribuer à la construction du Népal et de créer un avenir meilleur ici.
0: En Indonésie, la victoire de la jeunesse népalaise a un retentissement énorme. Mais quant à penser que cela suffira pour réveiller immédiatement les velléités de renverser le président, rien n'est moins sûr. Alors que le dimanche 14 septembre, la police et l'armée patrouillent conjointement dans les grandes villes, des rassemblements épars tentent encore de faire entendre de la voix. Malgré la colère et le ressentiment, la répression a clairement mis les protestations en pause. Une militante exprime l'état d'esprit général.
1: Rester chez soi est donc devenu stratégique. Non seulement pour se protéger individuellement, mais aussi pour le bien du pays. On ne veut pas que nos manifestations servent de prétexte à une intervention militaire.
0: Après coup, des informations sont révélées, notamment par le magazine Tempo. Au pic des manifestations, le ministre de la Défense aurait proposé au président de déclarer la loi martiale. L'armée aurait intimé aux milices communautaires de se préparer à une potentielle intervention militaire dans le champ civil. Des militaires infiltrés dans les manifestations auraient œuvré dans le sens du chaos pour au moins justifier, sinon encourager une intervention militaire. Côté répression, des faits de torture en détention sont largement dénoncés. Et des 600 personnes incarcérées, nombreuses sont celles qui sont privées de toute assistance juridique. Pourtant, personne n'estime que le mouvement ne soit terminé. Pour les plus jeunes, le gouvernement ne fait que gagner du temps et la révolte est inéluctable. Daniel confie ainsi.
1: Le mécontentement est palpable. Les nouvelles générations Y et Z qui descendent dans les rues ces dernières années sont plus globalisées et moins révérencieuses que leurs aînés. Et elles expriment ouvertement leur colère et leur désenchantement face à des politiques injustes.
0: Ce même 14 septembre, la Fédération des chauffeurs de taxi-moto envoie un ultimatum au gouvernement. Évoquant directement le Népal, l'assaut des chauffeurs prévient que c'est la colère et le comportement antipopulaire des autorités qui a mené là-bas à l'explosion.
1: La même chose pourrait se produire en Indonésie. Il y a une bombe à retardement qui finira par grossir et exploser.

deuxième épisode de l'actu des oubliés. Merci de nous avoir écoutés. Retrouvez toutes les sources de cet épisode sur notre audioblog L'actu des oubliés. Au doublage, c'était Marilou. Et en musique, vous avez pu écouter trois chansons créées durant les dernières protestations au Népal. Gen Z Nepal Youth Protest, Gaïal Freestyle d'Oxygod, Gen Z Protest de Blinks. Et en ce moment, vous écoutez Hip Hop du rappeur indonésien Tikus D. DPR. Merci à tous, belle

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2: La boutique solidaire de l'unité locale de la Croix-Rouge Beaujolais Val-de-Saône est ouverte tous les premiers et troisièmes samedis de chaque mois de 9h à 12h30. En semaine, elle accueille le public du lundi au vendredi de 14h à 17h30. La boutique est ouverte à tous. Vous pourrez y trouver des vêtements, chaussures, linge de lit, linge de bain, coussins, bijoux, livres, jeux et jouets, petites décorations, vaisselle du quotidien, neuf ou de seconde main. Alors n'hésitez pas à rendre visite à la boutique solidaire de la Croix-Rouge, 1860 route de Francs à Villefranche. L'association Amis Cyclo de Misérieux organise sa randonnée route et VTT le dimanche 17 mai au départ de Trévoux. Cette manifestation est ouverte à toutes et à tous avec un parcours famille de 20 km, une randonnée VTT gravelle et route et une épreuve draisienne gratuite à 15h pour les enfants de 2 à 5 ans. Toutes les informations sont disponibles sur le site amicyclomisérieux.fr. Dimanche 17 mai, de 10h à 18h, rendez-vous au marché artisanal organisé dans le village de Cogny. Venez à la rencontre de nombreux artisans présents pour vous présenter leurs créations.
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1: Bonjour ou bien rebonjour, bienvenue à ceux qui nous rejoignent, 11h TU, 13h ici à Paris, le journal sur RFI.
2: Gilles Moreau.
1: Dans l'actualité, la mort au Nigeria d'un important chef du groupe État islamique. Il est mort dans une opération conjointe des armées du Nigeria et des États-Unis, à suivre dès le début du journal. De son côté, l'armée israélienne confirme avoir tué le chef de la branche armée du Hamas, un homme présenté comme l'un des architectes des attaques du 7 octobre 2023. L'affaire Khashoggi refait surface 6 ans après. Un juge parisien va enquêter sur le meurtre du journaliste saoudien suite à une plainte déposée contre le prince héritier Mohamed Ben Salman. Dans ce journal également, le voyage en Europe du Premier ministre indien Narendra Modi. Il est actuellement aux Pays-Bas. Le pape Léon XIV, lui, se rendra en France au mois de septembre. Le Nigeria a confirmé ce matin la mort d'un important chef du groupe État islamique. C'était lors d'une opération conjointe lancée avec l'armée américaine. Cette opération, annoncée par Donald Trump, visait Abu Bilal al-Minouki, un homme présenté par le président américain comme le numéro 2 de l'EI dans le monde. Avec nous en studio, Nicolas Falaise. Bonjour.
3: Bonjour.
1: Que sait-on, Nicolas, de cet homme?
3: Un chef djihadiste originaire de l'État de Borno, dans le nord-ouest du Nigeria. Un ancien de Boko Haram. Est l'un des membres de l'organisation qui a œuvré pour que Boko Haram fasse allégeance au groupe État islamique en 2015. Cette scission de Boko Haram a donné naissance au groupe État islamique en Afrique de l'Ouest, qui depuis n'a cessé de monter en puissance, comme l'explique notre confrère de France 24, Wassim Nasr, spécialiste des mouvements djihadistes.
4: C'est la filiale qui a le plus de moyens humains et matériels. Elle est aussi en lien direct avec la filiale sahélienne qui agit dans la zone des trois frontières, donc Mali, Niger, Burkina Faso. Et on peut dire que lui, il est l'homme clé, disons, de cette relation entre Afrique de l'Ouest et Sahel pour l'État islamique. Est-ce qu'il était important? Oui. Est-ce qu'il était le numéro 2 au niveau mondial? Non. C'est un coup dur, évidemment, pour les deux filiales, de par son importance et son rôle. Mais évidemment qu'il y aura quelqu'un qui va le remplacer juste derrière.
1: Alors, c'est la deuxième opération lancée par les États-Unis et le Nigeria contre des éléments du groupe État islamique en Afrique de l'Ouest. La première avait eu lieu le 25 décembre. Qu'est-ce que cela nous dit, Nicolas Falaise, de l'organisation et de ceux qui la dirigent aujourd'hui?
3: Eh bien, l'immense majorité des activités du groupe État islamique est désormais concentrée en Afrique, où des groupes locaux ont successivement fait allégeance. Le groupe reste toutefois présent en Syrie et en Irak. La direction du mouvement djihadiste se cache les uns après les autres. Les califes autoproclamés ont été tués. Le chef actuel, désigné en 2023, n'est connu que par son pseudonyme Abu Hafs. On ne connaît ni sa nationalité, ni l'endroit où il se trouve.
1: Nicolas Falaise, du service international. L'actualité en Afrique, c'est aussi l'état d'alerte sanitaire dans l'Ituri, en RDC, à l'annonce d'une nouvelle épidémie d'Ebola. 246 cas suspects, dont 80 décès recensés. Trois zones de santé sont pour le moment touchées, Bunia, Mongwalu et Rwampara, là où des décès inexpliqués avaient suscité l'inquiétude ces derniers jours. La suite du réchauffement diplomatique entre la France et l'Algérie, amorcée récemment. On a appris ce matin que Gérald Darmanin, ministre français de la Justice, se rendrait lundi prochain à Alger pour évoquer la coopération judiciaire, ainsi que le cas de Christophe Glaise, le journaliste français emprisonné en Algérie. 6 ans après les faits, l'affaire Khashoggi refait surface. On a appris ce matin qu'un juge parisien allait enquêter suite à une plainte déposée.

0: mais aussi et surtout, Nathanaël, les semi-conducteurs.
1: Oui, effectivement, le choix de cette première étape européenne ne doit rien au hasard. C'est aux Pays-Bas que se trouve le siège de l'une des plus importantes entreprises de la tech au monde, ASML, en plein boom de l'intelligence artificielle. C'est elle qui fabrique les machines capables d'assembler les semi-conducteurs, les puces électroniques les plus performantes au monde. Des machines de la taille d'un semi-remorque vendues 2 à 400 millions d'euros pièce et dont ASML a le monopole. Une technologie si puissante que les États-Unis ont interdit à l'entreprise d'exporter ses modèles de dernière génération en Chine afin de préserver la maigre avance des entreprises états-uniennes dans l'IA. Arrive Narendra Modi et le rêve de l'Inde de devenir elle aussi un des géants des semi-conducteurs. New Delhi a investi des milliards de dollars pour asseoir cette ambition, mais le Premier ministre indien le sait. Pour y parvenir, il aura besoin d'ASML et de sa technologie de lithographie par rayonnement ultraviolet extrême, technologie qu'elle est la seule au monde, Gilles, à maîtriser.
0: Merci Nathanaël, c'était Nathanaël Vitran du service économie. C'est demain dimanche que devait expirer le cessez-le-feu en vigueur entre Israël et le Liban. La diplomatie américaine a annoncé sa prolongation de 45 jours afin, dit-elle, de permettre de nouveaux progrès. Elle a fait savoir après une nouvelle session de négociations directes entre des représentants des deux pays cette semaine à Washington. La trêve n'empêche pas Israël de frapper le Hezbollah. L'armée israélienne annonce qu'elle mène des frappes actuellement contre le mouvement pro-iranien dans le sud du Liban. L'armée israélienne qui a par ailleurs confirmé avoir éliminé le chef de la branche armée du Hamas, cet homme, Ezzedine Al-Haddad, est présenté comme l'un des principaux architectes de l'attaque du 7 octobre 2023. Il a été tué hier dans une frappe à Gaza. Le Vatican l'a annoncé ce matin. Le pape Léon XIV effectuera cette année une visite d'État en France. Ce sera précisément du 25 au 28 septembre. Et ce sera la première visite d'un souverain pontife à Paris depuis 18 ans. Les précisions de notre correspondant Éric Sénanque.
2: Le pape François ne l'avait jamais fait. Son successeur Léon XIV sera reçu à Paris à la fin du mois de septembre. C'est à l'invitation du président Macron qu'il avait reçu le 10 avril dernier au Vatican, mais aussi des évêques de France, que le souverain pontife effectuera ce voyage. Si le programme n'est pas encore dévoilé, le pape devrait néanmoins se rendre au siège de l'UNESCO, a expliqué le Saint-Siège dans un communiqué, une première depuis la venue de Jean-Paul II en 1980 devant l'institution onusienne. La dernière visite d'un pape à Paris remonte à 2008 et Benoît XVI. Outre la capitale, ce voyage apostolique dans l'Hexagone devrait prévoir une visite au sanctuaire marial de Lourdes, mais également une étape en Moselle pour rendre hommage à Robert Schuman, l'un des pères de l'Europe et dont le procès en béatification est en cours au Vatican. Après Monaco en mars dernier et l'Espagne le mois prochain, Léon XIV montre qu'il compte bien remettre l'Europe au centre de son pontificat, un continent plutôt délaissé par son prédécesseur argentin. Éric Sénanque, Rome, RFI.
0: Le Premier ministre espagnol Pedro Sanchez défend sa décision, selon lui cohérente, de ne pas participer à l'Eurovision en signe de protestation contre la présence d'Israël. La finale du célèbre concours musical a lieu ce soir à Vienne, en Autriche. Enfin, à Cannes, après trois jours de festival, la compétition s'accélère. Trois films en lice pour la Palme d'Or sont projetés aujourd'hui. Sur la croisette, les cinémas du monde entier essaient de se faire une place dans le cœur du public. C'est le cas, entre autres, ces dernières années du cinéma palestinien. Palestine 36, No Other Land, Once Upon a Time in Gaza ou bien encore Ce qu'il reste de nous. Les films et documentaires à succès impliquant des producteurs, des réalisateurs et des acteurs palestiniens se multiplient. Décryptage de ce succès avec Aramala Amirachwilem.
3: Co-directrice du Palestine Film Institute, Salma Bouayesh représente la Palestine au Festival de Cannes. Elle parle d'un renouveau du cinéma palestinien.
4: Edward Said disait que les Palestiniens ont longtemps été empêchés de se raconter. Le cinéma est ce lieu où ce droit peut être obtenu. Nos vies et la violence que l'on subit sont retransmises de façon continue sur les réseaux sociaux et parfois presque en temps réel. Les réalisateurs se retrouvent donc obligés de réfléchir à des façons plus profondes de raconter nos histoires. C'est ce qui crée à la fois l'urgence de filmer et une rupture créative.
3: À Cannes, la Palestine a son pavillon. Une fierté, mais aussi un crève-cœur pour certains. C'est le cas de Mohamed El-Sherif. Son dernier film, Super Silla, raconte le monde imaginaire qu'il a inventé pour éloigner sa petite fille de 4 ans des horreurs de la guerre. Il est présenté au marché du film du festival. Mais sans lui, qui n'a pas obtenu l'autorisation de sortir de Gaza.
5: J'ai bien reçu une invitation du Festival de Cannes. J'ai aussi été accepté au programme PAUSE du Collège de France. Mais malgré toutes ces invitations, je n'ai aucune possibilité de voyager ou de sortir.

0: sortir du pays.
1: Mohamed El-Sherif dit avoir essuyé à plusieurs reprises des tirs de l'armée
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4: Un job pour cet été. Une nouvelle opération Job d'été. Salle l'atelier à Villefranche-sur-Saône à l'initiative de la ville de Villefranche et la mission locale qui ont fait des heureux. Les 16-26 ans et leurs parents étaient conviés à une nouvelle édition. Des dizaines de postes étaient à pourvoir sur des secteurs diversifiés. Animation jeunesse, restauration, espaces verts, entre autres. Un retour de l'effervescence de l'après-midi et tout d'abord, Capucine Sève, adjointe au maire, déléguée à la jeunesse, qui a ouvert l'édition Job d'été 2026.
5: Donc on poursuit ce qui a été fait les années précédentes. Et depuis 2012, le job d'été est organisé par le service jeunesse et la mission locale. Voilà, les jeunes, à partir de 16 ans, ils veulent travailler la plupart. Et le fait d'avoir autant de personnes d'employeurs, ça leur permet de se confronter déjà au monde professionnel, à passer un entretien, à déposer son CV, à travailler son CV. Et tout ça, ça va leur permettre plus tard d'être des vrais professionnels dans leur vie. Et souvent, les jeunes, voilà, il faut leur laisser la chance parce qu'ils ont énormément d'atouts et c'est notre avenir. C'est ça, donc la mission locale, le service jeunesse.
4: Un partenariat avec la mission locale de Villefranche depuis plusieurs années.
6: Wardi Achik, donc je suis la directrice de la mission locale. Villefranche et du Beaujolais. Nous sommes dans l'organisation et la réalisation de ce job d'été, puisqu'en fait c'est une co-organisation avec le service jeunesse depuis quelques années maintenant. Nous contribuons à la recherche d'entreprises, la mobilisation d'un certain nombre d'entreprises de notre réseau, puisque nous sommes dans le métier, donc on a un certain nombre d'entreprises qui ont répondu présent, évidemment dans la mobilisation des jeunes. Donc on est dans l'organisation, dans la participation, dans la mobilisation, dans l'accompagnement, un peu dans tout.
4: Quelles sont les entreprises présentes ?
6: C'est quand même varié. Donc, il y en a une trentaine qui ont répondu présent, sachant que nous sommes dans une période printemps-automne. C'est une période où il y a beaucoup de forums. Entre mars et avril, en fait, il y a beaucoup de forums. Donc, c'est vrai que ça remobilise plusieurs fois les entreprises. En même temps, les entreprises qui ont répondu, c'est qu'elles ont des besoins en recrutement. C'est varié, mais il y a quand même pas mal des agences d'emploi, beaucoup. Nous, on a un partenariat fort avec les agences d'emploi. Pas mal quand même de tout ce qui gravite autour de l'aide à la personne, parce qu'il y a vraiment des besoins importants sur ces métiers. Absolument, les départs en vacances, il faut remplacer les personnes absentes, et dans les métiers d'aide à la personne, c'est vraiment crucial. Ces agences d'emploi, on voit, il y a Randstad, Supply, Crit, je ne sais plus, Adeco.
4: Les entreprises ont la possibilité d'obtenir des facilités d'emploi et les jeunes de mieux connaître le monde du travail.
7: Ça y est, vous arrivez ? C'est la première fois que vous poussez les portes ?
8: Non, c'est la deuxième fois, j'y suis déjà venue l'année dernière. Et c'était plus compliqué parce qu'il y avait plus de monde. Donc là, ça a l'air d'être vide pour l'instant.
7: Ça vient juste de s'ouvrir. Vous êtes là vraiment.
8: Ouais, c'est voilà. Bah, j'ai appris de mes erreurs.
7: Donc vous cherchez un job, bien évidemment.
8: Oui, c'est ça. Pour cet été de préférence.
7: Vous avez quel âge ?
8: J'ai 16, bientôt 17.
7: Et vous êtes toujours scolarisée ou
8: oui. Oui. Oui.
7: C'est vraiment le job d'été pour avoir un petit peu d'argent.
8: Oui, voilà, job d'été, vacances si possible aussi. Donc c'est voilà. Ouais. Pour m'avancer déjà.
7: Vous visez quoi ? Les 2 mois ou qu'un seul mois, quelques jours ?
8: Franchement, tout m'arrange. Je peux faire autant les 2 mois qu'un seul mois. J'ai rien de prévu cet été. Justement, mon objectif, c'était vraiment de trouver quelque chose pour pouvoir travailler. Je suis au lycée, oui.
7: Et vous visez quoi comme plus d'entreprises ? Là, vous avez le plan, je crois.
8: J'étais en train de regarder. J'aurais bien aimé faire un tour dans le commerce, la restauration. Après, peut-être voir avec des intérims qui pourraient me rediriger. Ou sinon, la ville de Villefranche aussi, ce serait pas mal.
7: Merci à vous.
8: Merci, au revoir.
4: Les sociétés de travailleurs temporaires participent au recrutement Job d'été.
9: Synergie, travail temporaire et recrutement à Villefranche-sur-Saône. Donc c'est une société de travail temporaire. On accompagne les sociétés sur leur recrutement et sur toutes leurs questions RH. Donc intérim, recrutement CDD, CDI, mission handicap, insertion, formation. C'est ça. Là, on pose les jalons en fait pour l'été, puisque ce sont des étudiants pour la plupart que l'on va rencontrer et qui nous reprendront contact avec nous lors de leur disponibilité pendant l'été. Oui, on a participé à plusieurs reprises. Après, tout dépend des années. Et voilà. Donc, on va voir si le cru 2026 est un bon cru. Oui, on avait entamé certaines collaborations avec des jeunes. Oui, qui avaient bien fonctionné. Alors, le fait qu'il n'y ait pas beaucoup d'expérience, ce n'est pas forcément gênant, puisqu'il faut bien démarrer un jour. Par contre, nous, on recrute uniquement des majeurs. Et c'est justement l'occasion pour ces jeunes de rentrer dans la vie active doucement, sur la pointe des pieds, et de voir qu'est-ce que c'est que le monde du travail et de les préparer à leur future vie professionnelle.
0: Bonjour.
3: Bonjour à tous.
0: Vous touchez les touches, vous venez pour tous les deux?
3: Oui, pour nous deux.
0: Ok, alors, première question, quel âge avez-vous?
10: Moi, j'ai 16 ans.
0: Ok.
11: Et moi, j'ai 17 ans, justement.
10: Ok.
0: Alors,
10: quand est-ce que je vais à 18 ans?
11: Ah, je viens d'avoir 17 ans il y a une semaine.
10: Désolée.
0: Et en fait, comme on est un restaurant, malheureusement, on ne peut pas proposer de contrat à des mineurs.
10: Ah,
0: comme on vend de l'alcool, en fait.
10: C'est très réglementé.
11: C'est pour le service, etc. Ok, d'accord.
10: C'est en fait, vous ne pouvez pas passer derrière le bar, vous ne pouvez pas servir de l'alcool à qui que ce soit. Vous ne pouvez pas passer en cuisine parce qu'il y a de l'alcool en cuisine aussi. Enfin, c'est très compliqué.
11: C'est ça.
10: Alors, après, je ne sais pas si on vous a dit, vous avez tous les stands avec les petits ballons. C'est là où ils acceptent les mineurs.
11: Ok.
10: Voilà. Donc, si jamais vous pouvez aller voir là-bas,
11: parfait.
10: Il n'y aura pas de soucis.
0: Quand vous aurez 18 ans, ce sera avec plaisir.
10: Dans deux ans. Dans deux ans, dans
11: quelques mois. Merci beaucoup.
10: Bonne journée, bon courage.
7: Alors, on est venu accompagner son grand garçon.
12: Oui, effectivement, parce qu'effectivement, c'est les premières démarches pro. Donc, je voudrais un peu l'accompagner, voir comment ça se passe au niveau des entretiens, quelles entreprises il peut cibler et solliciter. Donc, c'est bien parce qu'il a déjà des idées de ce qu'il ne veut pas faire. Et du coup, là, tout ce qui est animation, ça l'intéresse.
7: D'accord. Donc, plutôt dans l'animation, c'est ce qui te...
13: Pour l'instant, oui, c'est ce que j'aimerais faire.
7: Donc là, on est en train d'attendre sur le centre de loisirs Agora, c'est ça?
12: Voilà. Parce qu'Agora, du coup, vu qu'il n'est pas véhiculé, en fait, il a 15 ans. Donc, on est très limité au niveau de tout ce qu'il peut faire en termes d'emploi. Malgré qu'il ait quand même de la disponibilité l'été et qu'il voudrait gagner de l'argent pour financer son permis, ses achats d'hiver, il voudrait travailler, mais effectivement, en fait, comme vous avez pu le voir, il n'y a que les ballons où il a le droit de postuler. Parce qu'il y a uniquement ces endroits-là où on peut prendre des enfants qui ont moins de 16 ans, en fait. Sachant qu'il envisage de passer son BAFA. Et que là, dans ces entreprises-là, on leur propose justement de les accompagner pour le passage du BAFA. Voilà.
13: J'ai très souvent voyagé avec ma famille. On a fait beaucoup de camping, d'hôtels dans plusieurs pays et en France. Et ça m'a plu, les systèmes d'animation et tout. Donc,
7: Tu voudrais en faire ta profession ou c'est juste pour cet été?
13: Pour les étés, ce serait bien. Oui. Pour gagner de l'argent l'été, ce serait pas mal.
7: Voilà. Ouais. Et tu partirais sur deux mois si on te le propose?
13: Je sais pas. Je fais du foot. Et j'ai foot pendant toutes les vacances, pendant toutes les grandes vacances. Je suis en section sportive au FCVB, donc à Villefranche.
7: Ah, super.
13: Et donc, avec le championnat dans lequel on joue l'année prochaine, je ne pourrais pas me permettre de partir toutes les vacances.
7: C'est la première fois, c'est ta première expérience?
13: Sans compter les stages, oui, ce sera ma première expérience.
7: Et là, ton premier entretien?
13: Oui, c'est ça.
7: On te souhaite bonne chance.
4: Et une déambulation autour des stands de cet après-midi de Job d'été, salle de l'atelier à Villefranche.
14: Non, j'en ai déjà fait plusieurs. Ouais. Oui, non, mais même en général, c'est pas mon premier entretien. J'ai déjà fait des entretiens pour des écoles ou même pour des jobs d'été ou même pour un job que je fais actuellement au marché. Donc oui, 18 ans. Non, ça c'est simple. Quand on cherche, par exemple, ce genre d'événement ou même qu'on se renseigne un peu quoi sur des marchés, on trouve facilement. Oui. L'intérim, en général, c'est le premier truc qui revient le plus souvent et même en général des jobs sur le marché aussi. On en trouve facilement. Le petit bémol, c'est que c'est pas souvent déclaré, mais ça fait toujours une expérience.
10: Alors, nous, on représente la plage de Marie, donc je suis moi-même Marie.
15: Je suis la repreneuse du restaurant de la plage, donc qui était tenu par Madame Dureux durant 18 ans. Donc c'est un restaurant qui est un restaurant de bord de Saône, qui est une concession de mairie. Donc le restaurant appartient un petit peu à la ville. C'est pour ça qu'on a décidé aujourd'hui de participer à ce job dating pour recruter un maximum de jeunes faisant partie de la ville de Villefranche.
7: Très bien. Donc ça se passe plutôt bien. J'ai l'impression que la chaise n'est jamais vide. Hein.
15: C'est ça. On est bien occupé. On reçoit pas mal de jeunes qui sont motivés, qui ont envie de travailler. Donc c'est plutôt plaisant. C'est très bien. Alors certains arrivent avec leur CV, certains arrivent avec leur maman, leur mamie. Ça dépend. Ils ont tous des questions, tous l'envie de travailler. Et ça, c'est génial.
0: Pour un travail flexible, et c'est en fonction de toi, comment ce qui peut t'intéresser, ce que tu as envie de faire.
7: Voilà. Ok.
15: Qu'est-ce qui pourrait t'intéresser?
16: Déjà là, je suis en vacances, j'ai fini la fac.
15: Ouais. Donc là, tu es disponible tout de suite au final.
0: Vraiment, le restaurant commence à vraiment tourner à partir de juin, juillet, août, à partir de début juin. En mai, c'est plus le temps de s'habituer, de se former,
15: Les
0: etc.
15: équipes, on en profite. Enfin, ça monte crescendo, quoi.
7: Il y a un camping avec ou pas? Non, il n'y a que le restaurant.
0: C'est le restaurant.
15: Ouais,
0: d'accord. C'est non logé.
15: Il est derrière, mais on n'est pas rattaché au camping.
7: D'accord.
0: Ouais, okay. Non, c'est un job étudiant, saisonnier, mais non logé.
4: Un job pour cet été. Une nouvelle opération Job d'été, salle l'atelier à Villefranche-sur-Saône à l'initiative de la ville de Villefranche et la mission locale qui ont fait des heureux. Les entreprises ont la possibilité d'obtenir des facilités d'emploi et les jeunes de mieux connaître le monde du travail.
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Et tandis qu'il cherchait un campanile que jamais il ne trouva, Jack le manager rencontra Nick le coq dans la fosse à Purin d'un camping municipal à la ferme, dans les Alpes. 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

Il voulait prouver à son maître qu'il avait bien appris ses déclinaisons de félonie. Il fit semblant de croire qu'un pélican traversait les airs. Jack se retourna, le regard tendu vers le ciel, mais c'est derrière lui qu'était l'oiseau, lui perforant les vertèbres à grands coups de bec dans le dos. Jack mourut et Nick, qui voulait l'Élysée, deviendra le président de tous les Français.

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1: 14h.
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3: Auditeur de Calanma Radio, bonjour. Vous écoutez à 23 pas du mystère votre émission mensuelle consacrée au polar et un petit peu aussi à la science-fiction. Devinez quoi, c'est le printemps, la plus belle saison de l'année, donc on a tous la forme, la sève jaillit de partout, la vie redémarre et tout va bien. J'ai décidé cette année radiophonique de faire une métaphore de, basée sur les saisons à chaque début d'émission, donc je m'y tiens. Mais passons aux choses sérieuses. Maître Jérôme commence à dire, il n'est pas très sérieux ce maître de cérémonie, mais bonjour Miss Lemon, comment vas-tu?
4: Bonjour.
3: J'oublie toujours Miss Lemon, quel macho, c'est
4: bah,
3: affreux.
4: Surtout qu'on a quand même cette heure dédiée aux femmes, donc
3: exact.
4: Là je dois reconnaître que...
3: Ah, tu viens de spoiler le sujet, et Maître Jérôme n'aime pas qu'on spoil, attention.
4: Ouais,
5: mais
4: Miss Lemon,
5: mais effectivement ça démarre mal. Ouais.
4: C'est de sa faute, ouais. C'est pas moi.
3: Bon, merci Miss Lemon, le sujet donc bonjour, c'est les même. Femmes... Il n'y a que ça qui m'intéresse, comme disait Georges Valensky autrefois. On t'écoute, Maître Jérôme.
5: Alors, avant de parler de femmes, je vais commencer par faire un peu de publicité gratuite pour une conférence qui sera donnée à la médiathèque de Beaujeu, donc la capitale historique du Beaujolais, je le rappelle.
3: Exact, exact.
5: Donc, cette conférence, ça sera le 27 juin 2026 et elle traitera de l'histoire de la revue Métal Hurlant, donc,
3: ah ouais,
5: dont nous
3: chouette,
5: avons
3: hein.
5: déjà parlé dans cette émission. Mais cette fois, elle sera animée par Bruno Moulary, qui est bibliothécaire à la médiathèque Les Singuliers de Belleville, en Beaujolais. Également.
3: D'accord. Tu mettras ça hein, dans le podcast.
5: Ouais. Alors, moi, j'ai eu déjà la première représentation de la conférence, donc je peux vous dire qu'elle dépasse en fait l'histoire de Métal Hurlant.
3: D'accord.
5: En resituant cette revue dans le paysage de la bande dessinée des années 60-70 et en présentant un certain nombre de dessinateurs importants, Moebius, Druillet, Jean-Claude Forêt, Paul Gillon, etc. Et qu'elle est animée par un passionné de bande dessinée qui connaît parfaitement son sujet. Donc on vous recommande vivement d'aller vous déplacer à Beaujeu pour aller écouter cette conférence de Bruno Moulary. Alors, en ce mois d'avril, comme nous le rappelait Patrick, eh bien, nous avons consacré notre émission aux femmes. Et nous allons parler uniquement d'auteurs, d'autrices.
3: D'autrices, moi j'aime bien autrices, mais on peut dire les deux.
5: Et de personnages féminins, et le plus souvent même des deux en même temps. Alors, on va tolérer quand même quelques hommes. On va commencer par moi-même, qui vous parle.
3: Et puis, toute seule pour faire l'émission.
5: Et uniquement nos deux chroniqueurs, Geek Patrick et Nicolas Verdant, qui sont également les bienvenus dans cette émission. Mais
4: tout
5: ça sera la seule présence masculine ce soir. Comme pour la pollution le mois dernier, je vous propose une petite définition du sujet que nous allons aborder.
4: Pas simple.
5: Patrick adore
3: les
5: ça.
3: Les femmes, qu'est-ce que c'est?
5: Alors, la femme, c'est un être humain de sexe non masculin, d'après Pierre Desproges, dans son dictionnaire superflu.
3: Okay. Référence à Pierre Desproges.
5: Ou bien, si vous préférez, c'est une lumière qui éclaire mille chemins, comme le disait George Sand. Voilà, à vous
4: de
5: choisir.
4: Ah oui, c'est pas pareil.
3: Qui était, faut le savoir, une femme. Attention, hein, George Sand.
5: Alors, nous allons au programme. Je vous ferai découvrir une collection triplement féminine. Vous allez comprendre pourquoi. Miss Lemon nous présente une version débridée de la Miss Marple d'Agatha Christie.
3: Wow.
5: Et en même temps, un doublé, une chasseuse de primes aux États-Unis dans les années 1990. Geek Patrick, lui, nous présentera un roman d'une romancière française qui est paru en 1983. Je ne spoile pas, le suspense est à son comble. Et Nicolas Verdant vous proposera de faire un tour de voiture avec une détective privée états-unienne. C'est parti donc pour une petite heure à 23 pas du mystère.
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5: Je profite de la parution récente d'un ouvrage consacré aux femmes de la série noire, qui est paru il y a quelques mois, pour vous présenter une collection qui est tout à fait en avance sur la célèbre collection animée par Marcel Duhamel, dans laquelle, alors je vais faire juste un petit panorama des

0: de films policiers assez célèbres comme Le Grand Sommeil de Howard Hawks. Et puis en fin de carrière, elle a scénarisé le deuxième épisode de la Guerre des Étoiles de Star Wars, qui s'appelle L'Empire contre-attaque.
1: D'accord.
0: Voilà, donc une dame qui a eu une longue carrière, à la fois comme romancière et scénariste. Et pour revenir à la série noire, en 1959, on trouve deux femmes, Dolores Hitchens et Mildred Gordon, qui publie avec son époux, qui s'appelait, devinez comment, Gordon Gordon.
2: Alors là,
1: l'imagination sans limite des Américains.
2: Les parents,
1: comment je vais l'appeler? On va l'appeler Gordon.
0: Alors donc, à la série noire, finalement, à fin 1959, nous avons seulement 9 titres écrits par des femmes, publiés par Marcel Duhamel, pour un total de 540 titres qui sont parus dans la collection.
1: Ça s'appelle la portion congrue.
0: Donc, voilà.
2: Alors, peut-être qu'ils sont de meilleure qualité que les 500 autres, en fait. On ne sait pas.
0: Non, il y avait aussi du beau monde.
2: Je rigole.
0: Alors, si on fait le tour des concurrents de la série noire, des deux autres grandes collections policières de l'après-guerre, eh bien, on trouve que c'est mieux quand même. Mm-hmm. Le Masque de la librairie des Champs-Élysées, ben, lui, publie des autrices depuis la création de la collection 1927.
1: Et c'est 1927, ouais. Le Masque, c'est bien plus ancien.
0: Agatha Christie qui avait inauguré la collection. Elle a été suivie par plusieurs consoeurs, Patricia Wentworth, Mignon G. Ebrard, Dorothy Sayers et plusieurs autres. Donc, mm-hmm. Les autrices dans la collection Le Masque sont nombreuses et d'accord. Dès l'origine. Et puis, dans la collection Un mystère des presses de la cité, qui elle est apparue en 1949, eh bien, dès le début des années 50, on trouve de nombreuses autrices, comme Vera Caspary, N.I.O. Marsh, Mignon Ebrard, qui est déjà dans Le Masque, Dorothy B. Hughes, Margaret Millar, etc., etc. Mm-hmm. Donc, pour ces grandes collections policières, la série noire, c'est vraiment le mauvais élève des grandes collections policières des années 50.
1: Visiblement.
0: En ce qui concerne les femmes. Par contre, ces trois collections sont dépassées par une petite collection éphémère qui est parue dans les années 50 et qui est, elle, triplement féminine, comme je vous l'annonçais.
1: C'est cette perle rare que tu voulais évoquer, voilà. Donc.
0: Donc, cette collection s'appelle Le Ruban Noir.
1: D'accord.
0: Et elle a publié 9 romans en 1953-1954. Mmh. Et donc, pourquoi est-elle remarquable? C'est parce qu'elle est dirigée par une femme. Les romans publiés sont écrits par des auteurs féminins et traduits par des femmes.
2: Alors là, bravo, je dis bravo.
0: Triplé, n'est-ce pas?
1: Ça, c'est d'audace. Hein.
0: Voilà. Alors, je vais.
1: Qui n'a pas payé son loyer parce que 9 romans, ça fait pas beaucoup en 2 ans.
0: Ça. C'était peut-être trop précurseur.
1: Ouais, sans doute.
0: Alors, on va passer en revue toutes ces femmes en parlant d'abord de la directrice de collection qui s'appelle Germaine Beaumont. Née en 1890, qui a commencé comme protégée de Colette et à écrire des chroniques dans le journal Le Matin, dans lequel écrivait Colette. Et également une autre publication qui s'appelle Les Nouvelles Littéraires. Elle a reçu le prix Renaudot pour son premier roman en 1930, qui s'appelle Piège.
1: D'accord.
0: Elle a ensuite été membre du jury pour le prix Femina à partir de 1936. Elle a été traductrice, notamment de grands romanciers comme Truman Capote et Virginia Woolf.
2: Ah oui, quand même.
0: Chevalier de la Légion d'honneur en 1949. Et après-guerre, elle va collaborer à des émissions radiophoniques policières, notamment une qui est célèbre, qui s'appelle Les Maîtres du Mystère,
1: d'accord.
0: Dont elle est coproductrice avec Pierre Billard. Et ça passait sur la chaîne Paris Inter.
1: D'accord, qui est devenue France Inter ensuite.
0: Ouais, c'est ça. Elle a été également critique littéraire à Mystère Magazine de Maurice Renaud. Donc c'est une personne très bien placée pour parler à la fois de littérature anglo-saxonne et de littérature policière.
1: Une pointure de l'édition française.
0: Qui a été choisie donc pour être la directrice. Quelles sont les autrices qu'elle a choisies? Elle nous annonce « La collection Le Ruban Noir vous révélera les meilleures romancières policières ».
1: C'est assez
0: assez ambitieux.
1: Le gratin.
0: Et on se rend compte que toutes les romancières sélectionnées sont anglo-saxonnes. Donc nous avons 4 anglaises, une australienne et 4 américaines ou états-uniennes.
1: Aucune française, elles n'ont publié aucune.
0: Il n'y a pas eu de romancière française. Alors je vais vous faire ça par zone géographique, en commençant par l'Angleterre. Nous avons, alors je vous avertis, ce n'est pas des gens très très connus, mais ce qui est intéressant, c'est
1: jusqu'à présent, je ne connaissais personne de tout ce que tu as cité depuis le début de l'émission. Hein. Donc
0: alors,
1: rassurons-nous.
0: La première s'appelle Nina Bowden, elle est née en 1925, et à partir de 1953, elle écrit écrit une demi-douzaine de romans policiers. Et ensuite,

0: Elle va se tourner vers un autre type de littérature à partir de 1960. Elle va écrire une cinquantaine de romans et d'ouvrages, essentiellement à destination de la jeunesse, dont certains ont été publiés par l'École des loisirs, donc la célèbre collection à destination des jeunes. Alors, le roman qui a été publié par Plomb, donc l'éditeur dans la collection Le Ruban Noir, s'appelle « Qui mène le jeu ?» est le premier roman policier écrit par Nina Bowden en 1953. Et c'est l'unique titre dans ce registre-là qui sera traduit en français.
1: D'accord.
0: Les autres n'ont pas été traduits. Ceux qui ont été traduits sont uniquement ces romans pour la jeunesse. Voilà. La seconde autrice, c'est Isabella Bain, qui, elle, était infirmière et assistante sociale et qui, au milieu de son travail, a trouvé le temps pour écrire trois romans policiers qui sont parus en 1947, 1952 et 1956. Dont deux ont un personnage récurrent qui est un avocat qui s'appelle Benedict Breeze, et deux de ses romans ont pour décor un hôpital, ce qui n'est pas étonnant étant donné la
1: logique. Voilà. Alors, étant donné son métier.
0: Voilà. Alors le roman qui a été publié dans Le Ruban Noir, qui s'appelle La mort est aux petits soins, est la première apparition de Benedict Breeze, donc l'avocat récurrent, et se déroule également dans un hôpital. Donc là, vous avez les deux, un beau doublé. Et c'est le seul titre de cette autrice qui a été traduit en français. La troisième s'appelle Joan Morgan. Elle est née en 1905. Elle a été actrice de cinéma à la période du muet.
1: Wow.
0: Ensuite, elle s'est reconvertie comme scénariste.
2: Parce qu'elle avait une voix de trompette, elle pouvait pas faire du cinéma.
0: Il y a beaucoup d'acteurs qui ont pas survécu à l'apparition
3: du parlant,
1: ouais, c'est clair.
0: Tout à fait. Donc, elle est devenue scénariste, dramaturge et romancière. Et le titre qu'on trouve publié dans le ruban noir s'appelle Bois Gibet, un nom de lieu. C'est l'unique roman dans le domaine criminel que notre autrice a écrit. Et il s'agit en fait de la version romancée d'une authentique affaire criminelle qui s'est déroulée au milieu du XVIIIe siècle.
1: Ah.
0: Où, tenez-vous bien, une jeune femme a empoisonné son père parce qu'il refusait de lui laisser épouser l'homme dont elle était amoureuse, mais qui avait un passé assez douteux. Voilà, et qui a donc été traîné devant les tribunaux. Voilà ce que nous dit la présentation du ruban noir. Joan Morgan propose pour un meurtre que l'on avait jusqu'ici considéré comme simplement atroce, une explication humaine. Elle fait revivre avec une sensibilité toute féminine la terrible passion qui devait transformer une jeune fille romanesque en folle sanguinaire.
1: Je
0: pourrais te le fournir.
1: C'est vrai, top.
0: Dernière autrice anglaise, Nancy Spain. Un peu étrange de s'appeler Nancy Espagne, quand on est anglaise. C'est son vrai nom. Née en 1917, elle a fait des études d'art. Elle est devenue ensuite journaliste pour la presse et la radio. Elle a dirigé une revue féminine où elle rédigeait la critique littéraire. Elle a collaboré aussi au Daily Mail, donc un célèbre quotidien anglais. Elle a commencé dans le domaine du roman policier en 1946 et il y a remporté un certain succès. Elle a écrit une série de 10 romans policiers qui mettent en scène des personnages récurrents. Un couple qui s'appelle Miriam Birdseye et Johnny Duvivienne, qui est tenancier d'une boîte de nuit et qui a un peu de temps pour mener des enquêtes. Notre autrice, Nancy Spain, a aussi écrit des romans pour la jeunesse et des biographies. Alors, je vous lis le pitch de Plomb. Ses dons les plus remarquables sont sa déconcertante et savoureuse franchise, un sens aigu de l'élément burlesque latent dans les circonstances les plus dramatiques, un don d'observation cynique rendu acceptable par la concision et la drôlerie de son style. C'est pas beau comme accroche.
1: Ouais.
0: Alors, le roman paru dans le ruban noir a un titre un peu façon série noire, puisqu'il s'intitule « Raquette de tennis ».
1: Le jeu de mots infernal. Les traducteurs qui s'éclatent.
0: Voilà. Mais il y a une explication, parce que c'est une enquête donc de Johnny Duvivienne dans le milieu du tennis.
1: Bien sûr.
3: Il y a quand même et il y a du racket,
1: probablement.
0: Et c'est donc le seul roman traduit en français de cette autrice.
1: D'accord.
0: Voilà. Alors, après l'Angleterre, je vous invite à faire un détour par l'Australie. Où nous avons une autrice, mais pas n'importe laquelle. Elle s'appelle Charlotte Jay. Elle est née en 1919 et elle a épousé en 1962 un enseignant qui travaille pour l'UNESCO. Et donc, avec lui, elle va voyager dans de nombreux pays du Moyen-Orient et d'Asie. Et cette expérience-là va lui permettre de, elle va mettre à profit pour faire le décor de dans plusieurs de ses romans. Ça se passe dans des.
1: Donc ça se passe pas exclusivement en Australie.
0: Non, non, pas du tout. Ça voyage pas mal avec elle, à partir de son expérience, donc dans différents pays. Elle, à partir de 1951, elle écrit plusieurs romans de suspense et elle remporte en 1954 le prix du meilleur roman policier de l'année qui est décerné par la Mystery Writers Association of America.
3: Ah oui.
1: Et donc tu dis suspense et non pas suspense.
0: Ouais.
1: D'accord, ok. C'est noté.
0: Alors Charlotte Jay, après, à partir de 1968, elle va délaisser le style, le roman policier de suspense, ou de suspense, comme on veut, pour écrire des romans plus littéraires. Et à ce moment-là, elle va prendre son nom de femme mariée, qui est Halls. Elle va changer d'identité, en quelque sorte.
1: Toujours le problème de la littérature de genre, hein, qui est un peu, qui a une sorte d'étiquette infamante. Et quand on veut passer à la littérature sérieuse, ben, on essaie de se décoller ça en changeant de nom de famille, dans son cas.
0: C'est possible, ouais, qu'elle ait voulu rompre. Alors, le roman qui est publié dans le ruban noir, qui est aussi le dernier de la collection, s'intitule « La mort frappe aux yeux ». Alors, c'est pas son plus connu. Par contre, d'autres romans ont été publiés par la suite, ben, dans la collection Le Masque, dont je vous parlais tout à l'heure. Deux autres de ces romans sont parus dans la série Les Reines du Crime. Donc, ce qui montre quand même qu'elle a été reconnue pour son intérêt. Donc, deux autres titres qui sont parus un peu tardivement en France, en 96 et 97. Et l'un des deux, surtout, est remarquable. Il s'intitule « Au cœur de la jungle ». Et c'est justement le roman qui a remporté le prix dont je vous parlais en 1954.
1: D'accord, ok.
0: Alors, dans ce roman, en fait, il se déroule en Nouvelle-Guinée. Et une femme enquête sur la mort de son mari qui est anthropologue, qui s'est déroulée dans des circonstances un peu suspectes.
1: D'accord.
0: Et c'est un roman tellement intéressant que Miss Lemon nous le présentera en détail.
1: D'accord.
0: Pas aujourd'hui, mais dans une
3: future émission. Ah non, c'est sûr. Je vous confirme, ce ne sera pas aujourd'hui.
1: C'est frustrant, ça. Nous, on pensait que ce serait la chronique de l'homme.
0: Mais non, parce qu'il va s'intégrer dans notre thème sur la colonisation.
3: Oui.
1: Ah oui, voilà. Ok.
0: Et donc, on le retrouvera, mais prenez note.
3: On fait juste un petit appel.
0: On en parlera dans quelques émissions.
1: De la colonisation comme thème de prochaine émission.
0: Voilà, donc, une seule autrice en Australie, mais importante. Et maintenant, nous passons bien aux États-Unis d'Amérique, où nous allons tomber sur des romancières un peu plus connues. La première, c'est Dorothy Salisbury Davis, née en 1916, qui, à partir de la fin des années 40, va écrire des nouvelles et des romans policiers, alors plutôt de suspense psychologique, cette fois, dans lesquels bien, les personnages sont souvent des personnages féminins. Alors, le titre qui se trouve dans notre collection du jour, le ruban noir, s'appelle « La main debout ». Pas « debout », mais « debout ».
1: Comment ça, boue, B-O-U-E,
0: ouais.
1: Donc là,
0: qui en fait aurait plutôt dû être traduit la main d'argile.
3: Oui,
1: ok, ça aurait été plus clair.
0: En anglais, c'est The Clay Hand. Mm-hmm. Il se déroule dans une région minière du Kentucky.
1: D'accord.
0: C'est le premier roman de cette autrice qui a été traduit en français. Et d'après le critique Jacques Baudou, qui est le seul à s'être intéressé à notre collection aujourd'hui, dans son fanzine Enigmatica, eh bien, il considère que ce roman, c'est le chef-d'œuvre de la collection.
1: Ah ouais.
0: Tout bonnement.
1: Carrément.
0: Auquel j'apporterai un petit bémol, c'est malgré une épouvantable traduction.
3: Oui, mais déjà, le titre laisse présager une mauvaise traduction.
0: En fait, je la dénonce par Sabine Beritz, dont nous reparlerons tout à l'heure.
1: C'est pas bien de dénoncer les camarades.
0: Alors, je vous cite juste deux exemples pour vous situer le contexte. D'abord, cette traductrice a pris idée d'employer l'imparfait du subjonctif pour un style qui est assez.
3: C'est acrobatique.
0: Je vous cite
3: un
0: exemple.
1: Vas-y.
0: Je craignais que vous ne m'eussiez oublié des personnages.
3: Alors, tu peux pas le faire lire à des jeunes parce qu'il faut pas que ça soit trop compliqué.
1: Après, ça dépend de la classe sociale de la personne qui dit cette phrase. Hein, on ne sait pas si c'est de la vieille bourgeoisie.
0: Non, pas du tout.
1: Ce sont des.
0: Et deuxième exemple, c'est que la ville d'Ann Arbor au Michigan, devient le nom d'un personnage. Parce que la traductrice n'a pas compris.
3: Mais est-ce qu'elle a lu le livre en le traduisant que...
0: Et donc, on lit que la victime s'est rendue chez Ann Arbor.
1: Ah oui, d'accord.
0: Qui est en fait un personnage complètement absent de l'histoire. Donc, on se demande pourquoi il allait la voir, etc. Bon, voilà.
2: Cette chère traductrice de Les Oreilles qui sifflent, si elle est encore en vie. Hein,
0: deux exemples de traduction, seraient à reprendre.
3: Est-ce que je veux dire, si le livre est très bien, il pourrait peut-être faire l'objet d'une nouvelle traduction.
0: Sans doute.
2: Ça serait mieux.
3: Peut-être.
0: Alors, on a l'occasion de lire d'autres romans de cette romancière, parce que L'Aventure criminelle chez Fayard a publié deux autres titres, en 59 et 64. Et plus récemment, Rivage, l'édition Rivage, ont publié en 1999 et 2004 deux autres titres de Dorothy Salisbury Davis qui datent de 1970 et 1951. Donc c'est pas une inconnue en France à notre époque. Seconde autrice en provenance des États-Unis, Elizabeth Sanxay Holding, dont si vous avez suivi mon exposé, je vous ai déjà parlé tout à l'heure. Pourquoi ? Parce qu'on va la retrouver à la série noire. Donc, elle est née en 1899. Elle a écrit des romans sentimentaux d'abord dans les années 20, et à partir de 1929, elle se met à écrire des romans policiers qui mettent en scène un personnage de série, le lieutenant Levy, et également des romans de suspense psychologique et de nos très nombreuses nouvelles. C'est une autrice qui a été très admirée à son époque, notamment par le grand Raymond Chandler et le critique Anthony Boucher, qui admirait son style et ses personnages. Elle a été publiée en France avant Le Ruban Noir, dès 1946, par une petite maison d'édition. C'est passé relativement inaperçu. Mais pour Le Ruban Noir, Germaine Beaumont a choisi un titre qui s'appelle Le Vieux Cheval de Bataille, qui date de 1943. Et il se trouve que la même année où Germaine Beaumont publie ce roman, eh bien la série noire, comme je le disais tout à l'heure, publie deux autres titres d'Elizabeth Sanxay Holding, La Candide Madame Duff, et un titre qui a été adapté au cinéma en 2000 par Jean-Pierre Mocky, et un autre roman qui s'appelle Au pied du mur, où le diable ne fait pas crédit. Et je rajoute, pour finir sur cette autrice, qu'en 2018, l'édition Baker Street ont publié un autre roman qui est son premier roman policier, donc publié en 1929, qui s'appelle Miasme. Donc voilà, l'occasion de découvrir un peu plus largement l'œuvre de cette autrice. Avant-dernière autrice, Margaret Ann Hubbard, qui elle a écrit des romans historiques, des pièces radiophoniques tirées de contes de fées, ça va être intéressant à écouter, également des romans catholiques pour la jeunesse, un peu moins drôle à lire, et quatre romans policiers entre 1950 et 1966. Alors, dans le roman qu'on trouve dans Le Ruban Noir, il s'intitule « L'assassin prend le voile », et c'est le premier roman publié par Margaret Ann Hubbard, et il se déroule dans une école pour filles, et c'est son seul roman traduit en français. Ce qui est un peu dommage, peut-être parce que dans les autres romans policiers, il y en a un qui met en scène une jeune religieuse qui est fille de policier et qui va mener une enquête. Or, on a toute une tradition d'enquêteurs religieux dans la littérature policière. Le père Brown de Gilbert Chesterton, le recteur Garrec de l'abbé Madec, le frère Boileau de Jacques Ouvard, Sœur Angèle de Henri Catalan, etc. Donc, si on avait traduit un des romans dans lesquels apparaît cette religieuse, ben, ça aurait été intéressant.
2: Et on peut ajouter le héros du Nom de la Rose aussi.
0: Oui, tout à fait.
2: Je me souviens plus de son nom, hein, le fameux roman d'Humberto Eco.
0: Guillaume Baskerville.
2: Wow, bravo.
3: Merci. Bravo.
2: Trop fort, ce Jérôme. Maître Jérôme.
0: J'ai gagné quelque chose.
2: Non.
3: Du suspense.
0: Dernière autrice, Margaret Scherf, née en 1908, qui était, elle, rédactrice dans une maison d'édition, qui, à partir de 1940, va écrire des romans policiers d'énigmes, cette fois.
2: Oui, alors c'est différent.
0: Qui mettent en scène plusieurs héros récurrents, et également des romans policiers pour la jeunesse. Elle a notamment participé à la série Alice, signée Caroline Quinn.
3: Alice.
0: Sachant que Caroline Quinn, en fait, recouvrait un collectif d'auteurs. Ils signaient tous pareil.
2: D'accord.
0: Ils n'ont pas été écrits. En fait, Caroline Quinn n'existait pas.
2: J'ai jamais entendu parler d'Alice. Voilà. Hein.
0: C'est une grande série pour la jeunesse qui était publiée par Hachette.
3: Bibliothèque verte.
2: J'ai dû rater ça.
3: Ah, bah,
2: moi, j'étais plutôt le Club des Cinq.
0: Ouais, ouais, bah, voilà, c'était la même,
3: Alice.
0: Un peu dans la même veine.
2: D'accord.
0: Alors, cette Margaret Scherf, eh bien, on a eu un de ses romans traduits dans Le Masque dès 1952, et Le Masque en publiera deux autres dans les années 70. Donc, chez Plon, dans Le Ruban Noir, eh bien, on trouve La Mort aux Dents, qui a pour protagoniste quand même un religieux, hein, un révérend, qui est un personnage récurrent dans l'œuvre de Margaret Scherf, et qui se déroule dans le Montana, où l'autrice s'était installée après la Deuxième Guerre mondiale.
3: Ah oui, c'est un grand état de, d'écrivain.
2: Voilà. Oui, des puis, c'est un état magnifique, enfin, en termes de paysage, c'est extraordinaire.
0: Pour conclure sur les autrices, eh bien, on se rend compte qu'aucune n'est devenue très célèbre en France.
2: Donc un ignorant comme moi,
3: c'est pas grâce à toi qu'elles sont devenues célèbres, c'est clair. Ça qu'on peut dire.
0: Mais tout de même, quelques-unes mériteraient d'être redécouvertes, notamment ben, Elizabeth Sanksay Holding, Margaret Hubbard, et en particulier, à mon avis, Charlotte Jay. On va essayer, comme je l'annonçais, de la promouvoir dans un prochain épisode de notre émission.
3: À suivre.
0: Alors, pour terminer brièvement sur les traductrices, on en trouve 5.
2: Mais tant que t'as dit du mal d'une d'entre elles,
0: on va la retrouver.
3: Tu peux parler des autres.
0: La première, c'est Germaine Beaumont, la directrice de la collection, d'accord, donc je vous l'ai déjà présentée. La seconde, c'est Claudine Chaunet, qui était une poétesse, romancière et journaliste à l'ORTF, et qui a aussi publié des choses très sérieuses chez Segers, Julliard et Albin Michel.
3: Ah oui, quand même.
2: Ouais, vraie maison d'édition.
3: Sérieux, quoi.
2: De littérature classique.
0: La seconde, eh bien, c'est notre victime, et c'est elle qui a traduit le plus grand nombre de romans, parce qu'elle en a 4.
2: C'est pour ça, elle était débordée, la pauvre.
0: Sabine Beritz, qui était traductrice à partir de 1929, qu'on trouve aussi chez Gallimard, où elle a traduit notamment Le facteur sonne toujours deux fois et Assurance sur la main.
2: Le fameux roman.
0: Donc les deux grands romans noirs de James Ken, et ça mériterait peut-être d'aller fouiner pour voir la qualité de ses traductions.
2: Ouais, exact. Après, ça ne m'a pas choqué. Ah, mais c'est chez Gallimard, il y a peut-être d'autres. La traduction que j'ai lue, que j'ai relue récemment, ça ne m'a pas choqué.
3: Elle était peut-être en avance, elle faisait de l'IA avant l'heure. Excusez-moi.
0: Alors, une autre traductrice, ne riez pas, elle s'appelle Primrose Dubot.
3: Oh, c'est trop beau, c'est magnifique.
0: Elle était fille de l'écrivain Charles Dubot, membre de la jeunesse étudiante chrétienne. Et elle a fini par épouser un écrivain et traducteur tchèque qui s'appelle Jan Čep.
3: Primrose, c'est magnifique.
0: Ouais. Dernière traductrice, Lucienne Escoub, née à la fin du 19e siècle, qui était également journaliste et critique de cinéma. Elle a travaillé comme traductrice dans les années 45 et 50, notamment pour Marcel Duhamel à La Série Noire. On retrouve souvent des passerelles avec la Série Noire. Elle a traduit pour Duhamel plusieurs titres, dont un classique de James Hadley Chase qui est La chair de l'orchidée.
2: Ah oui, le titre me dit quelque chose, je ne l'ai pas lu, mais
0: voilà,
2: le titre me dit quelque chose. D'accord.
0: Voilà. Donc, pour terminer sur cette collection, je pense que c'est quelque chose à redécouvrir, mais alors malheureusement, aucun des titres que j'ai cités n'a été réédité. Donc, à vous de fouiner ça parmi les ouvrages anciens.
3: La saison des brocantes est en train de s'installer. Ouais, donc vous pouvez toujours noter quelques
0: fouiner.
3: Titres.
0: Voilà, la collection.
3: Peut-être vous aurez cette chance-là.
0: Alors, on va se reposer un peu en écoutant un petit extrait musical chanté par une femme également.

0: Voilà, nous avons écouté The Ball Game, le jeu de balle, par Sister Winona Carr.
1: 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Voilà. On en est où, mon cher Maître Jérôme ?
0: Eh bien, on va continuer avec une série de chroniques. On va commencer par celle de Nicolas Verdant, si vous voulez bien, qui s'appelle « Virage à la corde ».
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3: Alors aujourd'hui, je vais vous parler d'un ouvrage qui s'appelle « Du sang sur l'asphalte ». Alors on est tout de suite dans le vif du sujet avec ce roman noir de Sarah Gran paru aux éditions du Masque en 2020. Alors on part sur les routes des États-Unis, côte ouest, mais dans une Amérique désenchantée, celle de la première décennie des années 2000. Une Amérique de motels fatigués, d'avenues interminables, de villes sans centre. Et pour Sarah Gran, cette autrice de 5 romans née en 71 à New York, qui fut libraire et bouquiniste, et qui soit dit en passant que j'adore lire et dont j'attends toujours un nouveau livre, et qui vit aujourd'hui à Los Angeles, eh bien la voiture cristallise la violence et les pulsions, un peu comme dans Crash de J.G. Ballard, par exemple. Le premier chapitre s'intitule d'ailleurs « L'affaire de l'autoroute infinie ». Et nous sommes à Oakland en 2011. La narratrice s'exprime à la première personne et on la découvre dans les restes éclatés de sa voiture de location. Une Lincoln blanche modèle 82, précise l'autrice, vient de lui rentrer dedans. Elle a survécu au choc et reprend ses esprits sur une civière d'ambulance. Alors là, je lis un premier extrait. « J'ai repris conscience dans un fracas terrifiant. Mes yeux se sont ouverts dans un éclair de douleur indicible. Je ne voyais rien, hormis une lumière aveuglante. J'ai refermé les yeux. J'avais le souffle court. Souviens-toi, souviens-toi. J'ai dû crier parce que j'ai entendu un cri et quelqu'un m'a pressé la main en disant « Tout va bien, tout va bien. » J'ai cessé de crier. Les pensées m'ont dégringolé dans la tête. Accident. J'avais eu un accident de voiture. Je me suis rappelé une énorme masse métallique enfonçant ma portière et j'ai recommencé à crier. « Chut, calmez-vous », a dit la voix. Une voix d'homme plutôt jeune, sans doute blanc. J'ai distingué d'autres bruits alentour, senti un souffle d'air frais sur mon visage. J'étais à l'extérieur. J'ai entendu un nouveau cri. Pas de moi. « Je reviens », m'a dit la voix. « Vous allez bien, mais n'essayez pas de bouger. » L'homme a lâché ma main et s'est éloigné. On découvre alors que la blessée n'est pas une victime ordinaire. C'est une détective. Une détective privée très particulière, Claire DeWitt. Alors là, je lis encore. J'étais Claire DeWitt, la plus grande détective du monde, et on venait d'essayer de me tuer. J'ai pris une grande inspiration. La nana qui braillait et pissait le sang, je l'avais vue avant l'accrochage. Elle était sur le trottoir au moment de l'impact. Nom de Dieu, avait-elle lâché. Il va la tuer. Il. Mon premier indice. J'ai tâché de me remémorer la Lincoln sans me laisser déborder par le souvenir. C'était une charge directe. Le véhicule avait foncé droit sur moi en visant le siège conducteur. Pas un accident, une tentative de meurtre. Mon deuxième indice, j'ai observé les environs. J'étais sur une avenue non loin de Fruitvale. J'ai tâté mes vêtements, pas de flingue. Pourquoi ça, pas de flingue? Alors on comprend très vite que dans ce roman, la voiture n'est pas seulement un moyen de transport, c'est une arme. Un indice, une signature. Et là je lis encore. Homme, Lincoln blanche, modèle 82 ou approchant. C'était limité comme point de départ. D'autres souvenirs de ma personne et de tout ce qui lui était arrivé avaient ressurgi pendant ma course. J'étais détective, j'élucidais des mystères, j'avais des ennemis. Pourtant, aujourd'hui était un jour particulièrement compliqué pour me tuer. D'abord, comme j'avais exposé ma voiture quelques semaines plus tôt, je roulais en voiture de location. Or donc, des tas de gens voulaient ma mort. La question était, qui voulait ma mort aujourd'hui? Mais Claire DeWitt est une détective à sa manière. Elle n'hésite pas, elle aussi, à voler des voitures, même après un accident. Je lis. J'ai gobé 2 comprimés, je les ai avalés à sec et je suis parti voler une voiture. La première que j'ai fracturée était une BMW récente et pas moyen de la faire démarrer. La deuxième à laquelle je me suis attaqué était une Ford Taurus. Je n'ai même pas réussi à m'y introduire sans casser une vitre. La troisième était une Honda de 95. Je l'ai ouverte et démarrée en une douzaine de minutes. À l'avenir, il faudrait que je me mette à jour sur les nouvelles technologies automobiles. Pour le moment, j'étais bien content de ma Honda. Je suis retourné sur les lieux de l'accident. Le secteur était à peu près dégagé, seulement marqué par un petit tas de débris de verre et de plastique et une sinistre odeur de caoutchouc brûlé. Alors dans Du sang sur l'asphalte, la route est omniprésente. Et quand la détective se retrouve à Los Angeles, elle vit dans un motel. Encore un extrait. Je logeais dans un motel sur un tronçon inhospitalier d'Hollywood Boulevard. Ça ne me changeait guère de ma chambre à San Francisco. Au lieu de Chinatown, j'étais dans Thaïtown. Et il n'y avait pas de chat. Apparemment, me retrouver au milieu de gens qui ne parlaient pas ma langue était ma meilleure solution. Ma chambre coûtait $39 la nuit à San Francisco, 36 à Los Angeles. Et celle de Los Angeles se voulait agréable d'une manière qui la rendait encore plus moche. Béni soient les petites grâces. Et comme souvent dans le roman noir américain, la route devient un espace social. Et je lis encore, ce soir-là, j'ai longé Sunset. J'ai traversé Hollywood, puis West Hollywood jusqu'à Beverly Hills. J'ai continué. Le trottoir s'est arrêté et bientôt j'étais dans les collines, à avancer sur le bas-côté, en espérant ne pas me faire renverser par une Porsche. Là-haut, des gens ont commencé à m'interpeller depuis leur voiture. Alors, je ne vais pas vous résumer l'intrigue, mais sachez que Du sang sur l'asphalte est un livre composé de trois histoires, trois époques, trois atmosphères noires, proches des meilleures séries télé, je dirais, avec des images très BD. Un livre atypique aux antipodes des thrillers surgelés et précuits qui, faut le dire, encombrent les rayons des best-sellers. Je lis encore, et pour conclure, j'ai regardé par la vitre. La longue route noire semblait ne jamais devoir finir. Toute destination toujours hors d'atteinte, le moment présent toujours gâché, le bonheur toujours plus loin, jamais maintenant. Et on a continué à rouler sur la longue route noire qui nous ramenait à la maison.
0: Eh bien, c'est au tour de Geek Patrick qui va nous emmener à Chromoville. Chronique de Geek Patrick.
4: Alors, Geek Patrick, je vais te défier. Tu comptes donc nous parler d'un récit écrit par une femme ?
1: Oui, oui, parce que jamais je n'oserais affronter le courroux de Maître Jérôme en ne respectant pas ce thème. Donc, c'est ce côté un peu masculiniste de Maître Jérôme qui m'a contraint à lire un roman d'une femme. C'est quand même extraordinaire, ça.
4: Tu préfères lutter contre les femmes que Maître Jérôme.
1: Voilà, exactement.
4: Pourtant, on est plus nombreuses que vous. Hein. Bon, vas-y.
1: Je vais vous parler d'un roman écrit par une autrice française. J'aime bien le mot autrice. Joël Vrintberg. J'ai jamais trop su comment on prononçait son nom. Vrintberg? Bon, elle a commencé à publier à partir du début des années 80, avec un certain succès. Elle a reçu ainsi de nombreux prix littéraires, dont le Grand Prix de la science-fiction française en 1989, pour un roman intitulé « Le créateur chimérique ».
4: Et donc, tu vas nous parler de ce titre-là, je pense.
1: Voilà, tu me connais très bien, je vais parler d'autre chose, parce que c'est comme ça, je suis contrariant, Guy pratique. Patrick est par nature contrariant. Je vais vous parler d'un roman écrit avant celui-ci qui s'appelle Chromoville. Chromo, ça veut dire quoi, Miss Lemon ?
4: Alors déjà, ça veut pas dire Cro-Magnon, sinon ce serait Chroma.
1: Exact.
4: Oh, on va dire que ça est le cercle chromatique, la couleur sans doute.
1: Bravo. Miss Lemon égale Miss Marple, tu es la meilleure. L'histoire se passe dans un futur lointain et indéterminé. On est dans un monde où apparemment la vie se concentre dans des villes entièrement verticales, sans doute pour des raisons de guerre à large échelle, hein, d'accord ? Et donc toute la population s'est recentré dans ces villes. En conséquence, il n'est pas très fréquent de sortir à l'extérieur, c'est même quelque chose de très angoissant pour les habitants. Mais cette verticalité a aussi une dimension hiérarchique. On y apprend que c'est un savant qui, en collaboration avec les militaires, a eu l'idée de rebâtir la société, donc sous-entendu après une guerre, dans une ville totalement verticale, ce qui est plus facile à défendre sur un plan militaire. Mais le savant y a ajouté son ingrédient personnel. C'est une société politiquement tout aussi verticale composée en castes. Et chaque caste est symbolisée par une couleur. Nous y voilà, Chromoville. Tout en haut de la hiérarchie dominent les Noirs, avec leur chef qui s'appelle le hiérarque. Ensuite viennent les Blancs, qui sont les prêtres. Suivent alors 8 niveaux que je vous fais rapidement. Les multis, les verts, les mauves, les bruns, les bleus, les jaunes, les orangés. Et enfin, tout en bas de l'échelle, les rouges. Chaque couleur correspond à une activité professionnelle. Les mauves sont ainsi des urbanistes. Les rouges sont les prolétaires, c'est pour ça qu'ils sont en bas de l'échelle. Les bleus sont les marchands. Et les verts sont non pas des écolos, mais les flics chargés du maintien de l'ordre.
4: Je l'aurais plutôt inversé, c'est-à-dire mis les bleus chargés de l'ordre.
1: C'est vrai, comme quoi.
4: Ok, un monde tout en couleurs, mais ça n'a pas l'air très gai tout ça. ça. Alors, qu'est-ce qu'il s'y passe ?
1: Il se passe des choses, mais en fait, il faut avancer dans le roman pour comprendre que quelque chose, bon, mis à part le système de caste, hein, bien sûr, mais quelque chose d'autre cloche dans ce monde. Et on finit par comprendre que ce qui cloche, c'est la façon dont les femmes sont traitées. On découvre ainsi que dès qu'elles sont pubères, et tant qu'elles ne sont pas mariées, elles doivent, tenez-vous bien, accepter de tout homme qu'elles croisent ses exigences sexuelles.
4: Ah oui, non, c'est très... quoi.
1: Donc ça doit être un peu rude.
0: Ça doit être long pour aller faire ses courses.
1: Exactement. On découvre aussi qu'elles n'ont strictement aucun pouvoir et que les seules femmes à avoir une forme de prestige sont les étahirs, qui sont des sortes de prostituées de luxe qui leur permettent de partager le confort de vie des hautes castes. Et donc, il va y avoir de la révolte dans l'air, d'accord. Avant de parler de cette révolte, je vais vous parler d'autres éléments qui vont faire toute la richesse de ce roman. Il y a des personnages aux capacités étonnantes. Ainsi, parmi les blancs, qui sont les prêtres, hein, je le rappelle, certains jeunes sont sélectionnés en fonction de leur pouvoir stupéfiant. Alors, c'est uniquement des garçons, parce qu'aucune femme ne peut être prêtre, là. On voit bien...
4: Non, vu ce qui est écrit...
1: Ouais, puis on voit bien quand même l'inspiration catholique. On les appelle, ces jeunes en question, les corrèges. Ils ont une tête à la taille un peu supérieur à la moyenne, mais surtout, ils peuvent transformer leur corps en n'importe quoi. Même en des éléments comme le vent, le brouillard, ils peuvent se téléporter où bon leur semble. Bref, ils ont un pouvoir absolument colossal qui explique que la caste des Noirs les garde, via les Blancs, sous un strict contrôle. Enfin, il existe une dernière catégorie d'êtres vivants dont on apprendra vers la fin du roman. C'est un secret, ne le répétez pas.
4: Non, spoilez pas.
1: Qu'ils sont des êtres humains issus de manipulations scientifiques, génétiques. On les appelle les Saïs et ils ont des apparences mi-humaines, mi-félines. Ils ne parlent pas, ils semblent servir d'animaux domestiques, leur origine est très mystérieuse, mais ils vont avoir leur importance que je ne dévoilerai pas. Vous avez qu'à lire le roman Bande de Feignants. Voilà.
4: Bon, en tout cas, c'est un ensemble très riche et varié.
1: Oui, oui, ce roman est très étonnant parce qu'il réussit à nous peindre une société très originale et à nous proposer une histoire solide en seulement 220 pages, ce qui aujourd'hui est très peu courant. Les auteurs de science-fiction ont plutôt tendance à faire des pavés gigantesques en 2, 3, 4, 5 tomes,
4: vrai, ouais.
1: etc., etc. Et on sent très bien que cette histoire aurait facilement pu faire l'objet de ce genre de développement. Hein. Vraiment, vu la richesse de la société, il n'y avait aucun problème.
4: Oui, mais c'est une autrice française et pas américaine, donc elle n'a pas forcément envie de faire...
1: C'était les années 80, c'était... C'est pas encore cette mode des gros pavés, en fait.
4: Bon, alors, vas-tu finir par nous dire un petit peu
1: je vous ai promis,
4: de quoi ça parle ?
1: Une histoire de révolte.
4: Tu dis que c'est rapide, le roman, mais toi, tu tardes finalement à nous expliquer
1: tout ça. Parce que le roman, il tarde, en fait, à se dévoiler. C'est vraiment très étonnant. C'est-à-dire qu'il y a une vraie révolte des femmes qui va advenir pour abattre cette dictature patriarcale.
4: Ah,
1: mais ça prend du temps à venir clairement dans l'histoire. Elles vont être aidées par quelques hommes, parce qu'on découvre en passant que l'homosexualité est totalement interdite, ce qui va motiver certains hommes de haut niveau à accepter d'entrer dans le combat. Mais tout ça est traité de façon comme un peu désinvolte. C'est vraiment surprenant, ce roman. À mesure que je voyais le nombre de pages qui me séparaient de la fin se réduire, je me disais mais comment l'autrice, Joëlle Wintoberg, va faire pour arriver à boucler cette histoire de rébellion qui me semblait pas tellement avancée. Eh bien, il faut reconnaître que Joëlle Wintoberg a très bien su boucler son histoire avec un dénouement qui réserve son lot de surprises.
4: Et sans que Geek Patrick nous dévoile tout.
1: Eh oui, parce que suis devenu maître Geek Patrick sous l'exemple et sous l'influence de maître Jérôme.
4: D'accord.
1: Je ne spoil plus.
4: Et donc, quelle est ta conclusion ?
1: Je recommande donc chaudement la découverte de cette autrice française, Joëlle Wintoberg, dont je n'avais rien lu et dont ce roman m'a vraiment convaincu.
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0: Laissons à présent une femme, Miss Lemon, nous parler d'une autre femme, Miss Marple.
4: L'étoffe d'un héros. Vous l'avez deviné, cette chronique sur les femmes me réjouit. Alors, je vous ai concocté un hommage particulier pour deux personnages féminins dont le profil vraiment atypique ne laissait absolument pas penser de prime abord que leur qualité d'héroïne leur permettrait de se vouer corps et âme, si je puis dire, à des enquêtes policières, aux grandes dames de leur entourage et malgré la risée que leur comportement peut provoquer. Donc, j'ai nommé l'actrice Margaret Rutherford pour son incarnation remarquable et redoutable à l'écran de Miss Marple. Je vous conseille les petits chefs-d'œuvre des années 60 et son contrepoint américain ou sa contrepointe américaine, la chasseuse de primes du New Jersey des années 90, j'ai nommé Stephanie Plum dans le premier roman de son auteur, moi j'aime bien dire auteur pour les femmes quand même,
1: mais
4: avec
1: tu as bien raison,
4: Janet Evanovich, qui donc en 1994 écrit le premier roman des aventures de Stephanie Plum, parce qu'après il y en aura apparemment 25 ou 30, je ne sais plus, La Prime. et en anglais One for the Money. Alors tout oppose ces deux personnes, bien sûr l'âge, l'éducation, la génération, leurs besoins et leurs objectifs. Mais alors elles ont en commun de se lancer vaille que vaille dans la recherche de toutes sortes d'informations. Elles sont débordées par cela et finalement leur naïveté, leur capacité d'adaptation, leur détermination, leur opiniâtreté et leur ruse très féminine, je dois bien le reconnaître, parce que les hommes n'y penseraient pas et donc se font entourlouper. Et de cette manière-là, elles arrivent à leur fin. Donc je vous propose de débattre de tout ça juste après le petit jingle.

0: Le morceau que vous venez d'écouter est un morceau de choix issu des films de Miss Marple. Donc ça plante tout à fait le décor avec une musique des années 60 qui mêle un clavecin synthétisé à un rythme yéyé. Et ça, à mon avis, souligne un décalage entre l'Angleterre du modernisme post-reconstruction représentée par l'inspecteur Cradock qui est un trentenaire très dynamique et puis un arrêt dans le temps avec les habitudes d'avant la Seconde Guerre mondiale de Miss Marple qui vit dans une ville carte postale avec des maisons à colombages, un pub typique et l'heure du thé traditionnel. Pour Stéphanie Plum, de son côté, donc nous avons la représentation d'une société américaine que j'appellerais le melting pot traditionnel avec une petite ville qui s'appelle Trenton dans le New Jersey des années 90. Pour l'aspect textile, qui est quand même l'objectif de notre chronique, nous avons dans les sacs de ces dames des ustensiles divers et variés pour Miss Marple qui manient aussi bien l'épée que la cravache ou le club de golf, mais aussi les fameux pots and pans, comprenez les ustensiles de cuisine qui lui permettent, au travers de ses multiples aventures, de se déguiser et de proposer des tenues et toutes sortes d'équipements qui vont de la cavalière, la femme de ménage, et puis surtout, elle a une cape qu'elle ajuste à la manière d'une super-héroïne. Stéphanie Plum, de son côté, on a une mode d'époque, donc années 90, avec un tailleur serré, décollant, quelle que soit la température. Or, il fait très très chaud dans l'ouvrage La Prime. Et puis des talons, ou bien, quand elle est décontractée, on a la tenue typique des années 90, c'est-à-dire un short cycliste en lycra noir, un t-shirt trop grand, voire informe, aux couleurs d'une équipe de foot ou de baseball, qui est la tenue de rigueur, et puis aussi une coupe de cheveux avec des cheveux légèrement ondulés, et puis du maquillage, quelquefois exagéré en fonction de ce qu'elle veut se procurer comme information. Alors dans son sac, c'est plus redoutable, il y a un pistolet, des menottes, une bombe paralysante en cas d'agression pour neutraliser les candidats à arrestation. On va commencer par Miss Marple, comme on dit en anglais, « Edge before beauty ». Donc cette demoiselle respectable inspire la confiance et fait des quêtes pour les œuvres de charité, plus ou moins drôles en fait dans les films. Et puis soudain, elle se révèle excentrique et jusqu'au boutiste lorsqu'elle est persuadée qu'un crime a été commis. Bien entendu, le jeune inspecteur Cradock et puis tous les bien-pensants de sa commune lui conseillent de freiner ses lectures de romans policiers. Et lorsqu'il lui dit ça, évidemment, il la pique au vif. Et là, elle est persuadée qu'on la prend pour une vieille folle et donc elle se moque d'eux en disant « Dotty old me », c'est-à-dire « Je suis une vieille folle ». Et elle établit des plans d'action redoutables et très borderline en fait pour pouvoir arriver à comprendre et à démêler les fils de l'enquête. Donc elle se rend en général sur place, elle utilise la technique du pied dans la pomme pour pouvoir obliger les personnes à témoigner. Donc je vous conseille vivement de ce passage mémorable dans les films. Elle se déguise pour décrocher un emploi ou un rôle clé dans une affaire. Elle essaye aussi de passer incognito, alors jusque là ça marche bien, jusqu'à ce que débarque l'inspecteur Cradock qui à chaque fois reste éberluée parce qu'elle est là où vraiment il ne l'attend pas. Dans son sillage, elle entraîne le bon et dévoué Mr. Stringer, qui n'existe absolument pas dans les romans d'Agatha Christie. Et Mr. Stringer l'aide dans ses aventures et, par admiration et respect pour Miss Marple, ne la contredit jamais directement, mais utilise le questionnement ou la suggestion très habile à la manière anglaise pour essayer de la dissuader ou en tout cas de limiter l'étendue de ses interventions parce que parfois elle court quand même des dangers. Dans son besoin de prouver qu'un simple accident est un crime, rien ne fait reculer Miss Marple devant les situations à régler. On a une Miss Marple donc à cheval, gouvernante et aussi actrice de théâtre. Sa force réside dans le fait qu'elle réussit toujours à décrocher le job dans l'environnement propice à l'espionnage de toutes ses activités criminelles et ne se laisse pas intimider quoi qu'il arrive, elle enfile sa cape de justicière. Stéphanie Plum est un peu pareille, c'est-à-dire qu'elle ne recule devant rien. Elle était vendeuse de lingerie en gros près de l'aéroport de Newark dans le New Jersey. Cette information est intéressante parce que elle ne se laisse pas impressionner non plus par les hommes qui ont des intentions douteuses parce qu'elle a une bonne expérience dans la vente de lingerie et elle sait démonter les têtes de Delco des voitures car il s'agit d'une pratique courante à Newark pour éviter de se faire voler sa voiture sur les parkings locaux. Elle a perdu son emploi depuis 6 mois, n'a plus de voiture car elle était saisie, a dû vendre ses meubles pour pouvoir continuer à payer son loyer et elle cherche désespérément un emploi. Elle va donc chez son cousin qui possède une agence de cautionnement et après négociation devient chasseuse de primes. Donc elle arrive à s'auto-convaincre qu'elle peut arriver à arrêter des personnes plus ou moins dangereuses qui sont en liberté sous caution et qui ne se présentent pas aux avis de justice. Donc elle décrit qu'elle a les qualités suivantes: flexibilité, acceptabilité et créativité. Alors à partir de là, dans la prime commence un roman de filature, de tentatives plus ou moins réussies d'arrestation, de rencontres de pros et puis de gens un petit peu moins pros, de gens violents aussi, et puis il y a beaucoup de hauts et de bas. Elle met quand même sa vie en danger. Donc ce personnage de Stéphanie Plum est très représentatif de son époque et de sa culture, c'est-à-dire qu'elle a la confiance en soi qu'on inculque aux Américains dès le plus jeune âge, le just do it, l'apprentissage par l'expérience, c'est-à-dire je tombe, je remonte à cheval, et le retour sur expérience, ça n'a pas marché, c'est pas grave, je vais recommencer. Sous ses airs de fille naïve, qui n'anticipe jamais rien et qui vit au jour le jour, elle soulève pourtant des thématiques qui sont toujours d'actualité, c'est-à-dire la condition de la femme, la violence et le harcèlement et les menaces faites aux femmes, donc qui étaient on ne peut plus actuelles ces dernières années, et aussi le rejet de l'intrusion de la femme dans la profession masculine, et puis les moyens de défense. Par ailleurs, elle soulève aussi le point de l'omniprésence de l'argent qui est typiquement américain. On gagne de l'argent ou on perd son job. Business is business. Elle soulève aussi le point des armes à feu mises à disposition quand même du grand public. Elle liste aussi le niveau de criminalité ambiant dans cette petite ville de Trenton. Elle parle également de la pollution avec un côté un petit peu fataliste, car New Jersey semble faire les frais de sa proximité avec New York. Donc il y a l'aéroport de Newark, des usines très polluantes, et puis aussi il fait très chaud et l'air est empli d'émanations de carburant. Ne pas avoir la clim, c'est vraiment pour les losers dont elle fait partie. Et puis elle remarque aussi que des poubelles de recyclage sont mises en place. C'est pas très joli, mais c'est quand même une bonne idée. Puis elle représente aussi le microcosme américain. Tout se passe autour de sa ville natale, en vase clos. Que ce soit les criminels, les commerçants, les policiers, tout ce petit monde est connu entre eux, parce qu'en fait ils ont été plus ou moins sur les bancs de l'école ensemble. Et puis il n'y a pas d'informations de niveau national et encore moins international, ce qui est très américain. En conclusion, après bien des tribulations, nos héroïnes peuvent recevoir le palmarès dans notre chronique L'étoffe des héros pour leur bravoure, leur tour de force pour entrer dans un monde réservé aux hommes et leur ténacité pour ce qu'on appellerait en VO de leur capacité à close the case, aller jusqu'au bout pour trouver les criminels. Alors je tenais à faire dans cette chronique un petit clin d'œil à Nicolas et à ses petits bolides, parce que nous avons quand même dans les Miss Marple une calèche tirée par des chevaux de trait qui conduit Miss Marple, puis Mr. Stringer a quand même un tricycle adulte de type fan 19e siècle, donc je vous engage à visionner, j'ai mis un lien sur le podcast, donc je vous engage à visionner pour voir un petit peu le type de tricycle dont il est question. Et Stéphanie Plum conduit une Mazda Miata décapotable, qui est rapidement saisie, qu'elle remplace en urgence pour $500 par une Chevrolet Nova, qui est complètement rouillée et taguée, et puis finalement elle réquisitionne un 4x4 Cherokee pour rouler dans de meilleures conditions. Et puis sa mère essaye de lui trouver un soupirant qui lui a une Pontiac Bonneville. Voilà, salut Nicolas. Et sur l'auteur de Stéphanie Plum, Jeannette Evanovitch a écrit en fait plus de 30 aventures de Stéphanie Plum. À sa sortie en 94, le roman One for the Money, dont je viens de faire la chronique, a obtenu plusieurs prix, dont le prix Agatha, qui récompense des romans policiers écrits suivant une technique a priori proche de celle d'Agatha Christie. Elle a également eu le prix Edgar Allan Poe, et puis d'autres prix attribués par des associations américaines qui décernent des prix à des romans policiers. J'espère que cette chronique vous aura donné envie de découvrir nos deux aventurières au cœur vaillant, et à très bientôt.
1: Chères auditrices, chers auditeurs, romancières, enquêtrices, chasseurs de primes, eh bien, il est temps de nous quitter. Vous pouvez consulter, comme d'habitude, notre podcast sur radio-cal.fr, rubrique émissions culturelles. Vous allez retrouver toutes les informations nécessaires et pouvoir écouter et réécouter notre émission. On vous donne rendez-vous le mois prochain où nous allons aborder des sujets variés. Hein, on ne vous révèle pas tout de suite.
2: Un peu de suspense, que diable, voilà, donnant de suspense.
1: Geek Patrick, voilà, que nous avons glané hors des sentiers battus. Merci à vous. À
3: merci,
1: bientôt.
3: Au revoir.
2: Au revoir.
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1: Allez, c'est parti, bienvenue dans cet épisode tout neuf de Chansonmania. On va dérouler tranquillement la programmation entre sorties d'albums, singles, chansons que l'on chante ensemble. Bref, on risque de se faire plaisir en chanson. La chanson, la musique, c'est du plaisir. On y reste d'ailleurs dans le plaisir, puisque nous sommes aujourd'hui en interview avec Clément Ronin.

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0: celle-là. Non, ça... mais pourquoi tu regardes comme ça? Ça m'a pas du tout.
1: Je regarde.
2: Mais oui, elle est pas mal. Nina Battisti est une pianiste et chanteuse qui baigne dans la musique depuis son plus jeune âge. Le Cabaret des Pleurs, son premier EP, est sorti le 16 mai 2025. Il sonne résolument pop et est inspiré par la grande chanson française. Après la télévision, voici « C'est quoi d'être amoureuse ?»

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1: Auteur, compositeur, interprète et acteur, c'est plus à son côté auteur, compositeur, interprète que l'on se consacrait là. Chansomania oblige. C'était Alyosha Schneider, le titre Ensemble en 2024. Le Grand Amour, c'est le nouveau single de Romain Cerda. Une pépite French Pop électro qui capture l'instant suspendu du coup de foudre. On me dit d'ailleurs dans l'oreillette qu'on en parle prochainement avec Romain. Et d'ailleurs, j'ai pas d'oreillette, j'ai un casque de radio et personne ne me parle dedans. Bref, Romain Cerda, Le Grand Amour, tout de suite dans Chansomania.
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0: te raconte rapidement, on va développer dans l'interview. J'ai connu Clément Ronin comme éditeur, notamment de la série de livres Une vie en chanson. J'ai eu l'occasion d'interviewer et de rencontrer plusieurs auteurs qui ont collaboré à cette collection. Eh bien, j'ai retrouvé Clément Ronin, chanteur, puisque passionné de chansons depuis toujours. Il se relance plutôt dans la chanson. On l'écoute sur un premier titre et on discute de tout ça et de cette très très belle aventure juste après.
1: Galade.

0: Le tout premier single de Clément Ronin, Paris sous la neige, que l'on vient d'écouter, est sorti le 18 mars. Alors j'ai fait sa connaissance il y a quelques années par son métier d'éditeur, on va en parler. Je le retrouve aujourd'hui chanteur, et bien on parle de tout ça. Salut Clément Ronin.
1: Salut Seb, merci de me recevoir et de m'accorder ce temps-là.
0: Très heureux de te rencontrer. Comment ça va là, tiens, quand on a sorti il y a quelques semaines un premier single et quand on a sorti il y a quelques jours un deuxième single, on est dans quel état?
1: On a un peu du mal à réaliser, en tout cas moi j'ai du mal à réaliser parce que ça a toujours été un rêve de gosse, donc effectivement c'est quelque chose de l'ordre du rêve, mais je suis super heureux d'être arrivé jusque là. C'est qu'un début dans mon projet, on va sans doute en parler, mais je suis hyper heureux, je suis à la fois excité et puis surtout il y a quelque chose de, j'ai l'impression de me mettre à nu. Ce que je pense tous les artistes font dans leurs chansons, mais là je les livre au public, ce que moi j'avais jamais fait. Et donc ça, effectivement, même pour parler de certains proches qui m'imaginaient pas pouvoir chanter ou en tout cas livrer des textes comme ça, ouais, il y a une mise à nu qui est un peu intimidante quand même.
0: On va parler de tout ça, mais alors tout d'abord, je vais prendre les choses dans l'ordre que moi je t'ai connu ou je t'ai connu en tant qu'éditeur. Tu es alors notamment chez Hugo Doc, le créateur de la collection Une vie en chanson. Il y a eu Goldman, Cabrel, Souchon, Vanessa Paradis, Michel Berger. On a déjà eu l'occasion d'ailleurs d'en parler dans Chansonmania, d'inviter quelques-uns des auteurs, et c'était chouette de parler de cette collection. C'est une belle aventure ça d'ailleurs, de faire écrire et d'éditer des livres sur des chanteurs et sur des chansons.
1: C'est une belle aventure à plusieurs niveaux. D'abord quand on aime la chanson, j'ai appris énormément de choses, je me suis régalé avec cette collection. Et puis humainement, j'ai partagé des super moments, j'ai découvert des auteurs qui sont devenus des copains pour certains, des gens vraiment formidables. Donc moi c'est ce que je retiens de cette collection notamment, c'est l'aventure humaine, que ce soit avec Thomas Chaline qui est devenu un ami, que ce soit avec Éric Jean-Jean, que ce soit avec François Alquier que tu as connu et qui malheureusement nous a quittés et qui nous manque beaucoup. C'est une aventure humaine. Cette collection, elle devait pas exister en tant que telle. À l'origine, c'était d'abord un livre de Thomas Chaline sur Francis Cabrel, et je me souviens très bien de ma rencontre avec Thomas qui m'avait dit pourquoi on ferait pas une autobiographie de Francis Cabrel, et je lui avais dit mais il y en a eu plein, pourquoi tu veux faire ça et pourquoi on parlerait pas des chansons. Et au fond de moi, c'est déjà que mon projet de chanson germait sans doute, mais je lui ai dit pourquoi tu veux pas parler des chansons, c'est ce qui raconte le mieux les artistes, c'est là où ils se racontent. Et il m'a dit ah ouais, bonne idée, et on a lancé ce livre là Cabrel, une vie en chanson, qui a hyper bien fonctionné, aussi bien en termes de concept éditorial que commercialement. Il a vraiment trouvé son public, et donc à partir de là on a décliné le concept sur plusieurs artistes, et ça a été formidable, que ce soit avec Thomas, avec Éric Jean-Jean, avec Valérie Alamo aussi qui est une super autrice et une femme extraordinaire, voilà, et j'en oublie, mais je me suis vraiment régalé jusqu'au dernier qui est sorti avec Sébastien Monod sur Étienne Dao.
0: On va revenir sur ton parcours parce que, alors là on l'a évoqué avec notamment cette collection, mais j'imagine que la chanson était présente depuis assez longtemps chez toi, enfin en tout cas en tant qu'auditeur de chansons, j'imagine.
1: Mais j'ai toujours écouté la chanson française et je crois que je me suis fait mon propre répertoire, enfin j'ai pas le sentiment que ma famille, et c'est absolument pas une critique, ait été très fan de musique et de chansons françaises. J'ai pas souvenir qu'on écoutait beaucoup, beaucoup de chansons, mais les souvenirs que j'ai remontent à quelques CD que mon frère passait en voiture pendant les voyages, mon grand frère.
0: Fais-nous rêver un peu, raconte-nous les voyages et qu'est-ce qu'on écoutait en CD.
1: On écoutait beaucoup, beaucoup de Cabrel. On écoutait beaucoup de Pierre Bachelet, qui est un artiste que j'aime toujours énormément et pour lequel j'ai une affection. Je ne veux pas dire de bêtises, mais je crois que c'est le seul artiste pour lequel j'ai versé une larme quand j'ai appris son décès. C'était au milieu des années 2000, je crois. Et donc il y avait beaucoup de Bachelet, il y avait beaucoup de Cabrel, un peu des standards comme ça de la chanson française. Et je pense que c'est ce qui a initié mon amour de la chanson française. Mais ça s'arrêtait là à la maison. Et c'est tout seul après, à l'adolescence, que j'ai vraiment creusé. Avec un coup de foudre artistique pour Pascal Obispo à l'époque, et c'est vrai que c'est devenu ça a été longtemps mon idole, et ça reste un artiste que je respecte et dont j'aime beaucoup les chansons et la sensibilité, mais après ça a été Un peu toute la team Obispo d'ailleurs, qui a beaucoup travaillé, des artistes qui ont beaucoup travaillé avec Obispo, que ce soit Zadie, Calogero, Pani, un peu cette mouvance-là de la variété française. Cabrel reste pour moi quelqu'un, un artiste que j'ai beaucoup écouté, qui a d'autres, il y en a beaucoup, hein. En fait je pourrais en parler pendant des heures parce que...
0: Moi j'ai une question qui me vient justement, notamment Cabrel qui revient là, qui se réinvite dans l'interview, mais quand on est éditeur et quand on édite notamment un livre sur Cabrel, on a l'occasion de le rencontrer, comment ça se passe?
1: Alors moi j'ai pas eu l'occasion de le rencontrer personnellement, ça se passe de plein de façons différentes en fait, ça dépend des liens qu'on a... via l'auteur, surtout, moi j'aime bien que ce soit l'auteur qui prenne le lead sur le contact avec l'artiste là-dessus, parce que c'est lui qui va écrire, moi je ne suis qu'une passerelle, entre guillemets. Donc j'aime bien que les auteurs soient en contact. En l'occurrence, en parlant de Francis Cabrel, Thomas Chaline est en contact avec Maxime Ruiz, qui a réalisé beaucoup de pochettes, clips, etc. de Francis Cabrel, et qui connaît très bien Francis Cabrel. Et ça s'est passé par Maxime Ruiz, et Francis Cabrel était au courant que ce livre était en train de se faire, que Thomas écrivait. Donc il y avait une sorte de validation qui n'a pas toujours été possible avec tout le monde, parce que parfois on n'a pas de contact suffisamment direct qui font qu'on n'arrive pas à remonter jusqu'aux artistes. Mais cette collection Une vie en chanson, et tous les livres d'ailleurs que j'ai publiés sur les artistes, quels qu'ils soient, sont toujours des livres bienveillants. Moi je considère que ça ne sert à rien de faire des livres malveillants, à part un, s'attirer des problèmes, et deux, surtout, ben, c'est pas dans mon éthique, quoi. J'ai...

0: de la terre.
1: Ça s'est toujours bien passé. Après, par exemple, le Goldman, une vie en chanson d'Éric Jean-Jean. Et Éric avait écrit à Alexis, le bras droit de Jean-Jacques Goldman, qui a tout de suite dit, mais avec grand plaisir, etc. Voilà. Le dernier en date, Étienne Dao, Sébastien Monod l'a averti. Il a dit, OK, pas de problème. Si c'est toi, il n'y a pas de problème. Et Étienne Dao est quelqu'un que je n'ai pas rencontré, mais que je trouve d'une élégance folle, parce que Étienne Dao m'a téléphoné pour me remercier d'avoir fait ce livre-là en tant qu'éditeur, alors que c'est surtout Sébastien Monod qui méritait tous les éloges, mais j'ai trouvé ça d'une élégance dingue de la part d'Étienne Dao. S'il écoute cette émission, je le remercie d'ailleurs. Mais voilà, donc parfois on avait des contacts directs, parfois on n'en avait pas. La plupart du temps, on en avait. Bon, en tout cas, ça reste toujours des livres bienveillants et moi, ça reste dans mon éthique, donc il n'y avait pas de risque de problème, on va dire, avec les artistes.
2: Alors là, du coup, si je reprends le fil et si je comprends bien, tu écoutais beaucoup de chansons, tu croisais beaucoup la chanson dans ton métier d'éditeur, mais entre écouter beaucoup de chansons et travailler quelque part un peu dans le milieu de la chanson, se mettre à écrire des chansons, il y a quand même un peu, alors je sais pas, peut-être un grand écart, enfin, c'est quand même encore autre chose.
1: C'est complètement autre chose. Écrire, pas forcément, parce que en fait, déjà il y a des liens évidemment entre être éditeur et l'écriture, mais j'ai toujours écrit des chansons, ou en tout cas quelque chose qui se rapproche de l'ordre du poème depuis l'adolescence. Toujours, c'est quelque chose qui m'habite constamment. Ça peut être, j'en sais rien, ça peut être dans le métro, tiens, j'ai une idée, tac, je prends mon téléphone, appli note, et puis on écrit quelque chose. À l'époque, j'ai noirci beaucoup de cahiers, puisque quand j'étais ado, il n'y avait pas forcément les smartphones, mais ça m'a toujours habité. Après, franchir le pas, c'est autre chose, et ça s'est fait par de nombreuses étapes. D'abord, j'ai pris des cours de chant après mon bac, en fait, pendant, je ne peux pas dire de bêtises, mais peut-être 3-4 ans. Et j'ai dû arrêter pour des raisons personnelles. J'avais écrit des choses, mais je ne pensais pas aller beaucoup plus loin avec ces écrits-là. Et j'ai dû arrêter à l'âge de 21 ans à peu près les cours de chant. Et j'ai arrêté pendant 17 ans. Parce que voilà, la vie a fait que, en plus, je viens d'une famille où la musique, c'est pas un métier, quoi. J'ai tracé ma carrière, enfin mes études, puis ma carrière d'éditeur. Et il y a 3-4 ans à peu près, il me manquait quelque chose dans ma vie. Et je savais pas quoi. Et je sentais qu'il me manquait vraiment quelque chose de fondamental. Et j'avais besoin d'un temps pour moi aussi, d'un moment régulier, vraiment pour moi. Avec ma, je suis marié et j'ai un petit garçon, donc pas avec mon garçon, pas avec ma femme, un truc pour moi. Et la magie des réseaux sociaux a fait que j'ai recontacté ma prof de chant de l'époque, de quand j'avais 17-20 ans. Et on a repris, en fait, et c'est elle qui m'a beaucoup poussé. Et je sais pas si elle s'attendait à ce que je sorte un jour des chansons. Elle s'appelle Stéphanie Marco et je l'embrasse si elle nous écoute, mais cette prof de chant. Et je me souviens de deuxième cours de chant, elle me dit, mais tu sais, je donne un mini concert devant des gens de mon quartier dans quelques jours. Viens chanter. Je dis, mais Stéphanie, j'ai pas chanté depuis 17 ans, on est à notre deuxième séance de cours de chant, ça n'a pas de sens. Et donc voilà, et en fait j'ai chanté devant elle, devant les gens de son quartier. Ça a été un premier déclic, parce qu'effectivement j'ai pris mon pied, quoi. Voilà, je peux pas le dire autrement, j'ai pris mon pied. Alors ouais, il y a l'adrénaline, il y a le stress, mais j'ai pris mon pied, ça a été un premier déclic qui m'a conduit vers la suite.
2: Et la suite, justement, Paris sous la neige que l'on vient d'écouter, c'est le premier single que tu sors. C'est marquant de sortir un premier single, j'imagine qu'il y a une histoire derrière ce titre.
1: Il y a une histoire, ouais, une histoire qui est très importante pour moi. En 2000, fin 2014, début 2015, j'ai eu un rendez-vous galant, un date, comme on dit aujourd'hui, avec une jeune femme. Et en discutant, elle m'a dit qu'elle adorait la neige. Et évidemment, on a entamé ensemble une relation amoureuse. Et quelques jours plus tard, semaine, j'ai écrit ce texte-là, Paris sous la neige. Voilà. Et ça aurait pu s'arrêter là, mais non. L'histoire a fait que j'ai rencontré bien longtemps après, en 2024... un chanteur dont j'encourage tout le monde à écouter les chansons. Il s'appelle Anthony Lorsi. Il est interprète mais aussi compositeur. Et je lui ai envoyé pas mal de textes, dont ce texte-là, Paris sous la neige, qu'il a mis en musique. Et effectivement, j'étais à un concert d'ailleurs. Il m'a envoyé un message en me disant, voilà, je t'ai envoyé par mail un premier jet de ton texte Paris sous la neige, que pour vous dire à quel point Anthony a quelque chose dans la tête, dans la mélodie, je lui avais envoyé le matin même, et le soir il m'envoie ça. Et donc je sors de ce concert avec mon épouse, on se met dans une rue un peu plus calme, et on écoute ça sur mon smartphone, comme ça, en le tenant. Et tout de suite, moi, je me dis, c'est dingue, je trouve qu'Anthony a saisi un truc du texte. J'ai redécouvert mon texte. Pour moi, c'était un texte... Alors oui, c'est pas du Victor Hugo, mais voilà. Et je me suis dit, mais en fait, ça tient la route, quoi. Et en fait, ce qui est génial dans cette histoire, c'est que ma femme qui était à côté de moi, c'est la fameuse jeune femme avec qui j'étais en date et qui m'a dit qu'elle aimait la neige, et donc qui est devenue mon épouse entre-temps, la mère de mon fils. Donc oui, évidemment, ce texte, il est particulier pour moi. Voilà, quand je repense à tout le chemin parcouru depuis ma rencontre avec Anne Fleur, mon épouse, ouais, ça, je suis ému.

0: Clément Ronan, on vient d'écouter le deuxième single là, qui est sorti il y a quelques jours, puisqu'il est sorti le 6 mai, Ta Lumière. Il est écrit à quel moment ce titre? Est-ce qu'il est écrit un peu dans la même période que le premier, ou est-ce que c'est venu plus tard ou avant, ou j'en sais rien, comment, à quel moment il vient?
1: Il vient l'été 2024, où une idée fulgurante de Patrick Fiori qui fait un appel au texte sur une de ses mélodies en yaourt. L'histoire elle débute comme ça en fait. Et moi j'ai écrit ce texte là qui s'appelle Ta Lumière et que j'envoie pour participer au concours de Patrick Fiori. Et je trouve que son idée est lumineuse et géniale de proposer à n'importe quelle personne d'envoyer ses textes. Et évidemment, j'ai pas gagné, sinon la chanson serait chantée par Patrick Fiori. Mais une fois qu'il a annoncé le vainqueur, j'ai envoyé le texte à Anthony Lorsi. Toujours Anthony, qui est devenu quelqu'un d'important pour moi, un vrai copain, et puis en plus c'est un mélodiste extraordinaire. Je lui ai envoyé ça, il m'a envoyé la mélodie de Ta Lumière, enfin la sienne. Je lui ai pas parlé du concours de Patrick Fiori, je voulais pas que ça l'influence d'une manière ou d'une autre. Et au début j'ai eu un peu de mal parce qu'en fait j'étais tellement imprégné de la mélodie de la chanson de Patrick Fiori que j'ai eu un peu de mal avec la sienne. Et puis au fur et à mesure, à force de l'écouter, d'écouter la version, donc Anthony m'envoie des notes iPhone et c'est lui qui chante dessus. Donc et à force de l'écouter. Et je m'en suis complètement imprégné, j'ai complètement oublié la version Fiori, on va l'appeler comme ça, et j'ai redécouvert là aussi le texte d'une autre manière que celui, l'état d'esprit dans lequel j'avais écrit ce texte là.
0: Et est-ce qu'il y a des nouveaux titres qui vont sortir? Parce que là à la date là où on se parle, il y a deux titres qui sont déjà disponibles, mais est-ce qu'il y en a d'autres qui vont sortir en single? Est-ce que plus qu'un single, il y aura, je sais pas, un EP, un album, que sais-je?
1: C'est sûr que j'aimerais beaucoup. Des titres, il y en aura qui sortiront quand je peux. Comme ça, je peux pas me prononcer. Mais moi, je suis au tout début du projet, donc j'ai encore beaucoup, beaucoup de chemin à faire. C'est ça qui est passionnant, d'ailleurs. Et je suis complètement dans cette optique-là, c'est-à-dire, je vais faire des choses, peut-être pas parfaitement, mais j'apprends. Donc, effectivement, il y a des choses qui sortiront, mais je sais pas encore quoi, je sais pas encore quand. J'ai envie aussi de rencontrer pas mal de personnes pour élargir mon cercle de collaboration, travailler avec des compositeurs différents, même si tout ce que j'ai pu faire avec Anthony Lorsi, j'en suis très fier et très heureux, mais c'est vrai que et ça m'empêchera pas de continuer avec Anthony, mais j'ai aussi envie de rencontrer d'autres univers, d'autres personnes, d'autres sensibilités. Je pense à Camille Hainaut, qui est une artiste qui fait plein de chansons que j'adore, notamment son titre Sors-moi de ma tête, ou Salut ça va aussi, qui est une super chanson. Il y a plein d'autres artistes comme ça avec qui j'aimerais travailler et avec lesquels j'ai déjà échangé, et j'espère que ça nous mènera quelque part. Mais oui, j'ai très envie de ça, j'ai très envie de faire plein de rencontres. Pour moi, faire une chanson, on la fait pas seule dans son coin. C'est pas possible. Donc, surtout, parce qu'il faut être honnête, moi je sais pas composer. Donc, je sais écrire, enfin je sais, en tout cas j'aime écrire, mais je suis dans l'incapacité totale de composer. Donc, il y a aussi cette volonté de rencontrer des personnes pour ouvrir mon univers, pour pas rester dans quelque chose que j'aurais déjà fait. Mais oui, évidemment, se lancer comme je l'ai fait à 40 ans, c'est pas pour s'arrêter derrière, parce que sinon ça n'a pas de sens, quoi. Sinon j'aurais l'impression d'avoir fait deux titres pour faire plaisir à ma grande sœur, à mon grand frère et à ma femme, quoi. C'est pas l'idée. Donc oui, il y en aura d'autres. Quand, ça reste difficile à dire, mais j'y travaille. J'y travaille et puis on verra bien où ça me mène.
0: Pour suivre tout ça, est-ce qu'il y a un site? Est-ce qu'il y a des réseaux sociaux? Alors déjà sur les plateformes, mais est-ce que, je sais pas, réseaux sociaux par exemple?
1: Réseaux sociaux, clémentronin.musique, sur Instagram, sur TikTok, sur Facebook, sur YouTube. Évidemment, c'est un passage obligé aujourd'hui, hein, donc je découvre aussi ce milieu-là. Moi, j'ai très envie d'échanger avec tout le monde. Quand on fait une chanson, on livre une part de soi qu'on n'a jamais livrée autrement. Vraiment, j'ai un super copain qui m'a dit « Mais j'ai découvert une facette de toi que je n'imaginais pas, et pourtant on se connaît depuis plus de 30 ans. » Donc ouais, n'hésitez pas à me contacter pour échanger sur tous les sujets.
0: Et puis peut-être, alors pour terminer, des concerts, je sais pas, parce qu'il y a eu un concert, mais est-ce qu'il y a des concerts qui se programment, ou en tout cas, est-ce qu'il y a cette envie-là ?
1: Il y a l'envie, ouais. Il y a l'envie. J'ai fait mon premier concert, effectivement, au Regard du Cygne, dans le 20e arrondissement de Paris. Une salle super, d'ailleurs. En juin 2025, ça a été un moment fort. Ça a fait partie des déclics, d'ailleurs, dont on parlait tout à l'heure, parce que, effectivement, je me suis senti... à ma place, comme jamais je m'étais senti à ma place, et c'est ce qui m'encourage aussi. C'est pareil, quand je suis allé en studio enregistrer Paris sous la neige ou Ta lumière, je me suis senti à ma place. Mais pour répondre à ta question sur les concerts, oui, il y en aura, c'est pareil. Aujourd'hui, c'est un peu difficile d'avoir de la visibilité. Je travaille sur tout ça, que ce soit des nouveaux titres, que ce soit des nouvelles chansons qui verront ou pas le jour publiquement, parce que ça, on sait jamais. Mais je travaille pour avoir des concerts, pour donner des concerts. C'est quelque chose qui me tient à cœur, parce que je trouve que faire vivre une chanson sur scène, c'est quand même ce qu'il y a de plus fort.
0: Merci beaucoup Clément Ronin d'avoir été avec nous dans Chansomania. C'était une première rencontre autour du micro et j'espère qu'il y en aura d'autres. J'aimerais qu'on se quitte en chanson. Je ne sais pas si tu es un habitué de l'émission, c'est peut-être un peu la petite surprise, mais j'aime bien demander en fin d'interview un partage de chansons. Je ne sais pas, une chanson que tu écoutes en ce moment en boucle, ou alors une chanson qui te suit depuis très longtemps, on se quitte avec. Voilà.
1: C'est difficile de choisir entre une chanson qui nous suit depuis très longtemps ou une chanson qu'on écoute en boucle en ce moment. Je vais donner une chanson de Zazie qui s'appelle Sur toi, parce que pour moi c'est un bijou d'écriture, c'est vraiment et puis surtout ça parle du fait d'écrire et écrire, que ce soit pour des livres, pour des chansons ou pour tout autre support, c'est quand même quelque chose qui anime beaucoup de personnes, et donc j'espère que certains découvriront cette chanson Sur toi de Zazie.
0: Eh bien on se quitte avec Zazie. Merci beaucoup Clément Ronin. Je rappelle que tu as déjà deux singles qui sont sortis, qui sont disponibles partout sur toutes les plateformes, et on te suit sur tous les réseaux sociaux, Clément Ronin. Merci beaucoup et à très bientôt.
1: Merci à toi Seb, et merci à tous les auditeurs.

Oui, de l'énergie super ordinaire que l'on vient d'écouter donne le titre au troisième album du groupe Les Agités du Bocal. Faut que je me calme, l'album est sorti le 20 mars. Du rock humoristique complètement déjanté qui séduit d'ailleurs de plus en plus de monde dans les salles et différents festivals où le groupe se produit. Après Super Ordinaire, voici le titre Virelangue. De quoi s'amuser à bien articuler tout en sachant chasser sans son chien avec des pruneaux crus et des pruneaux cuits. Yes, j'y suis arrivé. Plus d'infos sur tous les réseaux sociaux des Agités du Bocal.

Le 3 avril 2026 est sorti Manifeste, le tout nouvel EP de Sainte Nicole. Ce que je te propose, c'est d'en écouter tout de suite un titre, Faux mots de la vie. Allez, c'est parti.

c'est presque la fin de Chansomania. Je dis presque la fin parce que, comme d'habitude, il en reste une, c'est la chanson vinyle. On se quitte toujours en chanson vinyle. On se retrouve la semaine prochaine, même endroit, même heure, sur ta radio préférée. D'ici là, les podcasts faciles sur toutes les plateformes de podcasts et toutes les plateformes musicales. Tu cherches Chansomania, tu trouves Chansomania et tu peux même t'abonner à Chansomania. Comme ça, tu ne rateras plus un seul épisode de Chansomania. Ça va, est-ce que j'ai assez dit Chansomania ? Oui, je crois. Tu retrouves aussi pas mal d'infos sur le site sebdihl.fr, cela s'écrit sebdihl.fr. Il y a aussi les réseaux sociaux, tout ça. Bref, plein d'occasions de se retrouver et puis même de s'échanger des petits mots, des messages, des bons plans chansons. Voilà, n'hésitons pas, échangeons, ça sert à ça. Allez, à la semaine prochaine et d'ici là, surtout, tu n'oublies pas de vivre en musique. On se quitte donc en chanson vinyle avec aujourd'hui France Gall, Des branches.

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4: Alain, bonjour.
5: Bonjour.
4: Je vois que tu réagis promptement aujourd'hui. Chers auditeurs, bonjour. Vous êtes avec Kinopsis sur Radio Calade et l'émission du mois de mai 2026. C'est ça, Alain,
5: hein? Oui, en 2026. Mois de mai. Ouais.
4: Bien, aujourd'hui avec une invitée que tu vas présenter, Alain.
5: Je présente donc Nathalie qui vient nous parler d'un film qu'elle a vu donc il y a quelques jours et qui s'appelle
6: Juste une illusion.
5: Bonjour Nathalie.
6: Bonjour.
5: Bien, eh ben on en parlera tout à l'heure et puis avant on va démarrer par ce qui sort, l'actualité.
4: Oui, on t'écoute.
5: C'est à moi qui. C'est moi
4: oui,
5: qui
4: c'est
5: parle.
4: Toi qui.
5: Et toi non.
4: Peut-être.
5: J'ai décidé de te laisser parler aujourd'hui.
4: Oh, ça va être bien, tu vas voir, on va bien s'éclater. Ouais. On t'écoute, Alain.
5: D'accord. Et tu vas parler de quoi, toi, de ton
4: je
5: côté
4: sais. Alors moi, j'ai tout à l'heure... c'est pas très sérieux aujourd'hui. Hein.
5: Non.
4: C'est pas sérieux du tout.
5: On essaye d'être de moins en moins sérieux.
4: Non, tout à l'heure, je parlerai d'un film, d'un très très vieux film avec Jean Gabin pour les écrans cultissimes. Et puis, j'interviendrai sur un ou deux films que je n'ai pas vus et que j'avais envie de voir.
5: Ouais.
4: Mais auparavant... À toi la parole.
5: Et puis au mois de mai, c'est le mois des fleurs, la végétation.
4: D'accord, fais ce qu'il te plaît, etc.
5: Et
4: d'accord.
5: Aussi, c'est intéressant, festival de Cannes.
4: Pardon.
5: Festival de Cannes.
4: Eh ben bien sûr, voilà. Bien sûr.
5: Et festival de Cannes qui commence le.
4: J'ignore.
5: Quoi? Le 12.
4: Le 12.
5: Voilà, on y reviendra du bien reste sûr. Dans les événements à la fin. Alors, dans les sorties, eh bien, c'est assez inégal en fait, mais assez inégal en nombre de sorties, parce que les 15 jours où il y a le Festival de Cannes, bah, il n'y a pas beaucoup de sorties, parce que voilà, tous les films sont mis au frigo. Donc la première semaine, il y a Pour le plaisir, c'est une comédie, il y a aussi La Vénus électrique, on en parlera tout à l'heure, parce que ça fait l'ouverture du Festival de Cannes. C'est quoi l'amour? Avec Laure Calamy et Vincent McCain. Il y a The Criminals, que j'ai vu, on en parlera tout à l'heure aussi, de David Mackenzie. Il y a, bien sûr, alors là, un film que moi j'ai très envie de voir et que j'attends, et qui est assez étonnant, de Asghar Farhadi. Et c'est Histoire parallèle, donc qui est prévu le 13 mai. Avec Isabelle Huppert, Virginie Efira et Pierre Ninet. Et j'en oublie un, mais bon, ça reviendra.
4: Ça va revenir.
5: Ouais. Il y a une reprise, parce qu'il y a aussi des reprises. Il y a la reprise de Dune de David Lynch. Bon, pourquoi pas.
4: On sent ton enthousiasme.
5: Non, moi je l'ai vu ce film, il est intéressant, mais il a été très critiqué, il a été un petit peu cassé du reste à sa sortie. Et voilà, ça a été un film qui a été difficile à tourner et difficile à commercialiser. Ce qui explique peut-être aussi que Dune a été refait voilà, en trois volets. On attend le suivant du reste avec impatience. Il y a aussi le passage d'une série à une fiction, donc c'est Star Wars avec la mise en fiction de Mandalorian, qui est une série où il y a déjà plusieurs saisons.
4: Tu peux parler en deux minutes de Mandalorian pour les auditeurs?
5: Oui, c'est du Disney.
4: D'accord. Et au-delà?
5: Ben, les fans de Star Wars aimeront au moins la première saison.
4: D'accord, ok.
5: Ouais. Puis après, bon... On peut passer à d'autres Star Wars.
4: Très
5: ou
4: bien.
5: Autre chose.
4: On a le droit de pas aimer Star Wars.
5: Oui, c'est possible.
4: C'est possible.
5: Ouais.
4: Parce que j'en fais partie. Enfin,
5: Ouais.
4: Voilà.
5: Moi, je suis fan de science-fiction.
4: D'accord. Donc, je viens de dire une grosse bêtise.
5: Oui, mais pas de Star Wars. je les sens râler derrière.
4: Évidemment.
5: Les auditeurs. Alors, il y a aussi les goutteuses d'Hitler.
4: Parce que Star Wars, excuse-moi, je t'interromps, mais c'est cette histoire du bien, du mal, sans nuance.
5: Oui.
4: C'est fatigant, non?
5: Est-ce que c'est fatigue? Oui, au bout de 7-8...
4: Non, au bout de 7-8 minutes, on est bien d'accord.
5: Oui, c'est ça. Ouais. Mais bon, Dieu reconnaîtra les siens.
4: Bien sûr.
5: Et puis, après, il y a donc une sortie à la fin de la semaine qui s'appelle aussi, enfin de la semaine, la dernière semaine du mois, qui est Mata, de Rachel Lang, qui a été en avant-première au festival de Reims Polar. Voilà. Avec...
4: Auquel tu as assisté ?
5: Yes. Et c'est toujours un régal, en fait. D'une part parce que bon, la programmation était bien équilibrée, il y avait beaucoup de films intéressants. Il y en a quelques-uns qui sortent du reste, hein, on va en reparler. Et puis aussi la ville qui est superbe à voir. Voilà. Donc allez à Reims Polar l'année prochaine, 7e édition. Et il y a Aïdara. Qui joue dans ce film, qui est le personnage principal, qui joue dans un autre film aussi, le film de Daniel Jaloui, qui est l'objet du délit, et qui sort aussi le 27 mai. Et autre film qui était aussi à Reims Polar, qui est Phaser, et qui est donc de la réalisatrice Teresa Novtova.
4: Bravo.
5: J'espère que je l'ai dit.
4: Excellente prononciation.
5: Merci, Guy. Alors...

0: deux petits trucs.
1: Voilà, deux petits trucs, disais-tu, en aparté. Cette musique magnifique, superbe musique qui sort de...
0: Du film à voix basse,
1: voilà.
0: Qui est sur nos écrans. Et c'est de Guillaume Humery, Guillaume, Y-O-M.
1: D'accord.
0: Voilà. Et c'est un compositeur et clarinettiste qui est né à Paris, hein, voilà, qui doit avoir 39 ans, quelque chose comme ça, enfin 38 peut-être, je ne sais pas.
1: Une musique terriblement évocatrice. Hein. C'est, ouais. C'est toute l'Europe de l'Est, c'est la musique aussi moyen-orientale, c'est tout, le tout combiné, c'est superbe. Super, super. Mais on revient au cinéma.
0: Oui, même on écoutera un autre morceau tout à l'heure.
1: Bien sûr, bien sûr.
0: Et oui, je voulais parler de Histoire parallèle, quand même, film attendu de Asghar Farhadi. Et ceux qui connaissent pas Asghar Farhadi, ils ont tout intérêt à aller à la médiathèque la plus proche et puis reprendre sa filmographie parce que tout est bon. Tout est à voir. Alors ça, il y a, je vais citer quelques films. Vous avez dû en voir certains. À propos d'Eli. Ça, c'était en 2009. Il y a aussi Une séparation. Le suivant, c'était en 2016, non 2013, pardon, Le passé. En 2016, Le client. Et puis un film avec là plus des acteurs iraniens, mais des acteurs internationaux. C'était Everybody Knows et c'était avec Penélope Cruz, Javier Bardem et Ricardo Darín. Elle a Ricardo Darín, j'adore. Mais enfin les autres aussi, mais
1: là particulièrement.
0: Ouais, ouais, ouais, j'aime bien cet acteur là. Et puis en 2021, il y a Un héros qui est à nouveau avec des acteurs iraniens. Et donc là, on le retrouve avec Histoire parallèle et c'est Isabelle Huppert, Virginie Efira, Pierre Minet.
1: Et que des gens de talent, hein.
0: Que des gens de talent, oui, oui, oui. Et donc, c'est ce film est présenté en compétition à Cannes, donc cette année, là, ce mois-ci. Et c'est l'histoire, c'est en quête d'inspiration pour son nouveau roman. Sylvie espionne ses voisins d'en face. Quand elle engage le jeune Adam pour l'aider dans son quotidien, elle ignore que celui-ci va bouleverser sa vie et son travail jusqu'à ce que

0: La fiction qu'elle avait imaginée dépasse la réalité à tous.
1: Bien. Un autre film peut-être ?
0: Oui, un autre film. Alors, un autre film, eh ben, c'est aussi un film qui est attendu parce que c'est un film d'Agnès Jaoui.
1: Ah oui.
0: Et c'est L'objet du délit. Et Agnès Jaoui, donc, est dans aussi, elle est réalisatrice, mais aussi actrice, avec Daniel Auteuil et Aïdara. C'est aussi un film qui est présenté au Festival de Cannes. Il y en a beaucoup, hein, ce mois-ci. Et c'est dans les coulisses, en fait, d'une ambition, d'une ambitieuse production de l'opéra Les Noces de Figaro. Les tensions montent lorsqu'une accusation d'agression sexuelle éclate, mettant en péril la production et forçant chacun à prendre position. Donc, les conflits d'opinion et de génération se font jour. Et comme toujours chez Agnès Jaoui, le rire n'est jamais loin du drame. Voilà, voilà.
1: Un film qui devrait tenir ses promesses.
0: J'espère.
1: Oui, ouais. Moi aussi.
0: Autre film présenté à Cannes, La Vénice électrique. Et là, c'est de Pierre Salvadori. Et c'est avec Pio Marmaille, Anaïs de Moustier et Gilles Lelouch. Donc là, ça se passe autre époque, Paris 1928. Et c'est donc Antoine Balestreau, jeune peintre en vogue, n'arrive plus à travailler depuis la mort de son épouse et désespéré, et désespère rarement son galériste, c'est comme ça qu'on dit, galériste. Un soir d'ivresse, Antoine tente d'entrer en contact avec sa femme par l'intermédiaire d'une voyante. Sans le savoir, il parle en réalité avec Suzanne, une modeste foraine qui s'est glissée dans la roulotte pour y voler de la nourriture. Voilà, ça c'est un petit bout du synopsis.
1: On se fait une pause musicale à nouveau ?
0: Oui, et puis après on parlera d'un autre film avant de passer la parole à Nathalie.
1: D'accord.
0: Push the button.

0: Voilà, ça c'était encore issu du film La Voix Basse. Le titre s'intitule, je vais la refaire, elle est excellente celle-ci. Un beau pléonasme, le titre, La Digue. Alain, je te redonne la parole.
1: Du compositeur,
0: Gogo.
1: Non.
0: Yom, on est bien d'accord.
1: Je t'ai eu.
0: Et t'es satisfait, là, t'es content.
1: Ah ouais, hein, ouais. Quand même.
0: Alors moi je vais t'embêter, non mais c'est moi qui vais parler maintenant si tu veux bien. Je vais te parler d'un film qui s'appelle The Drama, qui est jusqu'à demain, si mon souvenir est exact, à l'affiche au Singulier, à Belleville. The Drama, c'est un film de Christopher Borgli, avec, je vais essayer d'avoir un accent à peu près approprié, Zendaya, Robert Pattinson et Alana Haim. C'est un film dont le synopsis est le suivant. Un couple comblé voit son bonheur mis à l'épreuve lorsqu'un rebondissement inattendu vient tout bouleverser à une semaine de son mariage. Eh ben oui, on sort les violons, mais c'est pas un film violonneux comme tu sembles le prétendre. Je te laisse la parole.
1: D'accord, merci, je la prends. Alors oui, juste avant de passer le micro à Nathalie, je voulais parler de Pour le plaisir. Alors Pour le plaisir, c'est un film comédie avec Alexandra Lamy et François Cluzet et Mithy Hazana Vicious. Voilà. J'ai du mal, hein, des fois, avec
0: oui,
1: les...
0: Oui, non.
1: Si.
0: Non, c'était parfait.
1: Hazana Vicious. Ah ben justement, tiens, parlons-en de la famille Hazana Vicious.
0: Oui.
1: Mithy Hazana Vicious, tu connais?
0: Mais bien évidemment, oui.
1: Et alors?
0: Eh ben rien du tout. Tu ne m'auras pas, là.
1: Eh ben, c'est la fille...
0: Parce
1: qu'il y en a plusieurs. En fait, c'est une grande famille, Hazana Vicious, dans le cinéma. Hein.
0: Ouais.
1: Ils sont très nombreux. Et alors il y a Michel qui est réalisateur, qui a fait OSS 117. Rio ne répond plus. Voilà, c'est celui-là. Plus précieuse des marchandises.
0: Voilà, c'est ça que je pensais, moi.
1: Voilà. Et puis qui a joué aussi, qui est scénariste, qui est acteur, et il est le frère cadet de l'acteur Serge. Hazana Vicious.
0: D'accord.
1: Il a deux filles. Donc, Michel.
0: Tu vas nous donner leur numéro de téléphone, peut-être?
1: Non, mais leur prénom. Donc, il y a Simone, qui est actrice.
0: Bonjour, madame.
1: Et il y a Fantine, qui est actrice.
0: Madame.
1: C'est super,
0: bien sûr. C'est très bien. Là.
1: Et puis, donc, l'autre frère, donc Serge Hazana Vicious. Il a fait quoi, alors, Serge Hazana Vicious? Il a fait Tout là-haut. Il est aussi réalisateur, scénariste, acteur. Il a fait, c'est lui qui a réalisé La plus belle des marchandises. Michel étant la voix, la doublure, oui. Voilà, parce que il est acteur, réalisateur, ils font tout du sol au plafond. Et alors Serge, lui, il a aussi deux filles. Donc il a Raïka Hazana Vicious, qui est quoi?
0: J'ignore, mais
1: actrice. Attends. Et il a une autre fille qui s'appelle Mithy, et Mithy qui est actrice. Voilà.
0: Ah ben,
1: j'ai parlé du film.
0: Très bien. Tu sais, ça me rappelle ces familles de musiciens aussi, où tu as le père, le fils, etc., ouais. Où tout le monde est musicien. Là, c'est dans le cinéma, mais je trouve ça plutôt intéressant.
1: Ah oui, alors oui. Attends, ça me fait penser à un truc.
0: Ah, quel dommage, oui.
1: Ouais, parce que il y a aussi Annette. Ah, Hazana Vicious.
0: On avait oublié.
1: Et Annette, elle est...
0: J'ignore.
1: Elle est la mère de Serge et de Michel.
0: D'accord, ok. Elle fait du cinéma ou non?
1: Eh ben oui.
0: Ah bon.
1: Elle a fait un film. Donc, elle a fait Ma femme est une actrice.
0: D'accord.
1: Voilà. Bon, donc voilà, je ne dirai plus rien sur... pour le plaisir, et on va passer la parole à Nathalie. Tu voulais passer une musique?
0: Je voulais peut-être d'abord passer une musique, oui, pour...
1: C'est comme tu veux.
0: Mais je fais comme je veux, et le temps de trouver cette musique que tu as mise je ne sais plus où. Allez, on va commencer par ça. Hein.

0: Voilà donc pour la musique de ce film Alan Parsons Project, pour le film musique qui fait partie de la BO du film Juste une illusion. Nathalie, rebonjour, contente de t'accueillir à nouveau sur ce sur cette émission. Tu nous parles de Juste une illusion.
1: Oui. Eh bien déjà, merci de m'accueillir pour,
0: de rien, c'est
1: pour
0: un
1: cette
0: plaisir.
1: Émission. Écoutez, pour ma première. Et moi, je vais vous parler effectivement de ce cinéma qui fait du bien, ces films qu'on pourrait prescrire comme des médicaments. Et pour cette première chronique, j'ai envie de commencer par ce film de Juste une illusion qui coche toutes les cases. Le dernier de Olivier Nakache et d'Éric Toledano qui comptabilise déjà plus de 630 000 spectateurs depuis sa sortie le 8 avril. Alors, oui, bien sûr, il y a des films qui racontent une histoire. Et puis, il y a ceux qui réveillent quelque chose en nous, des souvenirs, des sensations. Et Juste une illusion, c'est tout ça. Ce nouveau film du duo, je le rappelle, qui est derrière Les Intouchables, nous plonge dans cette période charnière qui est l'adolescence entre insouciance et premier bouleversement. Et dès les premières minutes, eh ben, il se passe quelque chose, une ambiance très années 80, douce, enveloppante. On s'y sent bien. Et ce n'est pas un hasard, excusez-moi, parce que leur film est très personnel et les réalisateurs le disent eux-mêmes, hein, ils puisent dans leurs souvenirs, leur vie familiale et ça se sent dans le film. Alors, dans cette logique, certains lieux vont être hautement symboliques, le vidéoclub par exemple, il occupe une place centrale et ça devient même presque un personnage à part entière. C'était même le berceau de leur amour pour le cinéma. C'est un lieu de découverte, de passion pour eux. Et puis, tous les codes des années 80, on va les retrouver avec la VHS, la bande FM, la déco, avec beaucoup de détails. Ils ont beaucoup travaillé avec des documentalistes pour redonner cette ambiance. Et effectivement, sans oublier la bande originale, qui agit comme une véritable machine à remonter le temps, avec des artistes comme Imagination, Téléphone, The Cure, Simply Red, et ou encore Francis Cabrel.
0: Et voici Téléphone.
1: Et ben voilà,

0: Voilà, ça c'est dans la BO du film Juste une illusion, dont Nathalie nous parle à nouveau pour le casting. Ouais,
1: nostalgie. Mmh. Moi, ça me renvoie à une certaine période de ma jeunesse. On a le même âge. Mais alors, au-delà de cette nostalgie, le film parle de la famille, des liens et de ces moments qui basculent et qui passent parfois inaperçus sur le moment, mais qui marquent une vie. Et c'est là où on retrouve toute la signature de Nakache et Toledano, cet équilibre subtil entre légèreté et émotion. Et leur regard reste profondément humain, empreint de tendresse, avec cette capacité à aborder des sujets sensibles avec beaucoup d'humour et de justesse.
0: Ouais, je t'interromps deux secondes simplement pour confirmer ce que tu dis. Moi, quand j'ai vu ce film, je l'ai vu aussi, j'ai pensé là encore à Nietzsche avec le titre d'un de ses livres, Le gai savoir. On dit les choses les plus graves de la façon la plus légère. Et ça, c'est vraiment intelligent. Mais je te redonne la parole.
1: Exactement. Je suis tout à fait d'accord avec toi. Et personnellement, moi, ce que j'aime particulièrement dans leur cinéma, c'est cette façon de nous faire rire avec des personnages qui sont imparfaits, hein, profondément attachants et dans lesquels on se reconnaît facilement. Et bien alors, forcément, ça touche. Oui, l'histoire est un petit peu classique, sans chercher à surprendre à tout prix. Hein, mais... Bon, franchement, c'est pas le propos. Et ici, on est davantage dans le ressenti que dans le rebondissement. C'est une histoire simple, sincère, qui parle à chacun de nous. Et cette sincérité se retrouve aussi dans le casting, puisqu'on retrouve Camille Cotin et Louis Garrel, excusez-moi, qui sont très justes, avec une fraîcheur chez les plus jeunes. Une grande sensibilité chez le petit Simon Boublil.
0: Qui est superbe.
1: Oh, il est expressif.
0: Étonnant. Hein.
1: Ouais, exactement. Et une mention particulière, je dirais, également pour Pierre Lottin. Pierre Lottin, dont le personnage de gardien d'immeuble incarne une véritable proximité du quotidien, à la fois familière et parfois peut-être un peu intrusive, mais c'est toujours très très juste. Alors, Juste une illusion, c'est un film qui se regarde, je dirais, comme un album de souvenirs. Hein. Et si vous aimez les histoires humaines, je dirais sensibles, avec une petite pointe de nostalgie, hein, laissez-vous embarquer. Et puis au fond, cinéma qui fait du bien, je dirais, c'est celui qui nous laisse un peu plus léger en sortant.
0: Ouais, c'est vraiment, je suis d'accord avec toi, c'est vraiment un film intelligent et sensible.
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3: Coupé, celle-là est très bonne.
0: Elle était très bonne et ça va être très bon avec toi, alors je prends maintenant.
4: Ça donne envie d'aller voir le film.
0: Évidemment.
4: Hein, je ne l'ai pas vu, vous l'avez vu.
0: Il faut absolument le voir, ce film. Voilà. C'est sensible et intelligent dans la mesure où, tu as raison Nathalie, ça nous renvoie à chacun d'entre nous. C'est un film qui part du particulier pour devenir universel. C'est super, c'est intelligent, il n'y a pas d'autre terme, c'est intelligent. Alain ?
4: Bien, je voulais parler d'un film qui s'appelle Les Goûteuses d'Hitler, mais je vais commencer par en parler d'un autre.
0: Alors,
4: si, puis après je viendrai, parce que là, la transition est un peu dure. Les Criminels, c'est un film d'action. Donc, la particularité, c'est que c'est fait par David Mackenzie. Et qu'est-ce qu'il a fait, David Mackenzie? Guy, tu peux répondre à la question, là?
0: Non, je ne veux plus de questions.
4: Alors, David Mackenzie, il a fait Comancheria.
0: Ben, évidemment.
4: Ben oui, hein. Voilà, et Comancheria, c'était donc une sorte de road movie qui se passait dans le fin fond de l'Amérique profonde. Voilà, le Far West de nos jours, en fait, hein, de gens qui attaquaient des banques. Là, c'est complètement différent. C'est un film d'action, un thriller. Et donc, c'est la découverte d'une bombe non explosée de la Seconde Guerre mondiale dans un chantier de construction londonien, provoque une évacuation massive. Et c'est l'opportunité parfaite pour mettre en place un hold-up magistral. Voilà, et on suit les protagonistes.
0: Et donc le suivant,
4: les suivants, c'est Les Goûteuses.
0: Eh ben oui, s'il te plaît, ouais. Alors, c'est un film attendu, ça aussi.
4: Oui.
0: Oui.
4: Non. Pourquoi?
0: Bien. Pourquoi? Pour le sujet. Ah. On n'a pas fini de venir et de revenir sur cette période néfaste qui était la Seconde Guerre mondiale et sur ce qu'elle aurait dû nous enseigner.
4: Oui. Oui.
0: Non.
4: Oui, c'est intarissable comme sujet.
0: C'est intarissable.
4: Ouais.
0: Le mal devenu objet industriel, c'est pas rien.
4: Non, c'est pas rien. Et en fait,
0: on va peut-être pas plomber l'ambiance non plus.
4: Non, c'est ce que je voulais éviter.
0: Mais quand même.
4: Ouais. Alors en fait, on peut parler livre. En fait, on fait film et livre ou pas?
0: Non. Oui, si tu veux. Oui.
4: Parce qu'en fait, au départ, c'est un livre.
0: C'est un livre au départ.
4: Et c'est un livre de Rosella Postorino. Et c'est son quatrième roman. Elle a été couverte de prix en Italie. C'est même, alors donc ce quatrième prix là, enfin ce quatrième livre, pardon, il fait partie de la sélection des 100 livres de l'année 2019 du magazine.
0: Du magazine, magazine.
4: Connu, célèbre.
0: Lire.
4: Voilà. Lire. Très bien. Eh ben, donc, les goûteuses d'Hitler, c'est donc adapté de ce quatrième roman. C'est une histoire incroyable, inspirée de faits réels. Donc, et qui a été révélée lors d'une interview d'une vieille femme qui avait, je crois, à l'époque 96 ans, voilà, et qui a fini par en parler après tout ce temps. Mm-hmm. C'est la seule rescapée, parce qu'elle n'était pas toute seule, il y en avait 14, je crois. Voilà. Mais c'est la seule qui était vivante encore à l'époque, mais même la plupart sont disparues avant la fin de la guerre ou après la guerre. Voilà. Donc en 1944, il y a 7 jeunes femmes qui sont forcées de goûter chaque plat d'Hitler en cas où il serait empoisonné. Une précaution grotesque, mais qui révèle l'absurdité et la cruauté du régime nazi. Le film nous plonge dans le quotidien de ces femmes, à la fois victimes et malgré elles, complices. Elles vivent dans la peur permanente, à chaque bouchée pouvant être la dernière. Autour d'elles, l'Allemagne s'effondre, les Soviétiques approchent, et pourtant elles restent prisonnières de ce rôle absurde. Donc le réalisateur Silvio Soldini évite le piège du mélodrame en montrant surtout la solidarité fragile qui se crée entre elles, ainsi que leur relation étrange avec le cuisinier, totalement déconnecté de la réalité. Le film pose une question troublante: où s'arrête la victime, où commence le complice? Ces femmes ont protégé le monstre, mais elles n'avaient pas le choix. Le scénario prend parfois un tournant un peu trop romanesque, avec une tentative de rédemption un peu facile pour l'héroïne. Pourtant, cela ne gâche pas l'immersion dans cette époque sombre, portée par une interprétation juste et touchante. Les goûteuses d'Hitler est un film qui parle moins d'Hitler que de celles qui ont subi son régime. Du reste, Hitler, on le voit pas du tout, hein. Il n'apparaît pas, et c'est tant mieux. Une plongée dans l'absurde de la guerre, où la peur et la culpabilité se mêlent à chaque repas.
5: Coupez ! Ok, elle est bonne. C'était formidable, Billy.
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0: Voilà, vous êtes toujours sur Radio Calade. L'émission, c'est Kinopsis. Et c'est Alain qui nous parle d'un autre film.
4: Tu veux pas parler d'un film, toi?
0: Juste après le
4: non,
0: tien.
4: Non, mais je te laisse la parole.
0: Alors, allons-y. Oui, si, je voulais mettre l'accent un petit peu sur un film qui sort demain, qui s'intitule Vivaldi et moi. Je vous lis le kinopsis très rapidement. On est au début du XVIIIe siècle. L'Hospedal della Pietà, évidemment c'est une église à Venise, nouvelle et forme de jeunes orphelines à la musique, dissimulées au public, souvent masquées ou derrière une grille, l'orchestre de jeunes filles se produit pour les riches mécènes de l'institution. Cécilia, 20 ans, y excelle en tant que violoniste, jusqu'au jour où l'arrivée d'un nouveau maître de musique, Antonio Vivaldi, vient bousculer sa vie et celle de l'hôpital. Voilà, à voir dès demain sur les écrans.
4: Oui, film qu'on peut voir au 400 coups, parce que je crois qu'il sort en sortie nationale au 400 coups.
0: Okay.
4: Donc c'est 2 séances par jour, hein, pratiquement. Et il y a une séance un peu particulière qui fait partie du festival italien qui est organisé par l'association L'Autre Cinéma et par le 400 coups. Et ce film, il sera accompagné par le Conservatoire de musique de Villefranche, je crois. Voilà, un petit intermède musical.
0: Moi qui suis un amoureux de Venise, où je me rends assez souvent, où je connais bien l'église dans laquelle Vivaldi jouait, dans laquelle il a professé, etc., qui est sur la lagune, c'est magique. Tout simplement magique. Sa musique est magique. Ce matin, j'ai écouté le Nisi Dominus de Vivaldi. Moi qui ne suis pas exactement un religieux, et pourtant cette musique m'emporte. Mais je te laisse la parole.
4: Et puis, il y a aussi ce morceau connu de tout le monde qui est...
0: Les quatre saisons.
4: Les quatre saisons.
0: Il y a mieux, il y a mieux. Oui, mais c'est tellement entendu.
4: Moi, je fais partie d'une génération où j'ai acheté aussi des dits de Claude François, mais j'ai acheté Vivaldi quatre saisons. D'accord. C'était ce mixte un peu curieux où on écoutait musique classique et variété.
0: Ça prouve une chose, c'est que la musique de Vivaldi est très très accessible à tout un chacun, et ça, c'est un grand mérite.
4: Ouais.
0: Le prêtre roux.
4: Alors, je voulais parler d'un film avant d'enchaîner. C'est Phaser. Et donc, Phaser, en salle, le 27 mai, il est sorti en avant-première au Festival Reims Polar. Et alors, la réalisatrice, elle est slovaque. Elle est assez jeune, elle a 38 ans. Donc, c'est Teresa Novtová. Il y a des films qui te prennent à la gorge dès les premières images, non par leur spectacle mais par leur silence. Et Phaser, c'est donc ce dernier film de Teresa Novtová, et de cela, dès les premières scènes, on sent une tension sourde, comme un orage qui gronde au loin. Tout semble normal, presque banal. Pourtant, quelque chose ne tourne pas rond. La réalisatrice qu'on avait remarquée dans ses précédents films comme « Sans jamais le dire » choisit ici de nous plonger dans le quotidien d'un homme ordinaire. Un père de famille, un mari, un employé. Enfin, un entrepreneur, parce qu'il a son entreprise. Rien ne le distingue des autres, si ce n'est cette impression tenace de la vie, parfois, qui ne tient qu'à un fil. Ce qui frappe d'abord, c'est la façon dont le film est tourné. La réalisatrice utilise des plans-séquences audacieux, presque oppressants, qui nous collent au basque de son personnage principal. Pas de coupure, pas de respiration, on est là avec lui dans sa voiture, dans son bureau, dans sa maison. On vit chaque instant en temps réel, et cette immersion qui rend l'expérience si puissante. L'acteur, Milan Hodrik, qui incarne le père, livre une performance d'une justesse rare. Il ne surjoue jamais, ne tombe jamais dans le mélodrame. Ses silences, ses regards fuyants, ses gestes maladroits en disent bien plus que des mots. Mais Phaser n'est pas qu'une étude de caractère, c'est un film qui interroge notre propre humanité, nos failles, nos peurs secrètes. Comment réagirons-nous face à l'impensable? Comment continuer à vivre quand tout s'effondre? La réalisatrice ne cherche pas à nous donner des réponses toutes faites, elle ne juge pas, ne moralise pas. Elle observe avec une pudeur et une intelligence rares. La façon dont un homme, puis une famille, puis tout un entourage se débattent dans l'incompréhensible. Ce qui rend le film si marquant, c'est aussi son refus du sensationnalisme. Tu peux me le redire?
0: Non.
4: Moi, je ne la referai pas, celle-là. Pas de scène choc, pas de musique dramatique pour forcer l'émission, juste des visages, des mots qui ne viennent pas, des regards qui se détournent. Le film nous place face à nos propres limites, face à cette idée terrifiante que parfois la vie peut basculer en un instant sans raison, sans avertissement. Phaser est un film qui reste longtemps après le générique, parce qu'il est violent ou spectaculaire, mais parce qu'il est vrai. Il parle de nous, de nos doutes, de nos peurs, de cette fragilité qui nous habite tous, et c'est ça peut-être le plus terrifiant.
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5: Coupé ! Bon, on la refait tout de suite.
0: Alors, on la refait tout de suite, Alain. Le film qui suit, dont tu vas rappeler le titre ?
4: Mata.
0: Matin.
4: Mata.
0: Mata, pas matin.
4: Alors, pas matin, Harry, bien que ça se passe dans les renseignements généraux. Enfin, la DGSE. Et puis la DGSI, voilà. Alors Mata, c'est pareil, c'est montré en avant-première au Festival Reims Polar. Voilà, c'est un thriller d'espionnage où personne ne court, où les armes restent dans leur étui, où le vrai combat ne se joue pas dans l'ombre des ruelles, mais sous les néons blafards des open space. Mata, c'est donc le nouveau film de Rachel Lang, est une plongée dans un monde où l'ennemi n'a pas de visage. Il s'appelle la bureaucratie, la méfiance institutionnelle et cette petite voix qui te murmure que tu n'es plus à ta place. Donc, Aï Aïdara, j'ai un problème avec le prénom. E-Y-E.
0: E-Y-E.
4: Ouais. Désolé, Aïdara, Madame Aïdara, d'écorcher peut-être votre prénom. Bon, elle incarne Mata.
0: Parce qu'on aurait pu dire Aïe aussi.
4: Oui. Donc c'est une agente des services.
0: Ou Aïe, mais je t'interromps sans doute, non
4: Non, pas du tout.
0: Non, pas du tout.
4: Non, non.
0: On poursuit donc, Alain. Hein,
4: je continue, là.
0: Bien sûr.
4: Donc, c'est une agente des services secrets français rapatriée après une mission qui a mal tourné. Blessée, suspecte, elle se retrouve coincée entre deux feux. D'un côté, une hiérarchie qui préfère les dossiers bien rangés aux questions qui dérangent. De l'autre, ses propres démons, ses souvenirs qui la hantent et qu'elle est la seule à voir. Le film ne nous montre pas des courses-poursuites ou des explosions. Non, ici, la tension naît d'un regard en coin, d'un silence qui s'étire, d'une porte qui se referme un peu trop vite. Rachel Lang filme l'espionnage comme une lente asphyxie. On étouffe. Moins sous les balles que sous le poids des non-dits et des protocoles. Ce qui fascine dans Mata, c'est cette froideur apparente, paradoxalement, qui révèle toute la chaleur des enjeux humains. Les scènes les plus fortes sont celles où l'on agit comme celles où l'on attend. Dans une planque des Alpes, devant un écran d'ordinateur ou face à un supérieur qui te parle comme à un dossier à classer. Le film ose suggérer que dans ce milieu, la vraie rébellion, ce n'est pas de braquer une arme, mais de continuer à penser par soi-même. Réfléchir, c'est désobéir. La phrase jamais prononcée plane sur chaque plan. On sent que Rachel Lang hésite entre deux envies, celle de coller au réalisme glacial du renseignement et celle de laisser exploser une tension plus cinématographique. Oui, on est plus proche, hein, en fait, du Bureau des légendes, pour ceux qui ont vu cette série fantastique. Voilà, que du film d'action, hein, clairement. Donc, si vous voulez voir un film d'action, c'est pas le film à aller voir. C'est plutôt, voilà, un film d'attente, d'observation, etc.
0: Si je te suis bien, on rejoint ici l'idée selon laquelle penser, c'est être contre.
4: Exact.
0: De rien.
4: Toute cette retenue, c'est justement, en fin de compte, ce qui rend Mata si intriguant. Le film ne cherche pas à nous éblouir, mais à nous faire ressentir le poids de l'invisible, celui des cicatrices qui ne se voient pas, des combats qui ne font pas la une, et de cette résistance silencieuse, presque désespérée, d'une femme qui refuse de se laisser effacer. À l'heure où le cinéma d'espionnage français se noie souvent dans les clichés, Mata a le mérite de poser une question dérangeante. Et si le vrai danger, ce n'était pas les ennemis extérieurs, mais la machine elle-même? DGSE, DGSI.
7: Vous allez bien?
4: Vous avez dit.
7: C'était pas mal, mais on va essayer autre chose.
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0: Vous êtes toujours avec Alain et Guy pour l'émission Kinopsis sur Radio Calade. Un petit mot, parce que le temps nous est compter un petit mot sur les écrans cultissimes. J'en ai pour deux secondes, Alain. Après, je te donnerai la parole pour les événements.
4: Garde-la.
0: Bien sûr. Il s'agit du film de Jean Renoir, La Grande Illusion. Alors, je vous rappelle le sujet du film. Comment dit-on, je crois, Alain, le pitch, c'est ça, hein?
4: Oui,
0: on dit
4: c'est
0: le pitch,
4: ça.
0: Voilà.
4: Oui.
0: Alors, je ne dis pas le pitch, mais je dis bien le sujet du film. En 1917, dans un camp en Allemagne, un groupe de prisonniers français, dont l'aristocrate Boieldieu, le contremaître maréchal et le banquier juif Rosenthal, préparent une évasion. Au dernier moment, ils sont transférés dans une forteresse commandée par von Rothenstein, qui sympathise avec Boieldieu. Alors, il s'agit ici d'un film qui milite contre, évidemment, contre la guerre, mais pour le pacifisme, à l'évidence. C'est un film aussi dans lequel joue Jean Gabin, Dita Parlo, Pierre Freinet et l'énorme, l'immense Eric von Stroheim. Voilà, La Grande Illusion, à voir et à revoir. Alain ?
4: On va parler des événements,
0: oui, bien
4: dans
0: sûr,
4: les cinémas aux alentours. Je voulais parler, on a évoqué le Festival de Cannes. Le cinéma La Passerelle de Trévoux fait quelque chose de particulier, c'est-à-dire qu'il va retransmettre l'ouverture du Festival de Cannes en direct sur l'écran de la salle. Super. Ouais. Et suivi après du film de l'ouverture. Donc le film d'ouverture, c'est la Vénus électrique. Ça se passe donc à la passerelle de Trévoux à 19h. Et donc voilà, vous allez assister à la cérémonie et puis vous enchaînez sur le film. Bon, le film, on l'a évoqué tout à l'heure. Qu'est-ce que je peux dire d'autre? Oui, alors à Belleville, il y a les films Les Singuliers, donc les titres, je vous donne juste les titres, hein, Yellow Letters, parce qu'il y a un site internet du cinéma, donc vous pouvez avoir tous les détails. Donc Yellow Letters, Le Dernier pour la Route, hein, Guy?
0: Oui, pour la route. Un film sur le kit qu'on a retenu, mais toi aussi, je crois.
8: Je ne l'ai pas vu.
0: Tu ne l'as pas vu, c'est
8: non,
0: ce que je voulais dire.
8: Mais
0: évidemment.
8: Depuis le temps que tu m'en parles.
0: Oui, c'est un film qui. Moi, qui me touche parce que, enfin, qui m'a touché parce que c'est un film dans lequel on ne fait pas l'apologie de l'alcoolisme, mais on fait l'apologie de l'amitié. On fait l'apologie aussi, si je puis dire, de la solitude. On fait l'apologie de finalement cette approche que chacun doit avoir à un moment ou à un autre dans sa vie de la finitude. C'est aussi tout ça, ce film. Et là encore, je rejoins le Guy Savoir de Nietzsche d'une façon relativement légère. C'est un couple de vieux messieurs, vieux entre guillemets bien sûr, ils ont à peu près ton âge et le mien, Alain. Et puis là, arrive un jeune qui va finalement faire son apprentissage de la vie, si je puis dire, au travers de ses virées alcooliques, Le Dernier pour la Route. Un film à voir et à revoir, je pense.
4: Ouais, je pense aussi. Ouais. Donc voilà, Les Singuliers, déjà ces deux titres-là, et un troisième, Derrière les Palmiers, qui fait partie donc de cette rubrique au cinéma, Le Singulier de Belleville en Beaujolais. Alors prenez un stylo, un papier. Je vais vous donner des coordonnées après, mais je voulais parler aussi de ce qui va se passer au Singulier de Belleville. C'est le festival du film Rando, Histoire et Crapahute. C'est la deuxième édition, je crois, qui se fait au cinéma. Et ce sont en fait des courts métrages sur de la randonnée, voilà, de la marche. Donc trois courts métrages, une montagne d'espoir qui suit une infirmière et sa patiente atteinte de troubles psychiatriques, un sentier à soi, c'est le titre hein, de ce documentaire, qui évoque le cheminement de trois femmes en direction de Compostelle. Ah, encore Compostelle. On va être nombreux sur le chemin de Compostelle cet été. Et puis le dernier, il s'appelle Via Alpina, c'est sur les pas des pionnières et qui nous raconte le périple dans les Alpes de Zoé Lemaître. Elles interrogent des femmes sur leur rapport à la montagne et le long de son parcours. Voilà. Et donc chaque séance est animée par un des responsables du festival qui présente la genèse de chaque œuvre et échange avec le public. La volonté est d'offrir une séance feel-good d'environ 2h45 hein, pour l'ensemble de ces trois courts-métrages autour de la rando, sur le fond de paysages grandioses et d'aventures humaines inspirantes. Voilà, alors maintenant si vous avez pris votre papier et votre stylo, notez bien les coordonnées de Kinopsis, l'association. On a le temps, Guy, pas de panique. Donc, contact, tout le monde sait l'écrire. Point, Kinopsis, ça c'est plus compliqué. Donc, KYNOPSIS @gmail.com. Merci.
0: Merci à vous, merci Nathalie de ton intervention sur Juste une illusion. Alain, on se retrouve au mois de juin pour une autre émission.
4: Oui.
0: D'ici là, portez-vous bien et nous, on va au ciné.
4: Bonne séance, au pluriel.
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1: Bonjour et bienvenue dans mon émission de la lumière au grenier. Au programme du rock, de la soul, un zeste de chansons françaises et de world music, des sons vintage, des nouveautés et les grandes et petites histoires qui font la rock culture. Cette semaine, nous rendons hommage à un personnage iconoclaste de la scène française.

Cette semaine, nous avons démarré avec le nouvel album des Wampas et ce titre, Les chansons sur toi. Une chanson qui permet de constater que plus de 40 ans après leur début, le groupe est très en forme. Le son garage est compact et procure une joie crétine et primale dans un registre inauguré par les Ramones il y a déjà 50 ans. Les Wampas ont trouvé la formule simple et efficace qui donne l'assise musicale à l'expression des textes et de la personnalité de leur chanteur qui sait mêler romantisme naïf et spontanéité mélodique héritée d'une tradition 60s entre rock et variété. En 40 ans de carrière et plus d'une vingtaine d'albums, Didier Wampas a su creuser un sillon bien singulier dans la pop culture française. Et avec une personnalité, une persévérance et une intégrité qui force le respect et qui méritait bien qu'on s'attarde en quelques chansons sur son parcours très riche.

longévité et la liberté du bonhomme. N'ayant jamais eu à vivre de son art, il a gardé une indépendance totale vis-à-vis du business et ainsi pu passer entre les modes sans se préoccuper de se soumettre aux injonctions court-termistes. Iconoclaste et inclassable, les Wampas ont ainsi pu se frotter à tous les styles et à toutes les chapelles. À leur début, dans les années 80, ils ont été ainsi associés à la scène rock alternative des Berruriers Noirs et consorts. Pourtant, leur musique inspirée du psychobilly des Cramps n'avait pas grand-chose à voir avec le punk alternatif. Et leurs textes n'avaient rien de la violence militante des autres groupes de cette scène underground. Plus récemment, c'est Indochine qui a invité les Wampas à faire leur première partie au Stade de France. Et le groupe a été également couvé par la Mano Negra ou Louise Attaque, avec qui ils ont partagé de nombreuses scènes. Electron libre est totalement azimuté, personne ne sait avec Didier Wampas s'il est au premier, au deuxième ou au troisième degré. Et personne ne lui en veut, par exemple lorsqu'il évoque ses petits camarades dans un de ses plus grands tubes, Manu Chao.

Pas de deuxième degré en revanche avec cette chanson « Adieu à un ami », un hommage sincère des Wampas à deux de leurs héros. Buddy Holly d'abord, qui a inspiré cette chanson nostalgique qui revient sur sa mort tragique dans un accident d'avion en 1959, et Ronnie Bird qui a écrit cette chanson en 1965. Mais Ronnie Bird, le dandy anglophile de la scène yéyé, n'est pas le seul héros musical de Didier Wampas, qui avoue également une passion pour Johnny Hallyday et pour Charles Trenet, dont il admire la poésie. Des références plutôt décalées dans le milieu du rock alternatif. De la même manière, Didier Wampas a renoncé depuis bien longtemps à toute consommation de drogue ou d'alcool et à une rock'n'roll way of life incompatible avec son métier de conducteur de métro. Il écoute de la musique classique à haute dose, affiche sa foi religieuse, mais refuse tout engagement politique afin de brouiller encore plus les pistes et prendre les contre-pieds. C'est ainsi que sur ce titre « Chanteur de droite », extrait de son premier album solo, il fait de gros clins d'œil à Michel Sardou.

Mais au-delà de ses albums avec les Wampas et de ses disques solo, Didier Wampas développe également un autre projet parallèle sous le nom de Sugar and Tiger, dont nous venons d'écouter un titre, Johnny Telephone. Un projet familial qu'il a monté avec sa compagne Florence, qui chante et écrit les textes, et son fils qui joue de la batterie. Un projet où la voix féminine, un brin ingénu, donne une touche 60s au garage rock de Didier Wampas. Un projet qui permet à Didier de voyager léger et de se produire dans de petites salles en proximité de son public. Retraité de la RATP depuis quelques années, Didier Wampas est désormais installé à Sète, une ville qui lui ressemble. Une ville qui aime les gueules cabossées et ceux qui ne marchent pas dans les clous, et dans laquelle il s'est fondu tout naturellement. Dernière évocation de la discographie de Didier Wampas, une des chansons les plus emblématiques de son art de la provoque. En 2006, les Wampas nous chantent « Chirac en prison ».

Cette petite virgule sonore introduit notre rubrique VOVF où nous revisitons des chansons en français dans leur version originale ou des versions étrangères de standards de la chanson française. Et cette semaine, pour rester fidèle à l'esprit de Didier Vampaz, nous évoquons une de ses idoles, Johnny Hallyday. À ses débuts, Johnny fait une grande partie de son fonds de commerce de l'adaptation en français de standards du rock, principalement venus des États-Unis. Et en 1971, il va sortir dans cette veine un de ses albums les plus mémorables, Flagrant délit. Enregistré dans le meilleur studio londonien avec la crème de la scène rock locale, ce disque va marquer une étape dans la carrière de Johnny. Il va s'affranchir des relectures un peu naïves et scolaires des chansons américaines qui étaient sa marque de fabrique tout au long des 60s et va confier les paroles de cet album à Philippe Labro. Ce journaliste et écrivain est non seulement une grande plume, mais un très fin connaisseur de la culture des États-Unis, un pays où il a vécu une partie des années 60 en tant qu'étudiant, puis en tant que reporter. Les adaptations qu'il va écrire pour cet album seront d'une grande finesse. Loin d'une traduction littérale, il sera capable de changer la perspective d'une chanson pour l'adapter au personnage de Johnny, sans lui faire perdre l'efficacité de sa version originale. Labro va ainsi faire un travail remarquable sur « Fils de personne ». À la base, cette chanson écrite en 1969 par John Fogerty pour le groupe Creedence Clearwater Revival est une protest song anti-guerre du Vietnam, et notamment contre le système de conscription très inégalitaire auquel se trouve confrontée la jeunesse américaine. Le Fortunate Son de Creedence, soit littéralement le fils gâté, évoque ces jeunes Américains qui, parce qu'ils sont étudiants ou fils de bonne famille, peuvent bénéficier d'exemption à la conscription, pendant que leurs camarades issus des classes populaires fournissent le gros du contingent qui bataille dans la jungle du Vietnam. Conscient que cette réalité typiquement américaine n'aurait pas beaucoup de sens pour le public français, Labro aura le coup de génie de transformer ce Fortunate Son en fils de personne. Ainsi, tout en étant fidèle au texte original dans les couplets, il change totalement le sens du refrain avec ce fils de personne qui résonne parfaitement avec l'histoire personnelle de Johnny Hallyday. Nous enchaînerons donc le fils de personne de Labro et Hallyday, puis en VO dans une version réenregistrée tout récemment par son compositeur John Fogerty.

Avec ce jingle, nous lançons une rubrique de notre émission consacrée à la musique du 21e siècle. En effet, je vous propose d'évoquer chaque semaine les chansons que nous écoutions il y a 10 ans, il y a 20 ans, soit le meilleur des années 2006 et 2016. Et en 2006, la sensation de la scène française est sans conteste le troisième album de la rappeuse Diams, Dans ma bulle. Un album qui, avec son tube La Boulette, va devenir un disque générationnel et un énorme succès grand public. À 26 ans, Mélanie passe de sa banlieue au musée Grévin, où elle devient la première chanteuse de rap à avoir sa statue de cire. Et ce n'est que justice, lorsqu'on réécoute 20 ans plus tard ces textes qui n'ont rien perdu de leur acuité et de leur sincérité.

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1: En 2016, l'ambiance est un peu plus légère avec le groupe qui fait le buzz, La Femme. Ils viennent de Biarritz et débarquent dans la capitale en 2010 où ils s'imposent rapidement comme une des formations les plus singulières et inventives de la scène musicale hexagonale. Dès leur début, ils cultivent une esthétique résolument rétro et décalée, un goût certain de la provoque et une liberté totale dans leur expression artistique. Une liberté qu'on retrouve dans leur musique, joyeux mélange de rock garage, de new wave, de surf rock et de psychédélisme. En 2016, ils confirment leur talent avec un deuxième album gorgé de références à la culture pop française des années 80 et qui les propulse sur les grandes scènes et les festivals en France comme à l'international. En 2016, La Femme nous pose cette question existentielle et toujours d'actualité 10 ans plus tard, où va le monde ?

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1: Et voici le moment des nouveautés. Cette semaine, nous démarrons avec un peu d'appropriation culturelle avec le chanteur Stéphane Eicher. En effet, c'est bien de Suisse et même de Suisse alémanique que vient ce chanteur qui a été adopté par le public français depuis maintenant 40 ans. Son nouvel album est presque exclusivement chanté en français et il marque les retrouvailles avec l'écrivain Philippe Djian qui a écrit les paroles de ses plus grands succès des années 90. Ce nouveau disque, Poussière d'ange, retrouve donc cette veine de poésie du quotidien qui a fait le succès du Bernois. Musicalement, l'ambiance est plutôt apaisée, un brin mélancolique et la production subtile. Bref, un bon cru signé Stéphane Eicher que ce Poussière d'ange.

C'était un autre musicien sexagénaire qui est toujours en forme. De la même génération que Stefan Eicher, Axel Bauer a écrit avec Cargo de nuit, À ma place où éteint la lumière, quelques-unes des meilleures chansons du répertoire pop-rock français des années 80-90. Il a connu également de longues éclipses et c'est pourquoi il fait plaisir à ses fans en se montrant en forme sur son nouvel album Grand 8. On y retrouve la patte Bauer où la guitare rock joue un rôle central. Et côté texte, il fait appel à quelques plumes comme Boris Bergman et Brigitte Fontaine qui a écrit notamment cet enfant prodigue que nous venons d'écouter. Guitare rock toujours et petite entorse à notre programme puisque la chanson à suivre et dernière nouveauté de la semaine sera chantée en anglais. C'est pourtant bien une production made in France et même un produit de notre terroir puisque ce disque signé Barons a été enregistré et produit dans un petit village des Monts du Forez dans le studio de Freddy Krueger. Ce musicien, producteur et guitariste de haut vol y a concocté avec son complice Le Baron un disque percutant entre heavy rock et funk. Extrait de ce nouvel album Kind and Rough, disponible sur toutes les plateformes de téléchargement, Barons nous chante The Same.

Et nous voilà à la fin de notre émission et à notre fil rouge consacré au piano. Avec aujourd'hui une balade rock signée Véronique Sanson. Amoureuse est le titre qui va faire découvrir cette jeune chanteuse au grand public et c'est le fruit de sa collaboration avec un jeune directeur artistique de chez Warner, Michel Berger. La collaboration est l'idylle amoureuse entre ces deux musiciens issus de la bonne bourgeoisie parisienne et qui vont devenir des monstres sacrés de la chanson française a été rabattue de nombreuses fois, je n'y reviendrai donc pas. Je vous laisse donc, sans blabla inutile, vous plonger dans le charme intemporel de ces arpèges de piano et de ce vibrato ensorcelant qui, plus de 50 ans après sa sortie, vous fait toujours dresser les poils.

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2: La boutique solidaire de l'unité locale de la Croix-Rouge Beaujolais Val-de-Saône est ouverte tous les premiers et troisièmes samedis de chaque mois de 9h à 12h30. En semaine, elle accueille le public du lundi au vendredi de 14h à 17h30. La boutique est ouverte à tous. Vous pourrez y trouver des vêtements, chaussures, linge de lit, linge de bain, coussins, bijoux, livres, jeux et jouets, petites décorations, vaisselle du quotidien, neuf ou de seconde main. Alors n'hésitez pas à rendre visite à la boutique solidaire de la Croix-Rouge, 1860 route de Franc à Villefranche. L'association Amis Cyclo de Misérieux organise sa randonnée route et VTT le dimanche 17 mai au départ de Trévoux. Cette manifestation est ouverte à toutes et à tous avec un parcours famille de 20 km, une randonnée VTT gravelle et route et une épreuve draisienne gratuite à 15h pour les enfants de 2 à 5 ans. Toutes les informations sont disponibles sur le site amiscyclomisérieux.fr. Dimanche 17 mai, de 10h à 18h, rendez-vous au marché artisanal organisé dans le village de Cogny. Venez à la rencontre de nombreux artisans présents pour vous présenter leurs créations.
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Ils entretiennent également leur potager, hein. Les sénateurs, les députés, ceux-là même pour qui vous avez voté, hein. Vous savez, les potagers, là, ils vous racontent des salades, ils vous carottent, ils vous baissent l'oignon, hein. Ils vous volent votre oseille, hein. Moi, ça commence à me courir sur le haricot.

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0: carton.
1: C'est énorme.
2: Tout à fait, donc c'est l'âme des bénévoles, c'est l'âme d'un village qu'il faut absolument préserver.

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c'est Enyo. Rendez-vous un mardi sur deux pour ma nouvelle émission, Latino & Co. De la kiz, de la salsa, de la bachata, hey, caliente. Latino & Co. Oui, caliente, bonjour à toutes et à tous. Vous avez pris le rendez-vous maintenant de Latino & Co. Tous les 15 jours, le mardi, on se fait plaisir, le samedi aussi. On écoute du latino, on écoute bien sûr de la salsa, de la bachata, de la kizomba, mais aussi plein d'autres musiques latines qu'aujourd'hui. Eh bien, aujourd'hui, j'avais envie de vous parler du merengue. Pourquoi le merengue? Ah, parce que ça me rappelle de bons souvenirs. Alors, bon, je vous avoue, je reviens de la République dominicaine il n'y a pas très longtemps, avec mon club de danse latino. Et on a appris à danser, bien sûr, en plus de la bachata dominicaine, du merengue, puisque c'est la musique de là-bas. Oh là là, ce plaisir avec, mais bien sûr, mes collègues qui vont peut-être m'écouter là aujourd'hui, avec mon jumeau Yves, Lydie, bien sûr, Enrique, David, Gaël, et puis tous les autres, hein, Sonia, Lisa, et puis évidemment Peggy, Will, enfin, je ne vais pas tous les citer. C'est un vrai régal. Aujourd'hui, on va parler du merengue. On va mettre beaucoup de merengue. Bien sûr, on mettra de la salsa, de la bachata, de la kizomba, et bien le merengue. Alors le merengue, l'origine de cette danse, elle est mal connue. On en reparlera après. On va écouter tout de suite un morceau pour vous dire, si vous connaissez pas ce que c'est le merengue, bien sûr vous connaissez des morceaux, vous connaissez peut-être pas celui-ci, la Máquina con Sembro Hasta Amanecer.

j'assure que c'est la fiesta en République Dominicaine quand on danse le merengue et ça bouge comme ça. Alors ils sont pas tous aussi rapides, mais je vous avoue, c'est souvent comme ça. Waouh, wow, j'en ai plein les yeux, plein la tête là. J'essaie de vous faire imaginer, on est là-bas, sur la plage, danser du merengue dans un club extraordinaire, avec une belle vue, avec des sur une pina colada. Je vous fais envie? Allez-y, avec tous mes potes, allez-y. Alors, on se calme un petit peu. Oui, parce que le merengue, on en reparlera tout à l'heure. Je vous expliquerai aussi l'origine. Enfin, peut-être. Là, on écoute de la Keys pour se calmer. Atim, Jennifer Diaz. Et puis, une petite écase pour ma petite Lisa qui m'appelait Chouchou. Jennifer Diaz.

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1: Ah, je vous avoue que moi je suis encore là-bas, hein, là avec toutes ces musiques latines. Là c'était Chouchou, elle est belle cette chanson. À Tim c'était Jennifer. On va continuer avec la bachata, Amir Rating. Après on reviendra avec le merengue et puis on en parlera un petit peu.
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Ah bah oui, c'est vrai que je mets pas beaucoup de français dans les musiques latines. D'ailleurs, je l'ai même dans ma mission Funky, pour une fois, je t'ai mis un morceau de Keys en français et un morceau, eh oui, de Bachata en français. Ah, ça c'est rare, j'en mets pas souvent. On en profite un petit peu. C'était Amir avec Rétine. Alors, aujourd'hui, bonjour, vous êtes arrivés, c'est pas grave, on vient juste de commencer la mission Latino Amico avec Ennio en votre compagnie 100.9 sur Caladma Radio. Et aujourd'hui, bah, on parle du merengue parce que j'ai fait un petit voyage là-haut. Donc, en République dominicaine, et bien sûr, le merengue, ça a été un vrai plaisir. On a appris, on a découvert l'origine du merengue. L'origine même de cette danse, elle est mal connue. Hein. Alors, créole, africaine, cubaine, contredanse française. Alors, plusieurs versions de son histoire se chevauchent, elles se contredisent parfois. On dit ainsi que le merengue proviendrait du mouvement des esclaves africains qui étaient enchaînés les uns aux autres et puis devaient traîner une jambe pendant qu'ils récoltaient la canne à sucre au son des tambours. Alors une autre histoire, elle raconte qu'un héros d'une des multiples révolutions ayant secoué la République dominicaine aurait été blessé à une jambe et lorsqu'il revient dans son village, ses concitoyens organisent une grande fête en son honneur et pour lui marquer leur sympathie, tous dansèrent en boitant et en traînant un pied. Parce que le merengue, comment on le danse, bien, tout simplement, on ne traîne pas les pieds, mais pratiquement, c'est de la marche. Hein. Donc, voilà. Alors, on ne va pas en dire encore de l'origine du merengue. Vous allez voir, on va en redire encore dans un moment. Mais on va écouter un morceau de merengue que j'en suis sûr que vous connaissez. Vous ne saviez peut-être pas que c'était du merengue, à part ceux qui connaissent vraiment le latino. Ben, c'est du merengue. Ah, c'est Elvis Crespo. Suenmente.

Ah, vous la connaissez celle-là, hein, de, bien sûr, de chansons de merengue, Elvis Crespo, bien sûr, Sawamente. Alors, l'origine, on en parlait tout à l'heure de merengue. Donc, selon certains, le merengue serait une combinaison d'une danse africaine. Eh oui, aperçue dans les salons des maîtres, cependant, comme les danses des Européens leur semblaient un peu ennuyantes, et puis collées, montées. Alors, les Noirs, ils y ajoutèrent à l'aide des tambours un rythme sautillant plus réjouissant. Voilà, alors, et voilà, il y a encore une autre thèse. Mais bon. La dernière thèse que je vais vous dire, probablement la plus crédible quand même, soutient que le merengue tiendrait ses origines d'une danse nommée Urpa ou Yupa à Benera, donc qui s'est répandue dans les Caraïbes entre 1938 et 1849. Cette danse, elle comportait un mouvement appelé merengue. Et seule cette appellation aurait survécu à son arrivée en sol dominicain. Le merengue. Ah, c'est certainement celle-là, parce que les autres, c'est un peu tiré par les cheveux. Par les cheveux. Allez, de la cuisse avec Katim, my boo.

bien sûr, bien sûr, bien sûr. Il y a le merengue, mais la bachata dominicaine. Eh ben, on en écoute un morceau avec Ataka et Alemana, Bachata Dance.

c'est une émission spéciale quand même, merengue. Donc on va en écouter encore un autre morceau, bien juste avant, le merengue. Le merengue, adopté d'abord par le peuple. Oui, le merengue en reste peu connu durant ses premières années, mais on sait qu'un journal de Saint-Domingue lance en début des années 1850 une campagne dénonçant le merengue et défendant la tumba, danse traditionnelle populaire, bien sûr, en République dominicaine. C'est la preuve que le merengue gagne en popularité. Hein. Et puis en 1875, un homme, Ulysse Francisco Espella, attaque lui aussi le merengue lors d'une campagne qui sera tout à fait inutile. Alors la danse, elle se répand particulièrement dans les régions de Chibao, où sa popularité devient si forte qu'on l'appelle aujourd'hui le berceau du merengue. Ouais. Eh ben écoutez, on s'écoute un autre morceau, avec plaisir. Justin Quiles, Chimbala et Yasenio Linux aussi. Loco, loco.

super morceau de merengue, hein, l'association de ces trois chanteurs extraordinaires, hein, Justin Quiles, Chimbala et puis Gian Lennox pour ce Loco Loco. Alors spécial merengue aujourd'hui, vous venez d'arriver, vous êtes sur, bien sûr, sur Calanma Radio, Latino & Co, on est encore là pendant une petite demi-heure, on se fait plaisir. Et puis tiens, allez, on écoute Chris Paradise, aussi connu, qui nous chante la chanson de Bella. Eh bien, puisque Bella, ça me fait penser à quelqu'un, ça me fait penser à Youyou, puisque c'est son anniversaire aujourd'hui. Eh bien, on va tous lui souhaiter. Elle m'a écrit, tu me diras mon anniversaire. Bella, bon anniversaire. Youyou, bachata.

morceau de Bachata Bella, on a écouté ce morceau de Kiss, bien sûr, de Kizomba, Chalcera Dinorate que Guerrera. Mais on est là, bien sûr, pour parler du merengue. Et oui, aujourd'hui spécial merengue dans Latino Enco. Alors le merengue, on en était au début. Le merengue était interprété par les gens du peuple hein, sur des instruments simples qui possédaient, bien sûr, entre autres le banduras, comme on dit dominicain, qui est surplombé, bien sûr, bientôt après, surplanté par l'accordéon européen à la fin du 19e siècle. Bien que le merengue soit rapidement adopté par le peuple, les gens de classe dirigeante de la société dominicaine le refuse longtemps parce qu'il est relié à la musique africaine et parce que le contenu des chansons, passionné et parfois même grivois, ne correspond pas du tout au rigide concept religieux de l'élite dominicaine bien pesante. Mais vous inquiétez pas, le merengue, il est là, il va bientôt être là, et puis on en écoutera et on en écoutera encore pendant longtemps parce que c'est un des morceaux qui nous fait vraiment rêver, danser, sauter. Allez, on écoute Marshmello, Farruko, Estavid.

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1: C'était un morceau qu'on adore, Much More Love Haruko, Esta Vida. Mais là, on continue avec de la Kizomba. Yeah, Burna Boy.

0: quel plaisir d'entendre ce morceau de Kizumba. Ça fait longtemps que l'avais pas mis, Kizumba. Donc c'est remixé celui-là par la DJX, Burna Boy, ça c'est yeah yeah yeah. Mais on est là pour bien sûr parler de du merengue. Alors on va parler un peu au début du XXe siècle. Les musiciens professionnels établissent une forme musicale plus structurée du merengue et puis ils tentent de l'introduire dans les danses de salon. Mais la haute société continue à le bouder. Et oui. Alors la situation a commencé à changer en 1930 lorsque Rafael El Trujillo utilise des orchestres jouant du merengue pour promouvoir sa campagne présidentielle sur les places publiques. Alors là, le merengue ne suffira finalement pas accepté par l'ensemble de la société lorsqu'une famille aristocrate de Santiago fera écrire un merengue aux paroles décentes « Compadre Pedro Juan ». Et pour le 15e anniversaire de leur fille, par l'intermédiaire de la radio, le merengue se propagea ensuite dans toute la population. Et c'est comme ça que le merengue commence à s'entendre un petit peu de partout. Ouais. Et puis bon, pour tout ça, on va écouter un autre morceau de Marcello qu'on a entendu tout à l'heure. Mais cette fois, il est avec Manuel Turizo. Et puis évidemment, tout simplement, il l'a intitulé celui-là le morceau El Merengue.
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0: aïe, aïe, aïe, c'est marrant parce que ce morceau, je l'ai entendu ce matin. J'avais pas fait attention, en fin de compte, je vais vous remettre ça. Alors, remixer d'une façon différente. Dans une salle de sport, hein, pour c'est pas la, la nommer, donc. J'ai pas le droit.
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0: La bachata.

0: seule émission latino dans tout le Beaujolais, c'est ici sur Calalma Radio, Latino Co. Et nous avec vous tous les mardis à 16h et tous les samedis à 20h, présents autour de vous. Ouais, on s'amuse, on s'éclate et on apprend plein de choses sur la musique latine. Et ouais. Et sur la kizomba, danza. Ah, c'est un morceau que j'aime beaucoup, j'ai envie de vous le repasser. Je l'ai mis en tout début. C'est LG Beats Zukila Revolution. Danza, kamba. Allez, on ferme les yeux. On essaye d'être dans la danse, dans le soleil, dans la kizomba.
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assure, pour les danseurs de Kizumba, ce morceau, c'est un vrai régal. Hein. Et puis voilà, Dick, on va reparler de la merengue juste un petit près. Je vais quand même remercier tous ceux qui me font un petit coucou, qui me font un petit j'adore sur ma page Facebook, hein, comme Jessime, Laurence et Yves, bien sûr, mon jumeau Enrique, Marie, Cathy, et bien là, Cécile, Pascal aussi, Daniel. Ah, puis il y a Bubu, il y a Cédric aussi, il y a Elisabeth, et puis la Jazz, et puis les Titia. Enfin, merci à tous. Continuez, puis je ne vais pas tout citer. Merci, merci, merci, merci. Et merengue. Alors un morceau connu, alors vous savez quoi, sur l'intro je vais vous dire un petit peu les merengues de nos jours et puis on remettra du début parce qu'il ne faut pas louper le début, l'intro de Elvis Crespo, Tesonresa. Le merengue d'aujourd'hui, de nos jours on peut distinguer deux types de merengue. Alors d'une part, subsiste, hein, bien sûr, le merengue folklorique, excusez-moi, j'ai du mal à le dire, celui-là, folklorique, qui est traditionnel et joué par des orchestres typiques de la campagne dominicaine qui utilisent un accordéon, un guayo, un tambora et puis un petit tambour à double tête. Et puis d'autre part, eh bien, il y a des musiciens professionnels, bien sûr, imités par des musiciens populaires qui ont développé un merengue plus commercial. Ces orchestres, eux, ils ont introduit le piano, hein, des cuivres, style saxo, trombone, etc. Et puis, des chœurs à trois ou quatre voix. Ces nouveaux arrangements, ils ont contribué au succès du merengue, bien sûr, autant auprès de la population latine des États-Unis que celle d'Amérique centrale, Amérique du Sud, et puis un peu partout dans le monde entier. Alors maintenant, on va écouter quand même le morceau entier de Elvis Crespo, Tu Sonrisa, un merengue hyper connu et qu'on aime bien danser dessus, bien sûr. Galade.

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